0: feu. L'affaire fait tache. Elle rappelle ces pratiques d'un autre temps, en Béarn, au Pays Basque ou en Bigorre, où l'on brûlait ces femmes que l'on taxait de sorcellerie. Le maire s'interroge. Doit-il dénoncer l'affaire ou bien l'étouffer ?
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0: Selon les premiers témoignages, une fillette du village souffrant d'un mal implacable semblait vouée à une fin prochaine. Et comme souvent à l'époque, lorsque la médecine s'avérait incapable à soigner, les proches recouraient aux soins du guérisseur ou du sorcier du coin. Ça tombe bien. À Saint-Faust, les villageois racontent que Marie Payon, une vieille femme un peu marginale, aurait le pouvoir magique de guérir toutes sortes de maladies. Croyant en un miracle, les parents de la fillette implorent Marie de leur venir en aide. La vieille dame se déplace, elle examine l'enfant, et là, stupeur, elle refuse, se disant incapable de soigner ce mal sournois. L'incompréhension, la colère gagnent les parents de la fillette, prêts à payer tout ce qu'elle voudra, mais rien n'y fait. Marie refuse. Un refus qui pourrait bien lui coûter cher. Au village, la veuve Payon est surnommée la poussouère. Comprenez, celle qui connaît les poussous, autrement dit, les poisons. Aussi admirée que redoutée, elle offre, dit-on, ses potions miracles, ses breuvages mystérieux lorsque la médecine ne peut plus grand-chose. Les proches de l'enfant malade s'interrogent « Pourquoi Marie a-t-elle refusé ses soins ?» Sans doute se sentait-elle impuissante face à ce mal incurable, mais les parents meurtris ne l'entendent pas de cette oreille. À leurs yeux, son refus signifie qu'elle leur a jeté un sort. Ivre de chagrin, il s'imagine que la vieille veuve a pactisé avec le diable. Et comme on le croyait naguère par ici, il faut brûler la sorcière afin que ses cendres chassent le mal dont la fillette souffre. Une pratique pourtant interdite par le roi Louis XIV depuis l'an 1682. Circonstances, le maire du village aurait dû alerter les gendarmes et le procureur du roi afin qu'une enquête soit ouverte et que les suspects soient identifiés, jugés et châtiés. Or, en cette année 1824, marquée par l'avènement du roi Charles X, il en ira tout autrement dans cette commune béarnaise connue pour ses coteaux de vignes, de maïs et d'apiculture. Redoutant le scandale et voulant sans doute éviter la paille de la prison aux acteurs de cette affaire honorablement connue dans le canton, l'édile de Saint-Faust va tout faire pour l'étouffer, avec de l'argent, tout bonnement. Il convainc les parents de la fillette de mettre la main dans leurs économies et lui remettre des espèces sonnantes et trébuchantes qu'il se propose de porter au chevet de Marie Payon, accompagnée du notaire de Gand. Au mépris des lois du code pénal napoléonien en vigueur depuis 1810, monsieur le maire lui met le marché en main, moyennant une somme d'argent destinée à réparer le prix de ses souffrances. La vieille dame serait bien inspirée de signer un papier officiel par lequel elle s'engage à ne pas déposer plainte contre ceux qui ont allumé les flammes du bûcher. Une transaction qui éteindrait le feu, en somme. Lorsqu'il apprend la nouvelle, le préfet palois manque de s'étrangler. Qui est donc ce maire de campagne, ce petit notable qui fait fi des lois ? Aucun élu ne doit se prêter à un tel chantage, tonne le préfet palois. Furieux, il demande au procureur du roi l'ouverture d'une enquête qui sera confiée le 2 mai aux gendarmes de l'Escar. La malheureuse Marie Payon va enfin pouvoir livrer son récit des faits aux autorités.
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0: Âgée d'une soixantaine d'années, Marie était la benjamine d'une famille nombreuse des environs. Sa vie durant, elle avait exercé le métier officiel de fileuse. Ses connaissances en matière de plantes lui ont vite valu la réputation de guérisseuse. Les témoins entendus par les gendarmes confirment qu'en mars dernier, Marie s'est présentée dans l'état le plus affreux, pieds et mains brûlés. Marie accusa spontanément les nommés Sagette, Broc, Pondac et la sœur de ce dernier d'être les auteurs de son calvaire. L'un d'eux avait d'ailleurs fui le village, redoutant sans doute d'être envoyé en prison par les gendarmes. Il revint 3 semaines plus tard, proposant sans honte par l'entremise de Monsieur le maire ce qu'il appelait un accommodement, une sorte de transaction destinée à éteindre l'affaire. Interrogé à son tour, l'édile de Saint-Faust masque mal son embarras. Laurent Luc jure qu'il ne savait rien des raisons de ce bûcher improvisé. Marie lui aurait confié qu'elle avait été attachée à un piquet, le feu sous les pieds et sur la tête, se disant victime d'un mauvais tour. L'omerta frappe aussi un couple de vignerons qui, bien que présents près du bûcher, disent tout ignorer de l'histoire. Sur la foi des accusations de Marie Payon, les 2 principaux acteurs de cet acte barbare sont identifiés et arrêtés. Le premier est un certain Jean Broc. Marié à la nièce de la victime, il est tailleur d'habits de métier. Lui nie envers et contre tout. Jamais, jure-t-il, il n'a brûlé les jambes de celle qu'il taxait naguère de sorcellerie, l'accusant d'avoir donné une maladie à une enfant par ses maléfices et ses sortilèges.
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0: Le second suspect se nomme Jean Pondac. Laboureur de profession, il est suspecté d'avoir planté le pieu, installé les sarments au pied de la malheureuse et d'avoir allumé le bûcher. Lui aussi nie de toutes ses forces, imaginant que nul ne croirait les dires de celle qui dit être une folle. L'enquête ira vite. 2 mois plus tard, le 28 juillet 1824, le juge d'instruction palois met Broc et Pondac en accusation du crime de tentative de meurtre sur la personne de Marie Payon. Dans son ordonnance, le magistrat écrit que la victime fut soupçonnée de sortilège par l'opinion publique parce qu'elle avait eu le tort de refuser ses soins dont chacun espérait de prompts résultats. Aux yeux des villageois, Marie fut accusée d'avoir, par ses maléfices, ses sortilèges, généré des maux qu'elle ne pouvait guérir. L'ignorance commune et les préjugés firent le reste. Les esprits s'irritèrent. Ainsi naquit l'idée de brûler une présumée sorcière. Le procès s'ouvre au Parlement de Navarre le 20 novembre 1824. L'instant est grave. L'affaire Marie Payon sera l'ultime procès palois de l'histoire où l'on parlera de sorcellerie dans un tribunal. 12 jurés venus du Pays Basque, du Béarn et 3 magistrats vêtus de leur robe rouge et noire sont réunis pour juger 2 accusés, 2 hommes honorablement connus. Très vite, l'audience vire au calvaire, non pas pour les accusés, mais pour la victime, Marie Payon. Certes, les 2 hommes ont bien commis les faits reprochés, mais selon les juges, c'est Marie, par ses maléfices, ses sortilèges, qui a fait naître ses blessures et les a envenimées. Incroyable, la victime passe pour une simulatrice, une victime si peu innocente que la cour acquitte les 2 accusés. Ils seront libérés sur le champ.
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0: Le malheureux destin de Marie Payon, c'était l'épisode Requiem pour une guérisseuse. Dans un prochain épisode, je vous raconterai une affaire survenue en juin 2014. Une fillette âgée de 30 mois décède d'une asphyxie soudaine dans son lit près de Saint-Jean-Pied-de-Port. Selon le médecin légiste, c'est une mort naturelle, mais les gendarmes nourrissent pourtant quelques doutes.
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2: 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J'espère que vous allez bien. Aujourd'hui, on va parler d'amour ou alors de célibat. Enfin, je sais pas, parce que on voit tellement de choses sur les réseaux sociaux. Oui, les hommes ceci, les femmes ceci. Il y a une femme, elle m'a fait du mal au cœur. Mon mec m'a fait du mal au cœur. Il m'a trompé, il est parti. Mais en fait, pourquoi vous vous mettez en couple? Vous savez qui vous mettez en couple? Vous vous mettez en couple avec un être humain. Alors un être humain, je vous rappelle quand même ce qu'il est capable de faire. Un être humain, ils ont créé la guerre, l'esclavage, la torture, le viol, le génocide et la télé-réalité. Et après, vous êtes surpris quand votre partenaire, qui est un être humain, il vous a mal parlé ou alors il vous a trompé, machin et tout. C'est vous qui choisissez de sortir. Pourquoi vous sortez avec un être humain? Et après, vous êtes surpris quand ça se passe mal. Vous avez l'arrogance de croire qu'un être humain, il va bien vous traiter pendant 30 ans. Il y a des êtres humains, ils trichent au Scrabble. C'est quoi l'intérêt de tricher au Scrabble? Et vous, vous leur confiez vos émotions, vous leur confiez votre cœur à un être humain et vous êtes surpris quand l'être humain il vous fait un coup de Trafalgar, mais vous n'êtes pas bien. Arrêtez de vous mettre en couple. Mettez-vous en couple avec un esprit, voilà. Tu mets en couple avec un esprit, voilà, l'esprit au moins il va pas t'emmerder. Enfin, en même temps, un esprit, c'est un ancien être humain, donc si ça peut être emmerdant. Non, mais pas les esprits. Arrêtez de faire confiance aux êtres humains. T'as cru que ton partenaire, c'était qui? C'était Jésus. D'ailleurs, même Jésus, ils l'ont tué, les êtres humains. Même lui, il s'est fait avoir. Et vous, vous exigez une loyauté pendant 30 ans. Arrêtez ça. Arrêtez de vous mettre en couple avec des humains. Mettez-vous avec un arbre. Voilà. L'arbre, c'est solide, calme, silencieux, stable. Et en plus, il est enraciné, il peut pas partir. Voilà. Ton ex, il aurait dû essayer. L'arbre, tu peux lui faire des câlins. Il parle pas, il t'engueule pas. Tu peux oublier les sacs poubelles, il dit rien. Tu peux lui raconter ta journée, il te juge pas. Et c'est mieux qu'un mec, c'est mieux qu'une meuf, c'est mieux qu'un psy. Alors après, niveau sexe, bah écoute, c'est du bois. Il est toujours dur. Alors après ça dépend de ce qu'on aime, hein, ça dépend de ce que t'aimes, tu vois. En même temps, si c'est pas très fun, au moins il te ghoste pas, l'arbre, tu vois. Il a pas d'insta, il poste pas de story ambigu en mode je suis dans une forêt chelou. Et le pire, c'est que des fois tu parles à un arbre dans la vie, tu vois. T'as plus de réponses que quand tu parles à une copine, parce qu'un arbre, lui, il te fait pas rien, non rien, non c'est pas ça, mais laisse tomber. Alors moralité, si vous vous mettez en couple avec un être humain, n'oubliez jamais qu'en face de vous, bah, vous avez un être humain. 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
4: Anthony est un enfant de Galeria. Et au village, il a tous ses souvenirs.
5: J'ai grandi ici depuis mon enfance. J'ai toujours vécu ici. J'ai été à l'école à Galeria. Et j'ai essayé de m'investir associativement à Galeria. Donc voilà, c'est pour cela qu'on a repris il y a maintenant 2 ans avec des amis à moi d'ici, des jeunes de Galeria, l'association du village qui se nomme l'Asso du Falazor Minku. Donc c'est vrai qu'on met plutôt en avant tout ce qui est associatif pour Galeria, pour les jeunes, les futures générations et les plus anciens bien sûr. Donc on essaye de faire vivre Galeria au maximum en toute saison.
4: Et l'association propose plusieurs rendez-vous sur l'année.
5: Des balles, on fait 2 à 3 balles par saison en été. On fait également des concours de boules qu'on fait pareil en été. Et on a aussi également des concours de belote ainsi que des concours de beach soccer.
4: Le but, réunir les gens et les générations.
5: C'est plus ou moins difficile dans certains points. Mais bon, c'est vrai que quand on fait un bal, il va y avoir toute génération. Pareil pour des concours de boules, ceux qui aiment jouer aux boules. La belote, c'est vrai que ça rapproche vraiment pas mal de monde parce qu'on a beaucoup d'anciens qui jouent. On a appris avec eux. On joue tout le temps avec eux, que ce soit au bar, à la maison. Voilà, c'est vrai que ça rassemble vraiment beaucoup de monde et c'est très important. Il y a plus de locaux qui participent à ces événements qu'au tourisme, quoi, on peut le dire.
4: Parallèlement à son engagement associatif, Anthony est étudiant à Corté.
5: Je suis en 2e année de technique de commercialisation en BUT. Alors à côté de ça, je suis aussi impliqué pour les pompiers volontaires à Galeria. Donc je suis pompier volontaire, ça fait maintenant 1 an que je suis rentré. Donc c'est vrai que ça m'aide beaucoup, que ce soit pour le village, pour le lien avec les gens, parce que vis-à-vis de ma famille ou les gens du village, c'est très important pour moi. Donner ma passion, apporter de l'aide aux personnes qui sont en cas de danger, être là et présent pour les gens d'ici, ça me tient vraiment beaucoup, beaucoup à cœur.
4: Anthony ne quitterait pour rien au monde son village.
5: Alors, ma vision sur le village, c'est que c'est un très bon village avec une très bonne mentalité. On essaye de le refaire vivre d'ailleurs, beaucoup plus qu'avant. Il faut continuer sur cette voie-là et on est bien parti pour mettre en avant Galeria.
4: Anthony Spinoz y fait partie de ces jeunes du village qui comptent pour l'avenir de Galeria.

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1: Enchantée.
2: Enchantée. Ah, vous inquiétez pas, j'ai un gros chien, mais il est très peureux.
1: D'accord. C'est quelle race?
2: C'est un bosseron.
1: Ah oui.
2: Oui, c'est un gros morceau. Chien, oui.
1: Allez, viens. On peut lui dire bonjour quand même?
2: Mais je pense pas.
1: Comment s'appelle-t-il?
2: Okis. Il a lui aussi un prénom arménien.
1: Même le chien a un prénom arménien.
2: Ouais.
1: C'est rigolo.
2: Ouais. Asseyez-vous.
3: Claudine Katcha-Dorian, merci de nous accueillir chez vous. Vous êtes totalement imprégnée par l'histoire de vos grands-parents qui ont fui le génocide.
2: Oui, tout à fait. On a vécu à Marseille et j'ai vécu avec mes grands-parents. Donc je les ai vus et j'ai vu leur souffrance aussi. Ils sont arrivés à Marseille, on les a mis dans les quartiers nord. Et donc mon grand-père avait construit sa maison. Et je voyais ces gens qui ne parlaient pas français, bien sûr, puisqu'ils venaient d'arriver, qui étaient toujours malheureux et qui parlaient entre eux et qui étaient tristes et qui pleuraient. Je me disais, mais qu'est-ce qu'ils ont, tous ces vieux, à pleurer tout le temps comme ça? Et c'est vrai que quand on m'a expliqué, beaucoup plus tard, j'ai compris qu'il y avait eu un problème. Et je me suis effectivement imprégnée de ce génocide qui est devenu mon génocide, en fait, comme tous les Arméniens de la diaspora, je pense.
3: Ça vous a marqué? Vous étiez gamine?
2: Oui, j'étais gamine parce que j'étais à Marseille et dans les premières années, nous, gamins, on s'amusait, mais on les voyait quand même. Et il y avait le prêtre arménien qui venait régulièrement. On nous a pas expliqué, comme si on avait un peu honte de ce qui s'était passé. Un peu comme les Juifs, quand ils sont revenus des camps, ils voulaient pas en parler. Les grands-parents, notamment, qui l'avaient subi, ne voulaient pas en parler.
3: Comment s'appelaient vos grands-parents?
2: Alors, mon grand-père s'appelait Stéphane et ma grand-mère Vartoui.
3: Et donc, ils sont arrivés en France en quelle année?
2: Alors, ils sont partis en 1915, mais ils sont passés par Constantinople. Et ils ont atterri en Bulgarie. D'où là, j'ai eu deux oncles qui sont nés en Bulgarie. Et comme j'avais de la famille qui était partie à New York, on leur a donné un peu d'argent pour qu'ils viennent en France. Ils sont arrivés en 23-24 en France, à Marseille, en fait.
3: Ils ont vécu donc plusieurs mois dans des camps, peut-être?
2: Oui, il y avait le camp Odo à Marseille. Et le camp Odo à Marseille, c'était le camp vraiment où on mettait les Arméniens. Et après, on leur a donné une terre à Marseille, dans les quartiers nord. Et là, mon grand-père a construit la maison.
3: Ils avaient donc un statut de réfugiés?
2: Oui, tout à fait. Ils sont passés par l'OFPRA. Mes grands-parents, ils n'ont jamais obtenu la nationalité française, même s'ils l'avaient demandé.
3: Il y a un titre de Charles Aznavour qui vous plaît particulièrement. Qu'est-ce que vous aimez dans ce titre?
2: C'est toute cette tristesse qui est décrite et que moi, je ressens à chaque fois que j'écoute cette chanson. Et c'est pour ça que tous les 24 avril, sur la place d'Arménie, on écoute cette chanson, parce que je pense qu'elle est le reflet de ce qu'a vécu tout le peuple arménien en 1915, en fait.
3: Vous la connaissez? Vous connaissez les paroles?
2: Je la connais par cœur, mais je ne vais pas vous la chanter.
3: quelques mots?
2: Je vais vous laisser écouter la chanson, je préfère.

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1: Son titre, Les Cadors, c'est l'histoire d'un homme qui se croit être l'un des fils de Kadhafi. Il part dans le désert du Sahel, dans l'espoir de retrouver le trésor de l'ancien dictateur libyen. Jérémy Ferrari, lui, est né en 1985 à Villesmeuse. Son nom de famille, c'est Larzière. Il grandit à Charleville, ses parents sont commerçants, c'est un passionné de théâtre depuis son adolescence. Dès 15 ans, il pousse les portes du théâtre de Charleville pour apprendre le métier. À 16 ans, il se choisit comme nom de scène Ferrari. Il se produit dans des bals et des maisons de retraite des Ardennes. Il met en scène ses premiers one-man shows et suit aussi des cours de théâtre à Paris, au célèbre cours Florent. Jérémy se distingue des autres humoristes car il aborde des sujets graves de manière cynique et souvent décalée. Il navigue entre provocation et réflexion. Dès octobre 2010, ses apparitions dans l'émission On ne demande qu'à en rire sur France 2, animé par Laurent Ruquier, ne passe pas inaperçu.
2: Jérémy Ferrari.
1: Jérémy fait vite partie des invités réguliers comme Olivier de Benoît, l'humoriste rémois. Vend de pièces à Beyrouth confirme son talent de comédien engagé. Il traite de la guerre et des conflits géopolitiques.
3: Alors, Action contre la faim, ils ont un petit peu d'argent de côté. Ils ont 40 millions d'euros de côté et ils t'expliquent pourquoi dans leur bilan comptable, c'est un cas de coup dur.
4: Mais quel coup dur ?
3: C'est parce qu'il y a des gens qui meurent de faim qu'il y a Action contre la faim.
4: Donc le coup dur, ça serait qu'ils aient plus faim alors.
1: En 2017, il frappe encore plus fort avec Anesthésie Générale. Ce spectacle est une véritable critique de notre société et de ses dérives. Politique, économie, santé, tout y passe. Il se raconte aussi dans un livre où il dévoile ses addictions, dont l'alcool. C'est un artiste attachant et à part dans l'humour français. Il aime revenir dans son Ardenne natale. Il n'oublie pas ses racines. Jérémy Ferrari, c'est l'un des trésors de Champagne-Ardenne.
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5: Il y a des coins de chez vous, vous vous y baladeriez il y a 90 ans, vous les reconnaîtriez pas parce que la ville est en perpétuelle évolution. Et puis il faut dire que la Seconde Guerre mondiale, par chez nous, elle a un peu chamboulé certains de nos jolis coins. Eric, le gars que je vais vous présenter, il est à la fois amoureux du passé et du présent.
6: C'est toi ?
5: On a rendez-vous au Parvis, le bistrot de la rue du Maréchal Foch.
6: Ça va, Eric ?
7: Ça va, merci, et toi ?
6: Il y a de la vie, hein, aujourd'hui.
7: Il y a de la vie, et oui, il fait beau, c'est magnifique, c'est une belle ville.
5: Le Parvis a installé des hôtes téléphériques sur le trottoir.
6: Ah.
5: On s'y installe pour boire un coup.
6: C'est bien, là. Ça devrait être pas mal.
5: On va pas y rester bien longtemps.
6: Bah, on va peut-être faire un petit tour à un moment, tu montres un coin ou deux, non ?
7: Ouais, c'est ça, ouais, ouais, c'est ça.
5: Ah, là, le serveur.
6: Si tu veux, toi ?
7: Un diabolomante, s'il vous plaît.
5: Et toi ?
6: Qu'est-ce que vous avez avec des bulles ?
7: Du champagne.
5: Ce sera une limonade, s'il vous plaît.
6: Légère, voilà.
5: Son truc à Eric, c'est l'histoire.
7: Ça m'a toujours un peu passionné. Alors, je me suis d'abord intéressé à ma généalogie, qui m'a ouvert l'esprit sur l'histoire en général et sur l'histoire locale, pour le coup, parce qu'on recherche un peu ses origines et donc sa propre histoire. Et je suis tombé sur une photo de Louviers ancienne. Je me suis dit, mince, ce serait pas mal de faire un parallèle entre la nouvelle et l'ancien lieu.
5: Ah bah, v'là nos verres.
6: Merci, Mathieu.
7: Merci à vous.
5: Donc, voilà ce qu'il fait, Eric. Il trouve de vieilles photos de Louviers et il les refait avec le point de vue d'aujourd'hui. Puis il les poste et les commente sur Insta et Facebook, ce qui lui permet
7: de se rattacher à l'histoire, se dire que mince, il y avait ça là il n'y a pas longtemps, et le fait de me remettre dans les mêmes conditions, dans le même plan de vue, ça me donne un peu cette impression de toucher du doigt ce qui a été créé, ce qui a été fait, et ce qui malheureusement est beaucoup détruit ou ce qui a changé, forcément.
5: Mathieu vient nous rendre la monnaie.
6: Merci Mathieu.
5: Donc Eric refait aujourd'hui des photos prises hier.
7: Voilà, s'il faut, je ramène un escabeau parce que une photo a été prise, par exemple, le premier étage d'un bâtiment qui n'existe plus, et ben je viens avec mon escabeau parce que j'aime bien vraiment me remettre exactement dans les mêmes conditions. C'est mon petit kiff à moi, hein, bien sûr, mais pour le coup, j'ai commencé à le partager, et puis fil en aiguille, je crois que ça a plu aux gens.
6: Tu ne te contentes pas d'exposer des photos comme ça, tu expliques, tu racontes des histoires autour de ça.
7: Alors effectivement, j'explique et je raconte des histoires, mais je ne suis pas historien, je le dis, hein, je prends ce qui a déjà été fait par des historiens, et je source en fait mes données comme ça.
5: Allez. Allons faire un petit tour.
7: Donc là, on arrive dans une rue, la rue du Matré, qui est une rue très très très connue et très ancienne de Louviers, au carrefour en fait de la rue du Marché aux œufs et de la rue du Matré, et à cet endroit-là, il y avait Un vieux manoir qui datait du XVIe siècle environ.
5: Il y avait un manoir ici?
7: Un manoir, oui. Ça a été édifié par les archevêques de Rouen, si je ne dis pas de bêtises.
5: À la place du restaurant japonais?
7: C'est ça, ça empiétait sur le restaurant et un peu sur la rue.
5: Alors là, quand tu fais la photo avant, après, il faut avoir de l'imagination pour arriver à faire connecter les deux photos, quoi. Tu l'as faite, cette photo-là?
7: Oui, oui, je l'ai faite.
5: Changement de décor.
7: On est cette fois sur la place du Parvis, là où on était tout à l'heure, avec un autre restaurant qui était très connu aussi, l'hôtel du Mouton d'Argent, dans lequel Victor Hugo est venu passer une nuit.
5: Donc là, sur la place du marché, c'était couvert ici, là.
7: Exactement, il y avait une halle, en fait, mais qui était deux fois plus petite que celle qui est actuellement. Là aussi, c'était un très, très bel endroit, très apprécié de tous les commerçants, puisqu'ils avaient l'obligation de venir faire leur étal chaque samedi matin.
5: Pour voir les photos d'Eric, vous tapez Louvier avant-après sur Insta ou Facebook.

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1: Bonjour.
2: Bonjour.
1: Alors, on m'a dit de venir vous voir pour découvrir un peu votre métier. Vous êtes vidéaste, c'est ça?
2: C'est exactement ça. Je suis vidéaste à Poitiers, aux alentours, et France et au-delà.
1: Alors, il y a les caméras classique, j'ai envie de dire celle que tout le monde voit, tout le monde visualise, imagine. Mais aujourd'hui, ce qui marche aussi, c'est les drones.
2: Exactement, parce qu'effectivement, j'ai la chance d'être aussi télépilote de drone professionnel. Et aujourd'hui, on va pouvoir peut-être regarder quelque chose, ça peut être chouette. Donc, effectivement.
1: C'est compliqué à contrôler, à piloter un drone.
2: Alors, aujourd'hui, avec toutes les aides qu'on a, oui et non. Dans la mesure où, quand on fait ça, moi je fais ça très souvent, donc non, ça va. Mais quand on débute, c'est assez intuitif, parce que y a beaucoup d'aides au pilotage. Et effectivement, quand on est dans la bonne réglementation et qu'on vole bien, non, en fait, c'est assez facile, c'est des joysticks. Je sais pas si vous jouez aux jeux vidéo, c'est un peu comme un jeu vidéo, donc c'est vraiment sympa quoi.
1: Si je pose la question, c'est parce que du coup je vais vouloir essayer. Forcément, on est dans le jardin et on peut pas voler trop, il y a des réglementations, mais
2: exactement. Mais là, on est vraiment autorisé à voler, parce que moi je suis dans une zone complètement ouverte, donc on est ce qu'on appelle en catégorie ouverte, et donc il y a aucun souci ici pour voler, tout va bien.
1: Trop bien. Eh ben, allez, on y va.
2: On va le faire décoller, donc il est en train de récupérer notre signal GPS pour pouvoir voler correctement. Hop là. C'est très facile. Pour vous montrer, on a en fait deux joysticks. On a un joystick qui va gérer l'altitude, donc au bas. Et là, le même joystick qui va faire le lacet, donc droite et gauche. Et donc là, on va avoir ce qu'on appelle le tangage, donc pour aller vers l'avant, pour aller vers l'arrière et pour aller sur les côtés. Voilà.
1: C'est l'image est parfaitement fixe, c'est incroyable.
2: Et effectivement, l'image est très fixe parce que là, on est sur un drone gimbal, donc il est lui stabilisé. En fait, quand on se met ici, je sais pas si vous voyez, mais là, quand on va à droite et à gauche, et ben là, la caméra en elle-même, en fait, elle bouge pas.
1: Mais alors, ça peut voler combien de temps un drone comme celui-là? Alors,
2: ça dépend des versions. On peut aller sur du 40 minutes, 45 minutes par batterie. C'est quand même pas mal parce que nous, effectivement, quand on a des plans, alors la plupart les plans sont réfléchis en amont, donc on sait exactement ce qu'on veut, mais il faut quand même tester les cadrages. Donc ça nous permet vraiment d'être en l'air correctement, et une fois qu'on lance notre enregistrement, on a déjà tout ce qu'on veut et on a encore de la possibilité.
1: Est-ce que je peux essayer?
2: Mais bien sûr, avec
1: allez,
2: plaisir.
1: Hop, ça c'est pour...
2: Ouais, ça c'est pour l'altitude, donc haut,
1: okay.
2: Et bas.
1: Et est-ce que vous avez le contrôle de la caméra?
2: Alors oui, effectivement, vous avez le contrôle de la caméra avec la petite molette qui est
1: ici.
2: En fait, si vous baissez en haut et en bas, et bien là, du coup, vous pouvez directement cadrer ce que vous voulez.
1: Donc, là, c'est un joujou à combien ça?
2: Alors, celui-là, c'est un petit joujou, on va dire. C'est un joujou à 1600-1700 euros. Mais j'ai une autre grosse machine qui aujourd'hui est adaptée pour la réglementation. Et là, on est plus aux abords de 5000 euros, 6000 euros.
1: Bon, s'il n'y avait pas la réglementation, il pourrait monter à combien?
2: Alors, s'il n'y avait pas la réglementation, on imagine qu'on pourrait aller jusqu'à du 500 mètres d'altitude, 600 mètres.
1: Bon, pas assez encore pour atteindre la station spatiale.
2: Alors, non, pas assez pour atteindre la station spatiale. Et heureusement, parce que vu la vitesse qui passe, ça serait compliqué pour eux. Pas encore, mais peut-être, c'est ça l'innovation dont vous parliez. Ça se trouve, ça sera pour aller dans la station spatiale en drone.
1: Voilà ce que je vais créer. C'est ça l'idée.
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4: Complètement gaga avec Olivier Glin. Alors, bonjour Olivier. On parle d'eau aujourd'hui?
3: Vouille, sagasouille. Bonjour les amis. Aujourd'hui, on va voir des mots qu'on ne trouve nulle part ailleurs. Chez nous, dans le Parler Gaga, on a des termes pour tout. Et pour patauger dans l'eau ou la gadoue, on n'a pas un mot, mais trois. Bassouiller, gabouiller et gassouiller. Oui, trois verbes pour exprimer le bonheur de tripoter de la flotte ou de barboter dans la boue liquide. Et, comme on est généreux, quand même, on ne s'est pas arrêté là. Et on a même des noms qui vont avec. On appelle ça des déverbaux, car ces noms viennent des verbes. On a la bassouille, la gassouille et la gabouille. Ces mots sont employés dans la Loire, mais également dans le Lyonnais et le Beaujolais, et puis de façon plus générale dans une bonne partie de la région Rhône-Alpes. Voici une maxime qui nous est donnée par Jean-Baptiste Martin. T'as beau gabouiller la bassouille, t'en feras pas rien des œufs à la neige. La plupart du temps, c'est juste remuer l'eau, éclabousser, patauger. Bref, faire ce que les mamans, elles y trouvent à redire quand les enfants reviennent avec le pantalon trempé. Et s'il y a des gens qui aiment bien gassouiller, ce sont bien les enfants. Les matrues, il n'y a pas besoin de faire grand-chose pour leur faire plaisir. Tu sors une petite bassine, tu mets un peu d'eau au fond et c'est parti pour la gassouille. C'est que ça peut gassouiller jusqu'à l'évaporation totale. La gassouille, c'est révélateur de la personnalité profonde des gens. Comme le dit l'adage, dans la gassouille, il y a deux sortes de gens. Ceux et ceux qui y tombent et ceux et celles qui t'y poussent. Bon, la nage n'existait pas jusqu'à aujourd'hui, mais mieux vaut tard que jamais. Ou alors celui-ci, d'adage. Quand t'as les pieds dans la gabouille, c'est pas le moment de chercher tes pantoufles. Et oui, chez nous, la gassouille, c'est souvent un souvenir d'enfance. Mais entre nous, on est tous encore un peu des garagnas, hein. On y aime bien parfois encore. Quel plaisir de gassouiller un peu.
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5: C'est l'heure de vous écouter, le rendez-vous des authentiques azuréens. Et aujourd'hui, c'est un jeune garçon de 19 ans de Beaulieu-sur-Mer. 5 mois après un gros accident duquel il est sorti amputé d'un bras, il a repris la compétition de son sport de prédilection, c'est-à-dire la voile. Il compte pas s'arrêter là. Il s'appelle Nathan et son histoire, il l'a raconté à Alias et Gaoula. Il se décrit d'abord en 3 mots. Écoutez.
6: Résilient, têtu, je suis très têtu. Je dirais que je suis drôle. J'espère que je suis drôle en tout cas. Je me dis que j'aurais pu y passer. J'aurais pu être tétraplégique, paraplégique. Et finalement, en fait, un bras, c'est pas grand-chose. Voilà, je décide de sauter sous un train en rentrant chez moi après les cours. Mon pronostic vital était engagé toute la soirée. Moi, j'ai eu de la beaucoup de chance finalement. Je suis pas passé loin d'y passer, mais j'ai eu de la chance. Les deux images que j'ai, c'est le train qui m'est boué avec ses phares avant de me percuter. Et ensuite, moi, sous le train, parce que du coup, le train s'est arrêté une fois que j'étais dessous, en train de crier de douleur et avec les secours qui essayaient de me sortir de là. C'est les images que j'ai. Après, je sais pas si elles sont réelles, mais en tout cas, c'est les images que j'ai depuis.
7: Vous étiez passionné de sport avant cet accident et ça a décuplé, j'ai l'impression, en tous les cas, cette envie de faire quelque chose de ce sport.
6: Cette passion de la voile, c'est ce qui m'a permis de me relever en fait, après mon accident. En fait, je me suis dit que si j'ai eu la chance de rester en vie et que si j'étais en vie ce soir-là, c'était pour une raison. Donc il fallait que j'en fasse quelque chose quoi, et je me suis tourné vers la voile, c'était ce que j'aimais. Quoi. De vivre des choses difficiles, forcément, ça renforce le mental. En tout cas, j'essaye juste d'être le mieux possible. Quoi, et je sais pas si je suis mature, mais en tout cas, moi, je suis content de ce que je suis aujourd'hui, de ce que j'ai fait après cet accident.
7: Alors justement, est-ce qu'on se sent pas un peu porte-drapeau? Il y a un message, vous, derrière ce parcours qui est le vôtre, ce côté, oui, j'ai perdu un bras, j'ai que 19 ans, mais je suis plein d'envie et je vais pas m'arrêter.
6: Pour tous ceux qui ont des doutes, à qui on a dit que c'était impossible leur projet, voilà, qui ont eu des moments difficiles dans leur vie, pour montrer que c'est possible, que la vie, elle est belle, elle est courte et qu'on doit réaliser nos rêves et on a le droit de réaliser nos rêves et on est pas trop jeune, pas trop vieux, en fait, on est qui on est. Et aujourd'hui, si j'ai un regret, c'est pas de plus avoir de bras, ou j'aimerais revenir comme avant, pas du tout. Moi aujourd'hui, mon regret, c'est d'avoir fait du mal aux gens qui m'entourent, que ce soit mes proches ou pas d'ailleurs, ceux qui étaient présents en gare ce jour-là, que j'ai peut-être traumatisé, le cheminot notamment, je pense. Si je devais avoir un regret, en tout cas, c'est celui-là. J'ai envoyé une lettre pour m'excuser, pour lui dire que j'allais bien, parce que c'est vrai qu'après, ils n'ont pas de retour, ils ne savent pas si je suis vivant ou pas. Enfin, il n'a rien demandé, il est à son travail comme tous les jours et percute un gamin de 15 ans, donc ouais.
7: Qu'est-ce que ça a changé dans votre vie ce soir de 2022, Nathan ?
6: Maintenant, j'ai goût à la vie, quoi. J'aime vivre et je suis content d'être là. Et je profite de chaque instant parce que je sais que tout peut s'arrêter du jour au lendemain. On peut avoir des moments difficiles dans notre vie. Enfin, la solution, elle n'est pas de partir. La solution, justement, elle est de se relever et juste croyez en vous, quoi. Personne ne le fera à votre place. Moi, on m'a beaucoup dit que c'est impossible ce que je faisais, même après mon accident d'aller au championnat de France. Mais en fait, juste, j'ai cru en moi, j'ai préféré écouter personne et j'ai bien fait. La vie, elle est belle et vous êtes plus capable que ce que vous pensez.
7: Le prochain gros objectif pour vous, Nathan, c'est lequel ?
6: Là, à court terme, ça serait la qualification de la course, que je vais faire sûrement en mai-juin. On doit partir en solitaire pendant 10 jours autour de la Méditerranée. Je dirais qu'à moyen terme, ça serait la course. Du coup, la Mini Transat 2027, ça serait mon objectif à moyen terme. L'objectif ultime, ça serait de faire le Vendée Globe. J'en rêve depuis que j'ai 6 ans, donc un jour, j'y serai.
5: Allez, Nathan Mesiano qui donne rendez-vous ce soir pour une vente aux enchères caritative pour l'aider à financer l'achat de son bateau qui va permettre de participer à cette compétition. Rendez-vous à 18h. Au casino de Beaulieu-sur-Mer.
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1: Direction le sud Mayenne, Biernay, les villages où je vous emmène au Mixelli. C'est un restaurant qui propose un menu ouvrier le midi. Et c'est le gérant qui m'accueille avec un carnet à la main.
2: Eh oui, bonjour à tous. Le petit carnet pour prendre les petites commandes pour ce midi.
1: Alors, qu'est-ce que vous notez sur ce carnet? Alors,
2: comme il y a deux choix pour ce midi, poisson ou viande, donc on fait des petits bons comme ça, ça se passe très très bien quoi.
1: Donc vous, c'est Mickaël, et si ça s'appelle le Mixelli, c'est parce qu'il y a une deuxième personne, évidemment, dans l'aventure.
2: Voilà, ma femme, Céline, donc Mick et Céline, Mixelli.
1: Alors, on va s'avancer dans la salle. Vous avez une petite place pour moi, pour
2: ouais,
1: ce midi, évidemment.
2: Pas de problème, on va vous trouver ça, il n'y a pas de souci.
1: Alors, je vois qu'il y a des tables qui sont dressées.
2: Voilà.
1: Et puis alors, attendez, je vois une collection de véhicules miniatures également. Alors ça, c'est une passion qui vient de
2: ouais,
1: vous.
2: Ouais, alors ça, c'est une grosse passion depuis tout petit, puis très mordu des années 50-60. Donc, comme on est toujours au boulot quasiment, la déco est là, quoi. Donc, on adore aller travailler et on vit dans son quotidien, quoi.
1: Vous en faites profiter tout le monde, en fait. Il y en a combien, là, de véhicules? C'est impressionnant.
2: Ouais, là, les petites, à une dizaine près, il y en a 600, quoi.
1: 600 petits véhicules. Ouais. On a aussi des plaques émaillées. Voilà. Franchement, il y a de la déco partout, en fait.
2: Ouais, là, on tripe à fond dans les années 50 et les gens aiment beaucoup parce qu'ils ne s'attendent pas à voir ça du tout ici. Donc, ça rappelle beaucoup de souvenirs à quelques personnes quand ils disent « Oh, j'avais ce meuble-là. Oh, ça, j'ai connu ça. J'ai des pompes à essence. J'ai une vieille glacière Coca-Cola, quelques frigos. Tout est un peu typé 50-60, en fait.
1: Où est-ce que je vais m'installer, moi, pour ce midi, Mickaël?
2: Eh ben, je vais vous laisser vous installer au pire au soleil, comme ça, vous allez être super bien.
1: Voilà, il y a une table de 5, ça veut dire qu'il y a peut-être d'autres personnes qui vont me rejoindre, c'est ça?
2: Ouais, il y a d'autres personnes qui vont pas tarder à arriver, ouais.
1: À ma table, il y a 3 collègues qui bossent sur un chantier dans une commune voisine et j'en rencontre aussi à mes côtés, Laurent. Bon, j'ai l'impression que vous vous régalez, c'est le cas?
3: Ah oui, très bien. Moi, j'ai mes habitudes de venir ici assez rapide et puis bon, quoi.
1: Alors, vous venez d'où pour venir ici régulièrement?
3: Je fais secteur sud de Mayenne. Quand je suis à proximité de Biernay, je vais manger là, quoi.
1: Ouais, donc vous avez un métier, vous êtes en déplacement, c'est ça?
3: Oui, contrôleur machine à traire. Donc, je vais de ferme en ferme et puis bon, les restaurants, ça court pas les rues, alors donc, je vais là où on mange bien quand même.
1: Et puis le poitrou, il est sympa, on peut le dire quand même.
3: Oui, il est sympa. Ça.
1: Je crois qu'il est derrière nous.
3: Ah bon?
1: Ah non, finalement, il n'est pas là, on peut dire qu'il est méchant.
3: Ah non, ça va.
1: Oh, Mickaël, en plus, il est super sympa, c'est lui qui assure le service. Alors, au menu, il y a entrée à volonté au buffet. Pour le plat, j'avais pris du jambon grillé accompagné d'un riz préparé avec de petits légumes, crème brûlée en dessert. J'ai super bien mangé et c'est ce que je dis à Mickaël quand je le retrouve au comptoir.
2: Bon, j'espère, super, c'est principal.
1: Et dites-moi, j'ai remarqué, vous avez une énergie incroyable quand vous faites le service. Comment vous expliquez ça?
2: Il faut avoir la patate si c'est pour...

0: Pour avoir les deux mêmes pieds dans les mêmes chaussures, je vois pas l'intérêt, quoi.
1: Bon, faut peut-être que je passe payer quand même. C'est là-bas. Ben oui, ce serait pas mal, hein. Alors dites-moi combien je vous dois.
0: Alors 15,50 s'il vous plaît, monsieur. Et voilà, monsieur.
1: Merci beaucoup, Mick.
0: Eh ben, merci à vous, au plaisir, à bientôt.
1: C'était un plaisir de vous avoir à mon Mick.
0: Super, merci beaucoup.
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1: Révolutionner un domaine, ça tient à pas grand-chose. Et le destin de l'Isérois dont on va parler en est peut-être le meilleur exemple. Adolphe Pégou vient au monde le 13 juin 1889 à Montferrat, à côté du lac de Paladru, dans une famille d'agriculteurs.
2: Paysans, c'est dégueulasse!
1: Mais labourer des champs, s'occuper des semailles, c'est pas le projet pour Adolphe. Dès qu'il a 18 ans, bye bye la ferme, bonjour la grande muette, il s'engage dans l'armée et c'est là qu'il va faire une découverte qui va changer sa vie, le pilotage aérien. Revenu à la vie civile, Adolphe Pégou ne chôme pas. En moins d'un mois, il passe du statut de débutant à l'obtention du brevet de pilote.
3: Vous avez fait à 4G un piqué inversé avec un MiG-28.
1: D'ailleurs, un mois, c'est encore le temps qu'il lui faudra pour être embauché comme pilote d'essai par Louis Blériot, l'une des références de cet univers à l'époque.
4: Waouh ! Tout le monde se calme !
1: Mais Adolphe ne va pas s'arrêter là. C'est un enchaînement de premières qui va faire sa légende. Parce que le 19 août 1913, première, il est le premier pilote à sauter en parachute.
5: Hey Adolphe, on pensait t'attacher un gros drap dans le dos pour que tu sautes d'un avion qui pourtant fonctionne très bien en plein vol. Qu'est-ce que t'en penses ?
1: Et alors que la descente se fait tranquillement, il observe son avion qui descend tout seul. Sans personne aux commandes, Pégou voit son appareil faire des figures qu'il n'a jamais vues de sa vie. Sa première pensée, c'est de se dire
6: « C'est de toute beauté !»
1: Et la seconde, mais des manœuvres comme ça, ça pourrait permettre à un pilote de se sortir de situations désespérées. Une réflexion qu'il va mettre en application un mois plus tard, c'est décidément une constante, en réalisant le premier vol tête en bas de l'histoire, 400 mètres la margoulette inversée, et devant son patron Louis Blériot.
7: Quelle histoire ça aussi.
1: Le 21 septembre 1913, moins d'un mois après cette performance, le bougre accélère. Adolphe Pégou réalise cette fois tout un programme de figures acrobatiques qui se termine par le désormais célèbre looping.
8: Attends que je t'explique mon idée, enfin.
1: Adolphe Pégou est-il le premier à l'avoir réalisé ? Les historiens n'arrivent pas à trancher entre lui et le russe Piotr Nesterov. Mais ça n'empêchera pas la légende de l'Isérois de naître à ce moment.
9: Impeccable, non ?
1: Toute la presse relate sa démonstration. Il est demandé de partout. En Europe, en Russie, même en Allemagne, où on n'est normalement pas très fan des Français à l'époque. Cette star de la voltige se produit devant parfois des dizaines de milliers de personnes. Et alors que les États-Unis réclament aussi de voir Adolphe dans leurs cieux, la Première Guerre mondiale éclate. Adolphe Pégou est affecté au 2e groupe d'aviation de Reims et rapidement, le professionnel des acrobaties aériennes utilise son savoir-faire pour s'imposer dans les airs. Premier pilote à remporter 5 combats aériens de l'histoire, Adolphe Pégou devient donc le premier as de l'histoire de l'armée française.
10: Les Verboten aussi.
1: Pégou, pionnier, jusqu'au bout. Sa légende prendra fin le 31 août 1915. Il rencontre dans le ciel Otto Kandulski, l'un de ses anciens élèves et pilotes allemands, là-bas dans les airs, pas loin de Belfort. L'aviateur germain et son mitrailleur lui rendront hommage quelques jours plus tard en déposant une couronne de fleurs ornée de l'inscription « À Pégou, mort en héros pour sa patrie ». Ses inventions ne furent pas suffisantes pour lui sauver la vie. Adolphe Pégou, le pionnier de la voltige aérienne, est un Isérois, illustre Isérois.
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2: Salut à toutes, salut à tous. Bienvenue dans Décibel. À ma droite se trouve Catherine Ringer, rockeuse fabuleuse Rita Mitsouko Forever et qui nous a offert la meilleure Marseillaise depuis la libération de Paris. Bonsoir Catherine.
3: Ah bah ça c'est gentil, merci.
2: Et à ma gauche, Mauro Gioia, chanteur, acteur et metteur en scène, mais on m'a dit napolitain avant tout.
4: Oui, c'est vrai.
2: C'est très important.
4: Je confirme.
2: Mauro, c'est vous qui mettez en scène Catherine Ringer, donc sur scène, cet érotisme de vivre qui part en tournée. On va tout vous raconter. Tous les deux, vous vous êtes rencontrés en 2002 sur une comédie musicale qui s'appelait Concha Bonita. C'est ça. Vous jouiez le rôle titre, Catherine.
3: C'est ça, je jouais la Concha.
2: La Concha, et vous étiez l'amant de Concha.
4: Le secrétaire amant.
2: Secrétaire amant, c'est bien, faut toujours faire plusieurs choses. Faut se rendre utile.
3: C'est ça. C'était une drôle d'histoire. C'était l'histoire d'un footballeur argentin qui finalement était devenu, c'était transsexuel, disons, et était arrivé à Paris. En emmenant ses couilles dans le formol qu'il avait mis dans le buffet.
2: Une boîte.
3: Oui. Ça faisait une chanson où il disait « Eh, mes couilles sont dans le formol !» ou je ne sais plus quoi. Et donc, il avait pris avec facilité une femme pour jouer un homme trans. Mais bon.
2: En tout cas, votre point de départ,
3: voilà.
2: À vous. Et donc, vous vous êtes retrouvés en 2021 autour de cet érotisme de vivre. Au départ, un spectacle pour la réouverture du théâtre de la Huchette après le Covid. Mais en fait, c'est vite devenu un projet important au long cours autour des poésies d'Alice Mendelssohn. Alors, qui était-elle, Alice ?
3: Alice Mendelssohn, née en 1925, fut une petite fille très heureuse dans les rues de Paris où elle avait la chance d'aller jouer. Son père était et ses parents tenaient un salon de coiffure. Et puis, pendant la guerre de 39-45, comme ils étaient d'origine juive, son père a été pris aux Veldives, etc. Et ça a beaucoup l'a marqué. Elle et sa mère ont pu s'échapper grâce à la police française qui ne les a pas arrêtés, ils les avaient prévenus. Donc elles sont parties dans le sud, là,
2: en zone libre.
3: En zone libre. Elle a été résistante à ce moment-là. Et après, elle est devenue une professeure de français passionnée, parce qu'elle était passionnée de français. C'est même elle qui l'a appris à ses parents, en fait, qui venait de Pologne et qui parlait surtout le yiddish. Et elle est devenue... une professeure passionnée. Ensuite, elle a pris sa retraite il y a bien longtemps et elle est devenue conteuse. Elle a raconté des histoires. Elle s'occupait d'ateliers d'écriture et elle a rencontré mon père dans les années 82-83 parce que c'est pas trop long.
2: Non, ça m'intéresse. Okay. Donc votre père Sam Ringer.
3: Mon père, oui. Mon père Mauro Ringer, comme il disait, ouais. Et qui était peintre. Ils se sont rencontrés dans un vernissage et ils sont devenus très amis. Ils ont eu 4 années d'amitié comme ça, très belles, où ils me racontaient d'ailleurs rien du tout parce qu'ils faisaient pas... Bon, c'est trop long là, je m'arrête. Okay. Allez, une autre question.
2: J'enchaîne.
3: Ouais.
2: 1925-2025, pendant toute sa vie, Alice Mendelssohn, elle a écrit des poèmes. Et donc, vous en avez sélectionné pour ce spectacle, L'érotisme de vivre.
3: Avec Mauro d'ailleurs.
2: Avec Mauro,
3: justement,
2: ouais,
3: c'était
2: ensemble.
3: À la base de la sélection. D'abord, a été sélectionné par un conteur, Pascal Quéré, qui s'était occupé de tous ces textes, parce qu'en fait, il y en a plein d'autres.
2: Ouais.
3: Je ne sais pas.
2: Et même dans le livre, il y en a d'autres d'ailleurs. Il n'y a pas que ceux du spectacle.
3: Ah, oui.
2: Voilà,
3: oui.
2: Il y en a d'autres.
4: Et ce qui est, j'ai trouvé vraiment touchant quand Catherine m'a parlé pour la première fois d'Alice Mendelssohn, c'est qu'en effet, elle, à partir juste après la guerre de 1946, elle n'a jamais arrêté d'écrire des poèmes jusqu'à ces derniers jours, parce que on a mis dans le recueil des poèmes qui ont été dictés parce qu'elle pouvait pas écrire quelques mois avant sa mort. Donc c'est une vie dans le signe de la poésie, des poèmes et de l'érotisme, parce qu'elle était une femme, on peut dire, libre, une femme qui a aimé énormément la vie et elle a aimé aussi des hommes.
2: Et vous, vous l'avez beaucoup aimé, Alice Mendelssohn. Vous racontez, Catherine, dans la préface de ce livre qui vient de paraître, qu'elle vous a même inspiré une chanson sur votre album Chronique et Fantaisie. Vous cherchiez un thème, vous lui avez demandé un thème.
3: C'est ça. Et j'étais allée chez elle pour écrire, parce que des fois, quand on fait un album ou une série de chansons, il manque quelques textes, et souvent je vais ailleurs pour me concentrer et faire. Et là, je me suis dit, tiens, si j'allais chez elle, et je cherchais un thème, je lui ai demandé, elle me l'a donné, j'ai dit d'accord, je l'écris. Elle m'a dit, un homme qui attend une femme. Et en fait, maintenant que j'y repense, quand je lis ses poésies, souvent c'est elle qui attend un homme. Oui. Donc elle a dû se dire, si je faisais à écrire par Catherine, un homme qui attend une femme.
2: Et un homme qui attend une femme, et ben ça donne ça, leur amour. Écoutons cette magnifique chanson et soyons heureux, les amis, de recevoir ce soir dans Décibels Catherine Ringer et Mauro Tchou.

0: Catherine Ringer, leur amour, un thème donc inspiré par Alice Mendelssohn et l'érotisme de vivre. Là, ce sont carrément les textes d'Alice Mendelssohn, certains dits par vous, Catherine, accompagnée au piano par Grégoire Hetzel, d'autres en chansons composées avec Mauro Gioia, ici présent, qui signe également la mise en scène. Alors, Mauro, vous me permettrez une petite métaphore italienne, mais comme c'est vous qui mettez en scène Catherine, c'est pas trop compliqué de demander à une Ferrari de rester dans un cadre et de se brider ?
1: Disons que plus ce sont des Ferrari, plus c'est facile à conduire quand on a des vrais Ferrari. Hein. Pas des Ferrari qui ne sont pas des vrais Ferrari parce qu'il y en a, mais là, dans ces cas-là, c'était assez naturel et très très très beau et on s'est concentré vraiment sur les choses les plus importantes. Donc, qu'est-ce qu'on voulait qui arrive au public ? De quelle manière la musique aider et les silences peuvent aider ces poèmes. Donc ça a été un parcours. En plus, j'ai toujours pas aimé les spectacles très mouvementés où il y a des gens qui rentrent de droite, sortent du gauche, arrivent du fond, ils changent 40 costumes. Parce que moi, je préfère qu'on soit concentré vraiment dans l'âme des choses. Et Catherine, elle est idéale pour ce genre de travail. Et tout est dans les timbres, dans sa sensibilité. Mais c'est vrai, Catherine, tu sais, je te l'ai dit plusieurs fois.
0: Et tous les deux, vous étiez d'accord dès le début, il fallait quand même une présence de la musique.
2: C'était en fait, pas moi, juste quand j'ai demandé à Mauro, j'en savais rien. Je lui ai dit, tiens, tu pourrais m'aider à choisir des textes et les mettre sur la scène pour la Huchette. Et puis, est-ce qu'ils te plaisent d'abord ? Puis, et ça lui a beaucoup plu. Donc, si ça ne lui avait pas plu, il ne l'aurait pas fait. Et puis, c'est là qu'il m'a dit, mais tu ne vas pas... Tu vas pas ne faire que dire pendant une heure et demie, ça va être
1: j'ai trop cet accent.
2: Ennuyeux.
1: Non, non, j'ai pas cet accent. Tu peux le refaire.
2: Tu peux le refaire, mais non, moi ça fait tout de suite.
1: Parce que j'avais perdu d'accent. Ça hein, fait. Après, c'est longue période.
2: Ça fait Europe centrale, moi, tout de suite. Alors que ça n'est pas Europe centrale, c'est Europe de l'Ouest, l'Italie, quand même.
0: Ouais. Ouais. Voilà à quoi ça ressemble, l'érotisme de vivre.
3: 3 août 2018. 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

0: charisme de vivre en tournée, vous l'avez compris, et les textes du spectacle, plus d'autres poèmes d'Alice Mendelssohn, édités donc chez Point, cette collection poésie, dirigée par Alain Mambancourt. On en a déjà parlé avec John Baez. Ces textes ont été aussi édités de la même manière. Alors la poésie, ça c'est un sujet intéressant. Je me dis parfois c'est un peu l'opéra de la littérature. C'est-à-dire les gens ils ont un peu peur de la poésie. Ils se disent c'est pas pour moi. Est-ce que vous avez une relation de toujours avec la poésie, Catherine?
1: J'ai une relation de toujours. Dans le sens où je me souviens que quand j'étais à l'école primaire, on demandait toujours qu'est-ce qu'on voulait faire comme métier. Et on disait, c'était pas mixte l'école.
0: Ouais.
1: Et donc on en était la plupart en train de dire maîtresse d'école. Et puis il y en a une qui a dit actrice. Je dis mais c'est beaucoup plus chouette. Et à ce moment-là, moi je me suis dit, eh ben moi je vais faire poète. Parce que j'aimais bien écrire des petites poésies. Et donc j'ai bien réussi finalement, parce que dans les chansons, c'est ce qu'on fait.
0: Ça c'est une vraie question, est-ce que chaque chanson est un poème mis en musique? Et à l'inverse, est-ce que quand on retire la musique d'une chanson, est-ce qu'elle devient automatiquement un poème?
1: Vous voulez dire en général toutes les chansons du monde? Non.
0: Les vôtres?
1: Ah, les miennes?
0: Bah oui, les autres on s'en fiche.
1: C'est comme quand on souhaite la bonne année à vous et à ceux que vous aimez
0: c'est
1: autour.
0: Ça, mais surtout pas les autres.
1: Les autres, on s'en fiche. Certaines, oui, et certaines, non, je trouve, parce qu'il y en a qui sont plutôt des histoires qu'on raconte. Qui est-ce que j'ai vu? C'est Gotener, par exemple, qui disait ses textes de ses chansons sans la musique, et c'était magnifique, tout le rythme, etc., et les rimes. J'ai beaucoup apprécié ça. Et alors, bon, pour revenir à nos moutons, qui sont les miens, pas toutes, je trouve. Il y en a, on pourrait dire que c'est poétique et d'autres moins. Lesquelles? Allez-vous me demander peut-être.
0: Lesquelles, Catherine?
1: Je sais pas, Marcia Baila, par exemple, pourrait prendre les chansons connues. Oui, on peut dire que tous les couplets sont assez poétiques, puisque dans le sens qu'on ne comprend rien de quoi ça parle.
0: Oui, en tout cas, c'est hyper imagé. Et c'est vrai, on peut ne pas comprendre.
1: Je suis un peu cynique. Mais oui, il y a des poésies, des poèmes qui sont... Pardon, des chansons... Oula, bon, on...
0: Il y a des chansons... qui, déshabillés de leur musique, deviennent des poèmes.
1: Merci.
0: Voilà. Et ça, c'était ma question, et merci d'avoir répondu.
1: Déshabillez-moi.
2: C'est un pont.
0: Ça me fait un pont parfait pour arriver à l'érotisme.
1: Voilà.
0: Puisque, je ne sais pas ce que vous en pensez, mais en France, on est très fort au niveau chanson paillarde. Alors ça, dès que c'est pouette-pouette, mon cul sur la commode, ça marche très bien. En revanche, l'érotisme, ce n'est pas forcément notre spécialité. Je demande, tiens, à Mauro qui est italien, vu d'Italie, est-ce que la France est érotique?
2: Mais comment vous dites ça? Mais évidemment.
0: Mais quelles chansons érotiques?
2: Mais non, mais c'est les pays de l'amour. Paris, c'est la ville de l'amour, de l'érotisme. Nous, on a toujours imaginé ça, nous, étrangères.
0: Oui.
2: Je ne vais pas dire que je suis venu en France
0: pour ça,
2: mais quand même, moi, j'ai fait une liaison naturelle entre la France, la langue française parlée. Moi, je ne peux pas oublier même la langue parlée française. Ouais. Elle a quand même beaucoup plus que l'italienne, une tonne érotique, si on veut.
0: Ouais, mais ce serait quoi, alors, la définition de l'érotisme? Et de plus, l'érotisme de vivre? Parce qu'en fait, pour dire en langage Jones, en fait, c'est le kiff permanent de tout. C'est de trouver du plaisir partout.
1: Oui, de trouver de l'intensité de vie, de la beauté, un désir vital dans les choses qui nous entourent. Et c'est ça qu'on trouve dans ses poésies à elle.
0: Ouais.
1: Et puis, il y a pas mal de gens qui m'ont dit, mais c'est un érotisme, en fait, c'est une femme qui parle aussi de l'amour, de l'effet que lui fait l'amour physique, l'amour aussi général, quand elle est vraiment amoureuse. Et c'est pas si souvent. il paraît.
0: C'est très rare, c'est très très rare. Et parfois, il y a des textes qui sont vraiment avec des mots très crus, les mots du corps, du sexe, il y a du sperme, il y a des... Enfin voilà. Et parfois, c'est beaucoup plus poétique, imagé. Et puis parfois, on est même très loin du sexe, comme quoi l'érotisme n'est pas forcément lié au sexe.
2: C'est vrai, parce qu'elle est un peu partout, l'érotisme, dans ses poèmes. Parfois, moi, par exemple, la première lecture de certains poèmes, je me disais, mais de quoi elle parlait? En effet, elle parlait à son petit neveu et elle parlait disons, de choses de cuisine et de tout ça. Mais il avait comme un sous-entendu de quand même d'érotisme. Donc, c'est un peu aussi sa manière d'approcher l'écriture, probablement.
1: Mais c'est aussi elle qui a trouvé ce titre de l'érotisme de vivre. Et je pense que c'est son côté coquin, disons. Son humour aussi, c'est quand même quand elle dit pour bien vieillir, il est bon d'avoir le vice de la joie.
0: Ouais.
1: Bah en fait c'est pas un vice, c'est par rapport
2: parce que ça, si ça devient un vice, quand même, il y a quelque chose de plus érotique plutôt
0: c'est
2: que
0: ça, si
2: juste
0: c'est un peu
2: la joie.
1: Ah oui, c'est ça.
0: Catherine, vous avez devant vous le beau livre qui est sorti aux éditions Point. Vous avez choisi un texte d'Alice Mendelssohn pour nous.
1: Oui. Sable mouvant. La plage cambrée. La grande place découverte de tes lèvres où mon repos a le calme de l'eau sous les arbres. Mais soudain, l'eau se muscle, se plaque et cerne mon désir somnolent de prison chaude. Le moelleux de ton baiser dense, sable mouvant, où je danse, où je valse et me débat, dans un plaisir renouvelé, où la chair la plus profonde est happée en une ronde souterraine. Sable mouvant, où je danse et d'où jaillit la flèche de ton baiser dense. L'invitation forcée, la fulgurante résonance au travers de mes terres soulevées d'agonie.
0: Merci Catherine. Waouh, Alice Mendelssohn. Donc ça fait partie des textes du spectacle.
1: Oui.
0: Ok. Waouh. Eh ben, c'est ça la poésie en fait. C'est-à-dire, j'ai pas tout compris.
1: Voilà.
0: Mais ça m'a fait quelque
1: comme
0: chose.
1: Ça, ouais. Il y en a des plus simples. Par exemple, ronde. Il est passé par ici, celui que j'aime et qui ne m'aime. Il est reparti par là, celui que j'aime n'entend pas. Le désir que j'ai de lui, je le lui cache, qu'il ne m'attache. Le désir que j'ai de lui, c'est pour les larmes de la nuit.
0: Oh, ça finit moins bien celui-là.
1: Non, parce qu'il est beaucoup plus long. Hein.
0: C'est ça.
1: Oui, oui, ça finit bien. Et ça finit par, allez, je passe tout le centre. Il est passé par ici, celui que j'aime. Celui que j'aime, il repassera par là. Celui que j'aime m'aimera.
0: Ah, j'adore. Les poèmes d'Alice Mendelssohn, dits ou chantés par Catherine Ringer, l'érotisme de vivre, Mauro Gioia et le metteur en scène, Grégoire Hetzel.
1: Oui. Qui est un compositeur de musique de film assez reconnu maintenant et apprécié, qui joue du piano et du synthétiseur.
0: Avec vous sur scène. Alors moi j'ai eu la chance de le voir, ce spectacle, à Paris, au théâtre de l'Atelier, et je me souviens, en sortant du spectacle, avoir eu très envie de lire les poèmes d'Alice. Alors maintenant que c'est disponible aux éditions Point, je le rappelle, est-ce que vous préféreriez tous les deux qu'on lise les textes avant de voir le spectacle ou bien qu'on les découvre avec vous sur scène et qu'on aille les lire après ?
1: Les deux, tout me va, moi.
2: Même après ? Pour avoir quand même l'étonnement, la surprise de les découvrir dans un contexte et après de retourner et de les relire.
0: Ouais. Moi j'ai aimé en tout cas les découvrir avec vous et ensuite pouvoir aller chercher les détails. Ouais.
1: Oui.
0: Comprendre, revivre des moments, mais en ayant du coup votre voix dans l'oreille aussi, Catherine, et ça aide à la lecture de la poésie, ça, d'avoir une voix.
1: Oui, c'est vrai, mais je pense que de toute manière, même si on les lit comme ça avant, on n'aura pas la même sensation et on comprendra pas exactement la même chose. Et même peut-être on sera content de les retrouver dits.
2: Ouais, oui,
1: les deux se peuvent être, se disent et se dit.
0: Vous avez toujours été une chanteuse très physique sur scène. Vous bougez, vous donnez, vous projetez, vous dansez. Est-ce que l'érotisme de vivre appelle à un peu plus de calme? Ou est-ce que, parce que là, quand vous avez lu, je vous ai senti bouger derrière le micro. Est-ce que c'est aussi très physique, les poèmes?
2: Il y a beaucoup d'énergie, hein, énormément d'énergie, même une énergie qui est intérieure, une grande tension qui fait revivre ses vers. Et d'ailleurs, il faut dire aussi que la musique, ça a été choisi parce que c'est intéressant ce que vous avez dit avant, quand vous avez dit le poème, c'est un peu comme l'opéra. Et c'est vrai, c'est parce que moi, la première chose, quand Catherine m'a parlé de ce projet, je me suis dit, il faut de la musique, et surtout, il faut un compositeur qui soit capable d'improviser et de suivre et de faire vivre chaque soir le spectacle, les poèmes, grâce à la voix de Catherine, d'une manière différente pour qu'ils soient vivantes. Et c'est pour ça que Grégoire était vraiment la personne idéale, parce qu'il vient du monde des musiques de films. Il est, comment dire, capable de faire vivre et changer avec des petites variations soir par soir. Et je trouve qu'il fait un secret travail à aider l'émotion sur scène.
1: C'est vrai, je confirme.
0: Tous les deux, vous êtes incroyables sur scène, mais je ne pensais pas qu'il y avait une part d'improvisation de sa part. Il vous suit, en fait. C'est ça?
2: Ah oui, il suit
0: Catherine.
2: Improvise, il a des grilles, comme disons pour tous les grands comiques. Il y a un canova et il change chaque soir aussi.
0: Est-ce que ça vous donne, cette aventure, envie de remonter sur scène ensemble, puisque c'est là qu'a commencé votre histoire dans une comédie musicale, Catherine Ringer, Mauro de Gioia?
1: Tu m'avais invité aussi à chanter Nino Rota.
2: C'est vrai.
0: Ah oui, magnifique.
2: C'est vrai, on avait fait un spectacle ensemble sur les chansons de Nino Rota et on avait même sorti un album sur ça et qui sait, peut-être.
1: Et qu'est-ce qu'on pourrait refaire d'autre? Oui, pourquoi pas.
0: Ah, j'ai une idée.
1: Oui.
0: J'essaye?
1: Ouais.
0: Ok. Parce qu'on a parlé des conteurs, des conteuses. Elle était conteuse aussi, Alice Mendelssohn. Oui. Et vous nous avez parlé de Pascal Quéré, ce conteur qui vous a parlé des poèmes d'Alice. Et en fait, je me suis dit, mais vous aussi, en fait, les chansons des Rita Mitsouko, qui sont des contes, des histoires, où vous présentez les personnages et vous racontez un peu leur pérégrination. Eh ben, il y en a quelques-unes. Il y a les histoires d'A, par exemple. Alors, comme on a tous envie de savoir pourquoi Hector est mort, je me disais que vous pourriez faire une comédie musicale des histoires d'A, moi.
1: Ah, c'est
0: avec
1: bon.
0: Chaque couple.
1: Oui.
0: Et non, mais ce serait génial. Moi, franchement, voilà, c'est mon petit vœu 2026, mais franchement, moi, je les aime tous. Ce pauvre Hector, quand même, on veut l'aider.
1: Il a fait une fugue.
0: Bah oui, il voulait retrouver Gertrude.
1: Oui. Il est mort.
0: Ah, mais oui.
1: Mais c'est vrai, de quoi est-il mort?
0: Ben, c'est ça, on ne sait pas. Donc voilà. Écoutez, si on se revoit pour ça, pourquoi pas, pour autre chose, évidemment, toujours avec

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6: Bonsoir à tous les deux.
7: Bonsoir. Bonsoir.
6: Bienvenue dans Décibel. Merci. Félicitations pour la sortie de ce film.
7: Merci.
6: Fursi, né libre. C'est votre deuxième long métrage, Abdel Malik. Ouais. Et donc, je le disais, concomitamment, je n'ai pas souvent l'occasion de dire ce mot, il y a la sortie d'un album. J'ai casé un mot compliqué devant Abdel Malik. Je suis contente. Il y a la sortie de l'album inspiré du film. Il ne s'agit pas de la bande originale, mais bien de morceaux originaux inspirés par le film. Et ça s'appelle Fursi, Héritage. Et ça, c'est un album que vous avez conçu tous les deux, Abdel Malik et Matteo Falcon. Alors, avant de parler du disque, il faut parler du film. On vous a beaucoup vu, Abdel Malik, dans les médias également. Et c'était très chouette sur les réseaux sociaux, parler de l'histoire de ce film. Je suis sûre que vous pouvez me faire un pitch en une phrase.
7: En une phrase, je sais pas, mais en tout cas, on est au 19e siècle. Un esclave, ou en tout cas quelqu'un qui est supposé comme tel et qui a appris à lire en cachette, découvre lorsque sa mère meurt qu'elle cachait des documents. Il lit ces documents et en fait, dans ces documents, il y a un acte d'affranchissement, elle est libre. Si elle est libre, lui est libre. Donc il prend ses documents, il va au tribunal et il porte plainte contre son maître et commence pour lui 30 ans de galère.
6: 30 années où il a montré qu'il était né libre, Fursi, né libre, c'est le nom de ce film. Et voilà, ça raconte, donc oui, l'esclavage, mais aussi l'histoire de l'abolition de l'esclavage en France, qui a été, oui, un long parcours en plusieurs étapes. Il y a dans ce film beaucoup de colère, beaucoup d'espoir aussi. Et je pense pour beaucoup de gens qui ne connaissaient pas cette histoire, et c'est mon cas, pourtant je suis allée à l'école, je suis même allée à l'université après, je ne connaissais pas cette histoire-là, je savais bien que l'esclavage avait existé, mais il est vrai que l'éducation nationale insiste pas tellement sur le thème, premièrement, et deuxièmement, pour moi, l'esclavage, c'était les États-Unis, les plantations, la case de l'oncle Tom. Et là, en fait, dans ce film, et en découvrant l'histoire de Fursi, on se rend compte qu'en fait, il y a beaucoup de Français qui étaient esclavagistes. C'est évidemment, voilà, c'est pas un film qui veut donner des leçons, mais quand même, ça donne à savoir quelque chose qui n'est pas évident pour tout le monde.
7: Bien sûr, mais il n'y avait pas juste des esclavagistes en France. Non, la France a été un pays esclavagiste, comme l'Europe a été la France a été un grand pays esclavagiste et l'Europe un grand continent esclavagiste. Et la réalité, c'est juste de dire que sans demander à qui que ce soit. On n'est pas dans une histoire de repentance ou quoi que ce soit. On est dans l'idée de dire que, à un moment donné, si on a vraiment envie de faire peuple, si on a véritablement envie de faire nation, on doit être capable de déposer nos sacs de douleur et d'avancer véritablement tous ensemble. Et pour ça, on doit regarder même notre histoire la plus obscure, on doit la regarder droit dans les yeux et avancer. Et c'est ça qui est fondamental. Et vous avez dit quelque chose aussi. C'est pas un film sur l'esclavage. Précisément, c'est un film sur l'abolition de l'esclavage. Et ça change tout. Parce que, on explique d'abord que dans une société de droit, quand le droit prime, quand la justice prime, même quand on est dans une société esclavagiste, j'ai envie de dire, de proche en proche, de jurisprudence en jurisprudence, nous voilà aujourd'hui. Et il y a eu l'abolition. Donc c'est important, on parle de ce parcours. Et finalement, c'est une lettre d'amour à nos principes. Les principes qui font qu'on peut avancer véritablement tous positivement ensemble. Voilà.
6: Et oui, parce que si on ne sait pas d'où on vient, on ne peut pas tellement savoir où on va. Ouais. Et autre principe très important, pas de justice, pas de paix.

0: Mekwanon, Abdelmalik et Matteo Falcon avec Pete Bacardi, Soprano, Youssoupha, Juste Chani et Culture. Oui, rien que ça, les amis. Ça, c'est la première chanson de Fursi, Héritage, qui a été dévoilée. Alors, la bonne idée que vous avez eue, tous les deux, c'est de dire, on va donc concevoir cet album en faisant voir le film, en faisant connaître l'histoire du film, l'histoire de Fursi, à tout un tas de rappeurs, plus, je mets des énormes guillemets, à l'ancienne de notre génération, et d'autres plus jeunes, et ensuite leur demander d'écrire un passage, plusieurs passages, plusieurs couplets, avec leur réaction, en fait, à cette histoire. Ça, c'est une super bonne idée. Comment ça s'est passé?
1: Ben, en fait, Matteo et moi, au départ, on a eu l'idée de créer un groupe AMF, Abdelmalik et Matteo Falcon. Et ensuite, l'idée, c'était de travailler sur ce thème et de, j'ai envie de dire, les rappeuses, les rappeurs qu'on aime, les rassembler et aussi faire d'une certaine manière cette idée de transmission, cette idée de lien générationnel. Et surtout dire aussi que comment la musique répondait au film. Et de dire qu'il y a différents médiums pour finalement parler de la même chose, quelque chose qui nous unit, quelque chose qui et dire qu'on est unis et qu'on avance ensemble, c'est pas cucu les petits oiseaux, c'est juste le fait de dire qu'on peut regarder notre réalité, on peut être la plus dure même, et mais on peut être vraiment dans cette démarche d'écriture comme et du rap finalement comme langage de l'universel en parallèle au cinéma qui est un miroir d'humanité.
0: Ouais. Ouais. Et qu'on peut donc avec de la musique de 2026 dire ce que nous fait cette histoire de 1817.
1: Ouais.
0: Ça aussi c'est important. Alors je le disais, oui, le casting il est très divers et à la fois j'ai l'impression qu'on pourrait résumer votre démarche à tous les deux avec cette phrase de Calbo qui prétend faire du rap sans prendre position. Il y a évidemment beaucoup d'artistes rap aujourd'hui qui ont du succès en faisant des titres qui parlent pas forcément de l'actualité ou de la société, plutôt des choses légères, etc. Là, vous les avez tous mis dans le bain en disant on va parler des vraies choses. Comment ça s'est passé notamment avec les plus jeunes?
1: C'est vrai, et parmi les plus jeunes, il y en a même un que je dirais pas, mais à un moment donné, il me dit « Ah, c'est marrant, on parle de quelque chose qui fait sens. »
0: Wow.
1: Et ça, et on s'est regardé, on était avec Pete, et t'étais là aussi.
2: Ouais.
1: On était en studio, il y avait Pete Bacardi, Matteo et moi. Et on s'est regardé, on a fait waouh. Et c'est ça qui est intéressant, c'est-à-dire que nous on a grandi comme ça, on a grandi avec du rap qui est de la poésie engagée, qui est en phase avec le réel, qui est en phase avec nos préoccupations, qui dit quelque chose sur le réel.
0: On disait le rap
1: sur
0: conscient.
1: L'état du monde. Le rap conscient.
2: On disait ça avant.
1: Ouais.
2: Avant on disait ça.
1: Ouais. Et vas-y, continue. Qu'est-ce que
2: Ouais. C'était l'idée, c'était aussi de transmettre en fait, de faire ce travail de transmission et de faire partager ça à toutes les générations en fait.
1: Ouais. C'est-à-dire que les rappeurs plus jeunes puissent voir notre manière de faire et que nous aussi on puisse se nourrir de leur énergie et de ce partage. Parce qu'encore une fois, il faut jamais oublier, nous sommes la France. Nous sommes le pays des existentialistes, des surréalistes. Nous sommes les pays des artistes qui se mettent ensemble et qui décident de faire, dire les choses ensemble, qui se nourrissent les uns les autres et tout. Et nous, le rap, le hip-hop en France, on s'inscrit directement dans cette tradition-là. Et ce que vous disiez tout à l'heure avec le rap aujourd'hui où certains artistes ne sont pas nécessairement dans cette démarche-là, mais ça aussi, ça fait partie de, de la diversité du rap. Le rap, c'est pas monolithique, comme disait Akhenaton. Le rap, c'est une pluie de météores. Et c'est en ce sens-là où c'est important. Et puis, puisque vous le citiez tout à l'heure, et c'est important de le dire, on tient à rendre hommage à Calbo. Lino est dans l'album également avec nous. Calbo, qui l'autre moitié d'Arsenic, ce rappeur incroyable, avec cette plume incroyable, avec cette voix incroyable, avec cette présence incroyable, qui était un être de lumière, qui était toujours dans une démarche rassembleuse, qui nous a quittés récemment. On lui rend hommage. Et cet album aussi, c'est un hommage rendu à cet acteur central de la culture hip-hop.
0: C'est drôle parce que dans le clip de la chanson qui est Sine qua non, qui est la première chanson que vous avez dévoilée, le fameux pas de justice, pas de paix, on voit que vous travaillez même différemment. Certains travaillent en lisant leur texte sur un iPhone, d'autres sur des copies doubles grand carreau. Mmh. Je ne dénonce personne, mais Abdelmalik, vous bouffez du papier.
1: Ah, nous, on est à l'ancienne.
2: À l'ancienne,
1: avec,
2: ouais.
1: Hein,
2: Il y en a qui sont à l'ancienne et d'autres. C'est comme ça.
1: C'est vraiment, c'est un marqueur générationnel.
0: Oui.
1: C'est-à-dire, on voit directement.
0: Ceux qui ont écrit dans notes.
1: Exactement.
0: Ceux
1: qui sortent la plume, la trousse. Avec, avec
0: le quatre couleurs et tout.
1: Ah, bien sûr, évidemment. Ça, c'est nous. Ça c'est Mathéo et moi. On est comme ça.
0: Les grands albums de bandes comme ça dans le rap, et encore plus il y a un film, évidemment, ça fait penser à La Haine en 1995, donc 30 ans avant, les musiques inspirées de La Haine, et cet album sur lequel on retrouvait Aya, MC Solar, le Ministère Amer.
1: Qui sont avec nous encore.
0: Exactement, ouais, qui font le pont entre les deux.
1: Ouais.
0: Ça a été une influence pour vous, en tout cas, de vous dire, mais oui, mon film, je vais peut-être pas mettre des morceaux de rap dans Fursi, Né Libre, parce que c'est un film qui est à une époque où, voilà, ce serait vraiment très, très décalé. Vous auriez pu vous permettre, mais vous avez pas fait ce choix-là. Mais de vous dire, je vais faire un album à côté, avec.
1: Mais le La Haine, ça reste une référence absolue. Dans ce que le film a été, ce qu'il a représenté, ce qu'il continue à représenter, ce qu'il a été, et même dans sa forme, comment il a été fait. Et forcément, on y a pensé. Mais nous, ce qui nous intéressait aussi, c'était surtout que Mathéo et moi, on officialise un groupe. C'est ça qui nous intéressait au départ. Et parce qu'on est dans un état d'esprit et connecté tous ces artistes qui sont dans le même état d'esprit que nous. Et donc, il y avait ça aussi. Et puis, nous, on a quelque chose de qui est important, qui nous tient à cœur, c'est cette idée de transmission et de, comment dirais-je, de lien générationnel. Ça, c'est un truc important parce qu'encore une fois, on vit quand même dans une époque où le jeunisme prime, l'immédiateté prime. Enfin, on est dans des pensées comme ça un peu. Et l'idée, c'était aussi de deux choses. D'abord, de rendre hommage à la. Et le film parle de ça aussi, finalement, avec la manière dont Fursi, finalement, appréhende son histoire. C'est aussi de rendre hommage au temps long. De rendre hommage à l'intelligence, c'est-à-dire l'éducation, le savoir, la culture comme moyen de transcender sa condition, et puis rendre hommage aux poètes et aux artistes qui sont finalement les fers de lance, j'ai envie de dire, des changements sociétaux, en tout cas des changements profonds sociétaux. Ça a toujours été accompagné par une musique ou de la poésie. Donc ça, MF et moi, Mathéo et moi, c'est des choses qui nous tiennent à cœur. Voilà.
0: Alors je vais citer les acteurs du film. Il y a celui qui joue Fursi, donc cet esclave qui se rend compte qu'en fait il est libre et qui va se battre pendant 30 ans pour obtenir, officialiser, tamponner cette liberté là. Il s'appelle Makita Samba, voilà celui qui joue Fursi. On a Romain Duris, Anna Girardot, Vincent Macaigne qui joue un rôle terrible. C'est le rôle du maître de Fursi, qui à la fois est dégoulinant d'un amour fin pour lui, comme on aurait un peu pour un animal domestique. C'est ma petite chose, reste avec moi, t'es mieux avec moi. Il y a des scènes terribles, mais vraiment bravo à Vincent Macaigne parce qu'il fallait y aller sur ce rôle. Voilà, il y a Frédéric Pierrot, Micha Lescaut, André Marcon, Moussa Mansali, Sams, donc, qui joue Brabant. Il y a Lilia Kébédé, François Sureau, Philippe Torreton aussi. Enfin, c'est un très, très beau, très, très beau casting.
1: Merci beaucoup.
0: Voilà, le film est sorti et je vous recommande évidemment d'aller le voir. Alors, quelle est la réaction de tout un chacun, en général, et d'un artiste en particulier, quand il découvre l'histoire de Fursi? Oui, dans l'histoire française, il y a l'histoire d'un esclave qui, en fait, était libre et à qui on a fait des misères pendant 30 ans pour accepter, officialiser ceci. La réponse, ça peut être la colère, la furie.

0: Alors, au centre du film, il y a aussi la loi, le code noir. C'était toute une série de lois, de décrets qui pouvaient faciliter et rendre possible l'esclavage, l'esclavagisme. Ça donne des moments incroyables dans le tribunal où quelqu'un regarde Fursy en disant « Mais enfin, c'est pas un homme, il est noir, c'est un esclave, c'est un meuble. » Le code noir n'a jamais été abrogé. Évidemment, et heureusement, l'esclavage est aboli.
1: Bien sûr.
0: Mais le code noir n'a jamais été abrogé, pourquoi? Par manque de temps? Parce que est-ce que ce serait important de l'abroger?
1: Ben d'abord, ça nous dit quelque chose de profond sur nous-mêmes. Vous savez, moi, j'aime bien donner l'image de pour moi, le peuple français est une famille symbolique. Et dans les familles, il y a deux manières. Des fois, on a des secrets de famille. Il y a deux manières de les traiter. Ou bien on les affronte, on regarde ça droit dans les yeux, et puis c'est difficile, mais on affronte ça tous ensemble. Ou bien on est dans le déni, on cache. Et quand on est dans le déni, sous le tapis, et quand on met ça sous le tapis, dans le déni, on cache, ça finit toujours par nous exploser au visage, mais de manière violentissime. Donc c'est en ce sens-là où il est important d'abroger à valeur symbolique, mais d'abroger véritablement et officiellement le code noir. Et dans ce sens-là, on a le sentiment que le film qu'on fait, c'est un peu plus qu'un film. L'album qu'on fait, c'est un peu plus qu'un album. Mais en tout état de cause, j'ai écrit une lettre à la présidente de l'Assemblée nationale.
0: Yael Braun-Pivet.
1: Exactement. Pour précisément qu'on remette ce sujet à l'ordre du jour. Il y a deux députés guadeloupéens qui avaient déjà signalé ça déjà à l'époque de Bayrou, lorsque Bayrou était Premier ministre. Et l'idée, hier, on a fait une projection à des députés. Et l'idée, c'est de mettre ça à l'ordre du jour pour que précisément, officiellement, on abroge le code noir. Et officiellement l'abroger, ça voudra dire aussi symboliquement comment fonctionne notre société, où elle va. Le fait de reconnaître et de faire en sorte qu'on ait un futur meilleur, en fait. Et ça, c'est important. Tout simplement, le faire, c'est être à la hauteur de notre identité française. C'est être à la hauteur de nos principes et de nos valeurs. Finalement, c'est être à la hauteur de notre humanité.
0: Et oui, parce que les symboles aussi sont importants en la matière. Plus que symbolique aussi, le fait que le film soit sorti avant l'Hexagone, dans les territoires ultramarins.
1: Complètement. Pour nous, c'était important. Le film a été à moitié tourné en France hexagonale et l'autre partie, à La Réunion. Et donc, pour nous, c'était important que le film sorte d'abord à La Réunion. Il est sorti le 3 décembre à La Réunion. J'ai fait de nombreuses avant-premières auprès du public, un public nombreux, émouvant, enfin, auprès des scolaires également. Et il est sorti ensuite en Martinique, en Guadeloupe et en Guyane, le 12 décembre. Et pareil, j'ai fait des avant-premières fabuleuses, auprès des rencontres avec des scolaires. Enfin, c'était bouleversant. On a vécu quelque chose de bouleversant. Et à la suite de ça, ça continue à être un succès énorme en France ultramarine. Et pour nous, c'est important parce que la France est composée de différents peuples. Il y a le peuple basque, breton, alsacien, etc. Mais il y a aussi le peuple réunionnais, il y a le peuple martiniquais, guadeloupéen. Et mettre en lumière les singularités qui forment la communauté nationale, les différents peuples qui forment la communauté nationale, c'est de dire, on reconnaît vos singularités et ensemble, on travaille à l'harmonie parce que nous sommes une, nous sommes un.
0: Abdelmalik, quand je regarde votre CV, je me dis, waouh, c'est incroyable, en vous accueillant tout à l'heure, je disais, oui, chevalier de la Légion d'honneur, mais vous êtes aussi officier des arts et lettres, lauréat du prix Raoul Breton, celui de l'Académie Charles Cros, le prix Constantin, 4 victoires de la musique, bref, beaucoup de récompenses, et à la fois, je me demande, et Matteo Falcon m'en sera témoin, est-ce que finalement, les gens qui se lèvent à la fin du film, à la fin de Fursy, ce film qui est sorti hier, est-ce que ça vous apporte pas encore plus de fierté que ces titres honorifiques?
1: Non, les titres, vous l'avez dit, titres honorifiques, ça veut dire finalement ça fait partie d'un décorum. Et il faut pas confondre la vraie vie et le décorum. Et on disait tout à l'heure du cinéma qui est un peu plus que du cinéma, ou de la musique qui est un peu plus que de la musique. En fait, l'idée, c'est de dire que comment on va comprendre qu'on est responsables les uns les autres. Comment l'endroit où on se trouve, la position dans laquelle on se trouve, on va aider au bien commun, collectif. Comment on va ramener, j'ai envie de dire, d'une certaine manière, comment on va parler et magnifier les trains qui arrivent à l'heure, au lieu de parler toujours de ceux qui arrivent en retard. Comment on va avancer et se dire, ok, maintenant on va arrêter un peu les bêtises, et soyons ensemble, avançons ensemble. Soyons à la hauteur de notre pays, soyons à la hauteur de nos principes. Et ça, pour moi, c'est fondamental. Et finalement, c'est ça qui compte.
0: Ça vous préoccupe beaucoup, ce vivre ensemble, enfin.

0: Et pareil pour un film. Quand on travaille sur un film, c'est finalement la communauté nationale ou la France en petit. Et si on arrive finalement à créer de l'harmonie là-dedans, et si on arrive à positivement construire tous ensemble à ce niveau-là, ça veut dire qu'on peut le faire aussi d'un autre point de vue, d'un point de vue macro. Si on arrive à ce niveau-là, eh ben ça veut dire qu'on peut arriver aussi à d'autres niveaux. Et c'est ça qui est important. Et moi, mon idée, c'est de dire peut-être quand tout sera fini, parce que la finitude, ça existe, c'est de se dire ben peut-être que j'aurais pas été parfaitement inutile, que peut-être j'ai servi à quelque chose.
1: Moi, je crois que oui. Vous êtes d'accord, Mathéo ?
2: Ouais, tout à fait. Tout à fait. Non, mais c'est bien parce que cet esprit de fédérer autour de valeurs, je trouve que des valeurs qui nous sont communes, je trouve que c'est essentiel. Vraiment.
1: Très important. Citons, s'il vous plaît, Bilal Al-Aswad, qui est votre frère, ouais. Abdelmalik, ouais. qui a composé la musique qui est dans le film, Fursi Héritage, le score, mais également les musiques de AMF.
0: Ouais, il a composé...
1: Et de Fursi Héritage.
0: Ouais, Bilal, c'est un artiste extraordinaire, c'est-à-dire autant il a fait le score, enfin tout ce travail musical sur le film.
1: La musique classique.
0: Et autant il a fait tout ce travail sur l'album, c'est lui qui compose. Et lui aussi, il nous dit quelque chose. Il nous dit que pendant longtemps, on a parlé des compositeurs hip-hop comme juste des beatmakers, des gens qui se mettent et qui font un truc et que c'est pas. Non, ce sont.
1: D'ailleurs, on dit pas la musique, on dit c'est une prod.
0: C'est une prod. Mais en fait, c'est de la musique. C'est de la musique.
1: Ouais.
0: Et c'est des artistes à part entière qui ont aussi une puissance, une ambition esthétique. Et Bilal, c'est ça. Mais je tiens aussi à souligner qu'il y a un morceau dans l'album, celui des Ministères Hammer, qui est fait par le grand Jimmy Finger. C'est le seul morceau que Bilal n'a pas fait dans l'album, et c'est important de citer Jimmy Finger parce que lui aussi, c'est une légende. C'est lui qui a fait toute la musique du secteur A, qui a fait tout ce travail à la fois d'Arsenic, Doc Gynéco, aussi une partie. Enfin, c'est une grande figure, et donc voilà. Et pour nous, c'est important de rendre hommage aussi à ces grands artistes d'un point de vue général. Encore une fois, nous sommes la France, et la France, dans notre histoire, il y a des artistes, des grands artistes fabuleux qui sont inspirants, et Jimmy Finger est de ceux-là aussi.
1: Fursi Héritage, l'album est dispo.

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1: Allez voir Fursi, Né libre, un film d'Abdel Malik avec Makita Samba, Romain Duris, Anna Girardot, Vincent Macaigne. Ça commence à La Réunion en 1817. Cet esclave qui avait appris à lire en cachette et qui découvre qu'en fait il est libre puisque sa mère était libre, et son combat de 30 ans, c'est l'histoire de l'abolition de l'esclavage en France. C'est vraiment un grand film. Et l'album qui l'accompagne, Fursi Héritage, premier album officiel donc de votre groupe, Abdel Malik, Matteo Falcone, AMF. Envie d'un concert, envie d'un album, envie de quelque chose, messieurs, pour finir?
2: Il y a des choses qui arrivent en termes de concert. Mais ce qui est sûr, c'est que on va voir selon des événements et tout, mais il y a l'album de Matteo Falcone qui, lui, prépare son album aussi à lui tout seul. Oui, et, donc voilà. Mais
1: à l'iPhone ou aux feuilles A4 grand carreau?
3: Je suis plus comme Malik, j'écris sur du papier.
1: Ah, d'accord.
2: On est à l'ancienne, l'ancienne école. Mais donc voilà, plein de projets. Et puis aussi, vous aviez parlé de Gibraltar en début d'émission. Oui. C'est les 20 ans de Gibraltar et on va partir sur la route pour faire lapsus non révélateur, pour faire une tournée, mais où j'interpréterai que les morceaux de Gibraltar, de l'album Gibraltar. Bon, évidemment, il y aura Matteo Falcone qui, lui, avec précisément ouvrira. Mais voilà, il y a cette idée aussi, encore une fois, de dire à quel point la musique est un lien. De dire à quel point la musique embrasse, j'ai envie de dire, toutes les parties de notre être, à la fois notre cœur, mais aussi notre intellect. Voilà.
1: On fera pas mieux. Moi, je dis, on arrête là. Abdel Malik, merci.
2: Merci de nous avoir reçus.
1: Matteo Falcone, merci beaucoup.
3: Merci beaucoup.
1: À bientôt. Allez voir Fursi, Né libre. Écoutez, Fursi, Héritage, vraiment, je vous le recommande.

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4: Bonjour, bonjour, j'espère que tout va bien chez vous. Alors que vous soyez en vacances, au travail ou à la maison, la prochaine heure est là pour vous donner le sourire et vous changer les idées. Aujourd'hui, Valérie Damido et Eric Bastien sont avec des candidats plus sympas les uns que les autres. Laetitia, qui n'écoute pas son mari, Adam, un fan de Dorothée, mais aussi Thomas, qui rêve d'être une torche humaine, pourquoi pas, et Karine, qui veut que sa maison soit rangée tout le temps au cas où. Mais au cas où quoi ? Réponse avant 13h et juste après Rick Astley sur votre radio ici.

0: Le plus grand succès de Rick Astley qui nous ramène à la fin des années 80, Never Gonna Give You Up sur votre radio ici. Alors en novembre dernier, c'est Laetitia d'ici La Rochelle qui jouait avec nous. Laetitia qui a un petit défaut qui rappelle à Valérie que son mari a le même. Et puis il y avait aussi Vincent d'ici Normandie, un pro des desserts qui a donné envie à Éric Bastien et qui peut-être vous inspirer pour midi ou ce soir.
1: Alors Laetitia, là. Elle a une autre manie qui énerve un peu son mari, notre Laetitia. Il paraît, hein, c'est ton mari qui nous a raconté ça, mon petit chat, hein, Mathieu, hein, il nous a dit que quand tu lui poses une question, il répond, tu dis ok, et 5 minutes après, tu reposes la même question, parce que t'as pas écouté, c'est vrai ou pas cette histoire?
2: C'est vrai.
1: Ah, voilà. Mais en fait, t'écoutes pas ce qu'il te dit ou qu'est-ce qui se passe?
2: Si, j'entends sur le coup, et puis après, oui, en fait, je fais souvent autre chose en même temps, donc voilà.
1: C'est-à-dire que tu fais semblant d'écouter, mais tu n'écoutes pas ton pauvre mari, quoi.
2: Bah si, quand même, mais voilà.
1: Voilà. J'en connais un qui est comme ça. Mon mari, c'est l'inverse. Moi, je parle et il fait ouais, et il n'entend pas. C'est les gens qui, je pense, ont un problème, qui se pensent supérieurs à nous. Voilà, c'est tout ce que j'ai à dire.
3: Tellement solidaire avec votre
1: mari. Mathieu, je compatis avec toi. Alors. Tu as un autre truc que tu rêverais d'avoir. Il y a des gens, leur super pouvoir, ça serait d'être invisible, de gagner au loto, de... Non. Notre Laetitia, elle, son super pouvoir, ça serait que la maison soit toujours bien rangée et propre. Voilà.
3: Oui, pour les cambrioleurs. Puisqu'elle en a peur.
1: Mais qu'est-ce que c'est que ce super pouvoir? C'est pas un super pouvoir, ça.
2: Ben si, parce que comme ça, je peux faire autre chose que ranger la maison et faire le ménage, la lessive. Je peux aller balader, dépenser, voilà.
1: Mais tu sais que ça, tu peux le faire sans pouvoir magique. Il suffit de le décider, tu sais.
2: Oui, c'est vrai.
1: C'est une question de choix, mon petit chaton. Tu regardes le truc et puis tu te dis, hey, tu sais quoi, je le ferai plus tard. Et puis tu, hop là.
3: Laetitia, il paraît que tu aimes bien ranger ta maison. Je vous repose la question, parce que vous avez dit, au bout de 5 minutes, elle a oublié. Donc,
2: c'est vrai.
3: Voilà.
1: Bon, ma petite sorcière bien-aimée, nous allons tout de suite essayer de marquer davantage de points. C'est la question à 3 points, c'est la question à choix multiple.
3: Davantage, c'est le mot. Hein.
1: Alors, je pose la question, je te fais des propositions à mon top chrono. T'as 10 secondes pour me donner ta proposition. Tiens, je te mets un petit Billy the Kick.
4: Mangez-moi.
1: Voilà. Alors, nous n'allons pas parler de champignons hallucinogènes, nous allons parler de chaîne alimentaire. Laetitia, le cycle de la chaîne alimentaire commence par les herbivores, les prédateurs, les plantes, Éric Bastien.
3: Oui, bien sûr.
1: Top chrono, 10 secondes. La chaîne alimentaire commence par herbivores, prédateurs, plantes, Éric Bastien.
2: Prédateur.
1: Et non. La chaîne alimentaire commence par les plantes. Grâce à la photosynthèse, elle transforme la lumière du soleil, l'eau et le dioxyde de carbone en matière organique. Ça sert ensuite de nourriture aux herbivores qui nourrissent à leur tour les carnivores et ainsi de suite. Bon, pas de points, mais voilà, maintenant tu sais.
3: Dire que vous lui avez dit tout ça il y a 5 minutes et qu'elle l'a déjà oublié, elle aurait pu vous répondre sans problème. Vincent, ah notre Vincent à Conches-en-Ouche avec tous les Conchois dans l'heure qu'on salue. Alors Vincent, il travaille dans les services d'eau potable, on l'a dit, il n'aime pas trop le bricolage, c'est un grand sportif. Il fait aussi de la cuisine. Hein. Enfin, ta femme est visiblement un peu meilleure que toi.
5: Ma femme est sur les plats salés.
3: Ah.
5: Effectivement, plus régulière, bien meilleure. Et moi, sur le sucré. Moi.
3: Ah, alors vas-y, fais-moi un petit peu rêver là. Qu'est-ce que tu pourrais nous proposer comme petit dessert sympa ce midi?
5: Oh, bah, les petits classiques voilà, de tous les jours, on va dire. Les petits gâteaux fondants au chocolat, les gâteaux aux noisettes. J'adore les noisettes. Donc, voilà. Après, là, on arrive sur les bûches de Noël.
3: Mais oui.
5: Traditionnelles, crème au beurre. Mais pas trop lourdes. Juste ce qu'il faut de crème. Avec une génoise bien légère. Ça descend tout seul après le gros repas de fête.
3: Oui, bah oui, c'est sûr. Après, avec la petite verveine citronnée, ça descend tout seul.
1: Avec
3: hein,
1: la verveine citronnée au whisky.
5: Voilà.
3: Non, mais il a des arbres qui donnent des pommes, donc du coup, c'est aussi pour ça que tu fais plein de desserts.
5: Ah oui, c'est vrai que le crumble aux pommes, pomme poire, c'est traditionnel.
1: J'aime bien quand tu dis Il a des arbres qui donnent des pommes. Ben ça oui. s'appelle comment les oui. arbres qui donnent des pommes?
3: Des pommiers.
1: Voilà.
3: Voilà. Le Paris-Brest, le tiramisu, grâce au tiramissier, bien sûr, qui donne le tiramisu, l'arbre le plus connu. Et puis la forêt noire. Et alors là, Valérie va être contente parce que tu aimes la moto.
1: Ouais, Johnny.
3: Et on salue ta candidate. La tia tia.

0: Dansons, un des derniers titres de Céline Dion, écrit et composé par Jean-Jacques Goldman dans la playlist d'ici. Comment un éléphant peut amener à la suspension d'un permis de conduire? C'est ce que nous explique maintenant Frédéric d'ici Touraine. Quant à Zoé d'ici Orléans, elle raconte à Valérie Damido et Eric Bastien son dernier séjour au ski. Et elle s'en souvient bien sur votre radio ici.
1: Alors Frédéric Petit, paraît qu'il t'est arrivé une histoire un peu rigolote. T'es allé à Thoiry avec tes parents et là t'as vu un éléphant s'asseoir sur la voiture de devant.
2: C'est un parc animalier, hein, Thoiry.
1: Oh my god. Et donc, comme ça, il s'est approché de la voiture et pof, il s'est assis.
3: Ouais, deux voitures devant. Et c'est une image qui m'est restée pendant très longtemps. C'était pendant les années 70, tu vois. C'est une image qui m'est restée et mes parents... Et puis un jour, ils ont décidé d'aller là-bas. Et puis, le gars, c'était une deux chevaux. Il s'est assis sur une deux chevaux.
1: Oh bah, il a eu de la chance de repartir parce que les fesses de l'éléphant. Et alors, il paraît que plus tard, t'as entendu cette histoire racontée par le propriétaire de Thoiry, hein, le vicomte de la Panouse.
2: Bien sûr, le vicomte.
1: Et donc, ça t'a fait beaucoup rire parce que toi, tu l'as vécu en direct, ce truc.
3: Alors, je me suis posé la question de savoir si c'était pas que c'était arrivé une autre fois. Vu le nombre de personnes qui passent, ça peut être arrivé aussi. Et le mec, il a été arrêté par les flics. Et les flics l'ont pris, ont dit mais vous déconnez, ils l'ont fait souffler. Et le gars, il avait bu un canon en déclarant faisant la déclaration pour l'assurance chez le comte de la Palouse. Et puis, il a perdu son permis.
1: Ah bah super, bah voilà, on dit qu'on a un éléphant qui s'assoit et on perd son permis. Bon.
2: Ah, ça change des chevreuils. Hein.
1: Ça change des chevreuils. Alors Frédéric, on va essayer...
3: Les sangliers, c'est mieux, hein.
1: Les sangliers aussi. On va essayer de marquer des points. Tu n'en as qu'un, je te propose d'en marquer 5 d'un coup. Alors attention, écoute bien la question. Dans quelle célèbre série télé les braqueurs portent une combinaison rouge et un masque de Salvador Dali? Dans quelle célèbre série télé les braqueurs portent une combinaison rouge et un masque de Salvador Dali? Top chrono, 10 secondes. Fredo? Fredo?
3: Aucune idée.
2: Aucune idée.
1: Aucune idée. Eh bien, c'était la Casa de Papel.
4: Una mattina.
1: La la la la la la la la la la la la la la. Ciao, ciao. Et oui, Bella Ciao, ils ont remis cette chanson un peu à la mode.
2: Oui.
1: Bravo la Casa de Papel, avec un braquage exceptionnel, comme on aime en voir plus souvent à la télé.
2: Ouais, voilà.
1: Alors, bah pas de point.
2: Mais non, non, non. Zoé, est-ce que tu l'avais? Tu connaissais la Casa de Papel?
5: Oui.
2: Ouais, tu l'avais.
1: Bien
2: bon,
1: sûr.
2: J'espère que tu auras la réponse à la question qui va arriver dans un instant. Chloé, Zoé, je sais pas pourquoi je dis Chloé, Zoé, donc ici Orléans. Notre Zoé, voilà, qui est active pour, on l'a dit, hein, notamment le Canitrail. Tu as déjà fait la figuration aussi dans un clip, c'était quoi? C'était quelle chanson?
5: On s'était pas du tout connu, hein. C'était quelqu'un qui est venu vers chez moi et qui voulait des figurants.
2: Non, mais c'est bien. Tu as 29 ans, donc bientôt 30 ans, t'as un rêve. Hein. Pour tes 30 ans, t'aimerais aller là. Et c'est où, là? Où tu veux aller?
5: La Guadeloupe.
2: La Guadeloupe. Et pourquoi? Qu'est-ce qui t'attire? Qu'est-ce qui fait que, voilà, les 30 ans, tu voulais passer là-bas?
5: Bah, ça fait quelques années que je voulais y aller et pour l'instant bah j'ai pas eu l'occasion, mais voilà, j'aimerais bien y aller pour mon anniversaire. Enfin, l'année de mon anniversaire.
2: Bah, je te le souhaite, on va quitter le soleil pour un autre soleil. Eh oui, les sports d'hiver. Zoé, elle n'a pas vraiment de bol aux sports d'hiver. Elle y a été il y a quelques années avec une copine. Tu t'es retrouvée sur une piste et qu'est-ce qui s'est passé?
5: Bah, j'étais tétanisée.
2: Ah, tétanisée, t'es arrivée. Alors, pourquoi t'es partie au ski?
5: J'ai pas réussi. Bah, parce que ça faisait longtemps que j'avais pas été et puis j'avais envie.
2: Ouais.
5: Et ça faisait longtemps, comme je dis, ça faisait longtemps que j'ai pas été. Et en fait, j'avais pas du tout. Normalement, c'est une piste verte, hein, mais
2: oui,
5: bah,
2: c'est
5: bleu,
2: facile. Ouais, ouais.
5: Et en fait, j'avais pas du tout d'idée de ce que j'avais devant moi. C'était vraiment une pente bien pentue, en fait.
2: Ok. Donc, du fait que
5: t'étais. Je voyais pas où j'allais.
2: Ouais. Et alors, donc, t'es resté à la station manger de la raclette, quoi. Et boire du chocolat chaud.
5: Voilà, et faire des raquettes.
2: Ouais. Et des raquettes. Bon, pas de tétanisation maintenant avec la question qui arrive. Elle vaut 5 points, la voici. Et on va parler de couleurs, on parlait des pistes bleu, rouge, jaune. Tiens, une autre couleur que nous cherchons ensemble. De quelle couleur, écoute bien, est la gorge du rouge-gorge? De quelle couleur est la gorge d'un rouge-gorge? Top chrono, 10 secondes.
5: Bah, elle est rouge. Non, elle est
2: effectivement, on s'emballe vite parce qu'on entend rouge-gorge, ouais. On a envie de dire rouge et tu vas le regretter parce que tu nous as dit marron, tu la vois, elle est marron, tu le vois, hein.
0: Non,
2: c'est orange. Eh oui, une tache orangée qui est reconnaissable dans nos jardins.
0: Voilà.
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0: extrait de son premier album Sur la route de Palmas. Vous écoutez ici, dans moins d'une minute, votre agenda de l'été avec vos bons plans de sortie dans votre région. Ensuite, Julien Clerc vous accompagnera avant de retrouver les meilleurs moments de Taquet avec Valérie Damidot et Eric Bastien sur votre radio ici.
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2: Bienvenue, si vous nous rejoignez jusqu'à 13h, ce sont les meilleurs moments d'Otaquet avec Valérie Damido et Eric Bastien. De quoi vous donner le sourire pendant l'été. On a évidemment une pensée pour celles et ceux qui sont au travail. Avant de les retrouver, place à Julien Clerc qui est en tournée dans toute la France à partir de la rentrée. Première date à Cannes, Montluçon et Gap. Voici Hélène dans la bande-son d'ici.

0: Julien Clerc, Hélène, sur votre radio ici. Si vous êtes un fidèle d'Otaquet, vous savez qu'Éric Bastien ne parle pas bien anglais et qu'il est aussi un pro de la blague nulle et des jeux de mots faciles au grand désespoir de Valérie Damidot à chaque fois. Voici un exemple maintenant avec Adam et Sylvie qui habitent tous les deux dans des communes qui ont bien inspiré Éric. Valérie n'était pas en reste, cette fois-ci. Heureusement que nos deux candidats avaient de l'humour.
1: Alors Adam, tu joues avec ici Touraine, tu habites à Bléré en Indre-et-Loire. Tu es électricien?
2: C'est ça.
1: D'accord. Moi j'aime pas l'électricité, j'ai toujours peur de... Voilà.
3: Ça pique.
1: Et alors, tu petit, tu te pas, bon, tu sais pas trop ce que tu voulais faire, mais tu voulais être cordonnier. Qu'est-ce que c'est que cette histoire?
2: Ah, j'ai toujours adoré. L'odeur quand on rentre dans les vieilles cordonneries, l'odeur de colle, de cuir, préparer les chaussures, les belles chaussures en cuir. Ça m'a toujours plu. Voilà.
1: Mais t'as pas fait ça finalement. Mais tu, quand même, tu fabriques des sacoches, des trucs en cuir, tu crées des choses en cuir, même si t'es pas cordonnier.
2: C'est ça, je suis assez bricoleur, je joue un peu à la pétanque, j'ai fabriqué des sacoches pour mettre les boules de pétanque dedans, support à vélo, enfin je fais un petit peu de tout, j'aime bien bricoler, j'aime bien inventer surtout.
1: Alors, mon petit chat, on va essayer tout de suite de gagner le premier point avec la question vrai ou faux. Quand je dis top chrono, tu vas vite, hein, c'est 5 secondes. Tiens, je te mets une petite chanson.
2: Pas de soucis.
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1: Alors,
3: ça va votre diabète, vous?
1: Ah ben moi j'ai pas de diabète, moi,
3: oh,
1: c'est,
3: ça va, alors.
1: Moi c'est le cholestérol, comme tous les vieux. Alors, le carré de sucre, Adam, a une forme rectangulaire, car pendant la guerre, les soldats s'en servaient pour remplacer leurs dents manquantes. Alors, le sucre est-il rectangulaire pour remplacer les dents manquantes des soldats pendant la guerre, vrai ou faux? Tu dis quoi?
2: Faux.
1: Même pas 5 secondes d'attente et il dit faux. Eh bien, tu as totalement raison. Au 19e, le sucre était vendu en gros pain qu'il fallait casser à coups de marteau. Et une fois, sa femme s'est blessée. Du coup, Jacob Christophe Rade a eu l'idée de créer des petits morceaux plus pratiques et beaucoup moins dangereux depuis... On a cette petite forme. Bon, maintenant, ils font des ronds et tout ça, mais voilà. Donc, très bien, un point pour Adam.
3: Eh bien, en face d'Adam, c'est Sylvie. Oui, il y a concurrence. Vous savez qu'il y a deux teams. Il y a la team d'Amido, il y a la team Bastien. De toute façon, j'aime pas votre concurrent. J'aime pas votre candidat, Adam. Je vais même vous dire, hein, je peux pas le blairer. Parce qu'il habite Bléré. Non, en Indre-et-Loire, vous avez dit.
1: Alors, il est chanson, mais les vannes de merde, il les a toujours. Ça va partir comme l'autre fois avec Pulse.
3: Bah, c'est marrant.
1: T'es prêt, Adam,
3: quand
1: même. Tu vas t'en taper toute l'émission.
3: C'est drôle quand même. C'est comment
2: J'ai l'habitude.
1: Hein. Ouais. Ah bah oui.
3: Et les habitants de Bléré, c'est comment leur nom?
2: C'est pas des blaireaux, hein, je te dis tout de suite.
3: Allez, je suis pas permis.
2: Comme ça, je l'ai battu. Hein,
3: alors c'est quoi alors?
1: C'est des blairets.
2: Des blairois.
3: Voilà. Okay. On n'est pas mieux avec Sylvie qui habite à Vertoux. Marrant comme nom, ça, Vertoux. Bonjour Sylvie, c'est où Vertoux?
5: Banlieue sud, bonjour déjà,
3: bonjour.
5: Et c'est la banlieue sud, sud-est de Nantes. Hein.
1: C'est Vertoux,
5: le
1: quoi.
5: Vignoble. Vertoux, c'est le vignoble.
3: Vertoux, mais pas très loin non plus. Voilà. Vous pouvez envoyer la blague, pas drôle pour Valérie quand même. Pas mal celle-là.
1: Et comment ça s'appelle les habitants de Vertoux?
5: Les Vertaviens et les Vertaviennes.
3: Vous avez des enfants ou pas?
5: Nous, deux chacun, voilà.
3: Deux chacun, ok, donc voilà,
5: voilà,
3: faut bien recomposer.
5: Ils ont 40 et 37 ans, hein, c'est des grands.
3: Ah oui, c'est
1: des petits ados, quoi.
3: Donc il y a des petits-enfants, j'imagine, dans tout ça.
5: Voilà, et j'en ai une qui va arriver dans une demi-heure, là.
1: Oh my god, elle est à la clinique.
3: Elle accouche dans une demi-heure ou elle arrive à la maison?
5: Non, elle arrive à la maison.
1: Ah bon.
3: Vous savez comment elle s'appelle? Qui c'est qu'on retrouve à 13h, tous les jours à 13h?
1: Bah Wendy.
3: Elle s'appelle Wendy, le petit bout de chou qui a un an et demi.
5: Ma deuxième petite fille s'appelle Wendy.
1: Là.
3: C'est magnifique.
5: Et ma première s'appelle Mona.
3: Alors on est infirmière en bloc opératoire, donc très content.
5: On essaie.
3: Bah, attends, rassure-moi, moi je suis content d'avoir une infirmière. Là, voilà. Plus t'as repris du service, t'as vacciné les gens pendant le Covid, t'as toujours voulu être infirmière.
5: Oui, mais c'est fini là, hein,
3: ouais.
5: C'est bon.
3: Ah, c'est fini. Bon, allez. Attendez, ma tension, ça m'a 12-7, on est bien.
1: Allez, pose ta question.
3: Sylvie, voici la question avec un petit extrait. Est-ce que tu vois un peu comment Otaquet fait bien les choses? On parlait de Wendy, là, il n'y a même pas deux secondes.
1: Wendy.
3: Ben voilà, Peter Pan, maintenant, dans l'histoire originale. Peter Pan est un assassin. Moi, je la ferme. Est-ce que c'est vrai ou faux? Voici le confort de 5 secondes. Top chrono.
5: Vite. C'est vrai.
3: Attention, réponds bien sur les 5 secondes. Vrai, elle l'a dit sur le top.
1: Ouais. Hein.
3: Oui, c'est vrai, ouais. Dans les textes de James Matthew Barry, donc en 1860, Peter Pan est bien plus sombre que dans Disney. Il se bat sans pitié contre les pirates et c'est un assassin. Il élimine les garçons perdus qui grandissent trop vite. C'est dingue, ça.

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1: Marc Lavoine de retour avec Occupé, titre qu'il partage avec son ami Patrick Fiori. Patrick Fiori qui est sur scène demain à Sainte-Maxime. Nous retrouvons Adam d'Issy-Touraine, un fan de Dorothée, mais alors un vrai, hein, vous allez voir pourquoi et comment. Et Sylvie d'Issy-Loire-Océan qui fait partie d'une chorale. Éric Bastien et Valérie D'Amédo tentent de la faire chanter. Vont-ils y arriver? En tout cas, ils ont donné de la voix pour la motiver sur votre radio ici.
2: Adam, qui donc habite à Bléré dans l'Indre-et-Loire, a dans son super pouvoir qu'il aimerait avoir, et ben ça serait revenir à l'époque de quand il était jeune, c'est-à-dire il n'y a pas longtemps, c'était avant-hier, hein, et pour passer un après-midi avec le club Dorothée.
3: C'est ça.
2: Alors, pourquoi? Parce que tu voulais voir ton nom quand il y avait les anniversaires, là, dans le générique?
3: C'est ça, déjà à la fin, parce que bah, jeune, j'ai pas pu. Enfin, mes parents m'ont pas inscrit.
2: Ah, merde.
3: Et je suis hyper nostalgique du Club Dorothée. De Dorothée, du Club Dorothée.
4: Et tu vas la voir en concert, là, au mois de mai, à Paris ou pas?
3: Oui, pas à Paris, parce que les places, je crois que ce sont.
4: Ah, c'est parti en deux ans, ouais.
3: 13 minutes, un truc comme ça.
4: Ouais.
3: Et donc, par contre, je vais à Nantes.
2: Ah,
3: je vais
2: à Nantes.
3: Voir Dorothée à Nantes.
2: Voilà. Bah, peut-être bien que tu vas réussir à la rencontrer à la sortie pour avoir un petit autographe, parce que.
3: Ah. Je vais essayer.
4: Et c'est quoi ta chanson préférée de Dorothée, histoire qu'on chante là un truc?
3: Le tremblement de terre.
5: C'est comme un tremblement de terre.

0: Dorothée, si tu nous écoutes, je t'en supplie, à Nantes, sois gentil avec notre petit Adam qui est très très fan. Parce que je vais vous dire à quel point il est fan, notre petit Adam.
1: Ah.
0: Pour son enterrement de vie de garçon, t'étais déguisé en quoi ?
2: En Dorothée.
0: Et voilà !
1: Est-ce qu'on peut voir une photo de
0: Alors,
1: ce truc-là ?
0: J'aimerais que tu envoies à Maître Coupez, notre responsable, une photo. Tu as évidemment des photos de ce moment.
2: Oui, enfin, vous allez beaucoup rigoler. Hein.
0: Bah, c'est le but.
1: C'est le principe. Hein.
0: Si c'est pour qu'on rigole pas, non.
2: Pour vous donner un détail, collant rose,
0: ouais.
2: Perruque blonde.
1: Normal.
2: Voilà. Il m'avait fait des couettes.
0: Eh ben oui.
2: Voilà.
0: Eh ben oui.
2: C'est ravissant.
1: Mais on va se faire un plaisir de mettre ça sur les réseaux, dis
0: Mais
1: donc.
0: Oui, ben oui, il a fait. Attends, il s'est baladé dans la rue en Dorothée. Il a fait un paintball, pop. Bon, voilà. Alors, écoute, moi, je trouve que ça mérite un autographe à la sortie du
1: Et
0: concert.
1: On salue Jackie parce qu'il écoute des fois l'émission Jackie qui était dans le club de. Il nous écoute des fois.
0: Non, nous, on s'en fout. Lui, il est fan de Dorothée, il est pas fan de Jackie.
1: Ouais, mais Jackie, c'est Dorothée.
0: Non,
1: c'est pareil.
0: Dorothée.
2: Si je vois Jackie, je veux bien aussi un autographe.
0: Ah bon, ça va. Okay.
2: C'était vraiment l'équipe de l'époque. Quoi.
0: C'est pas faux. Alors, Adam, tu as 4 points. Là, je te propose d'en marquer 5 de plus avec la question cash. Écoute bien, je te mets une petite pub. C'était une pub avec Vanessa Paradis en Petit Oiseau. Une pub pour Chanel. Nous allons parler de Chanel. Adam, quel était le prénom de la célèbre créatrice de mode surnommée Coco Chanel ? On l'a surnommée Coco Chanel, mais c'était quoi son prénom ? Top chrono, 10 secondes.
2: C'est pas Corinne.
0: Non, c'est pas Corinne.
2: C'est pas Corinne. Claude, peut-être ?
0: Nope. C'était Gabrielle Bonheur Chanel, dite Coco.
2: Je ne l'avais pas.
0: Bon, bah, tu ne l'avais pas. Bah, sans regret. Alors, tu as 4 points.
1: Sylvie, il est 12h45. Il est l'heure de la chorale de Otaquet.
3: Mon chemin.
1: Oui, parce que notre Sylvie, elle fait partie d'une chorale. Alors, déjà, comment s'appelle cette chorale ? Et qu'est-ce que vous chantez,
4: Le
1: Sylvie ?
4: Le cœur du chêne.
1: Le cœur du chêne. C'est chez toi ? C'est à Vertou ?
4: Oui, le Chêne, c'est un quartier de Vertou. Ils ont appelé il y a très longtemps. Hein, c'est une vieille chorale déjà.
1: Et tu chantes quoi ? Alors vous apprenez quoi en ce moment ou
4: comme de tout. On fait tout. Maintenant, non, je ne vais pas vous dire. Vous allez me faire chanter.
1: Bah, évidemment. Attends, tu nous vois venir. Bien sûr qu'on a envie de t'entendre un petit quelque chose. Allez.
4: Non. Et puis ça, on fait des canons. Alors faut être.
1: Mais attends, mais nous, on sait faire les canons. Attends, tu nous as pas vu physiquement. Nous sommes des canons.
0: Non, alors on n'est pas des canons, mais par contre, moi j'ai appris à chanter un canon à l'école.
1: Alors, allez, vas-y, on se fait une tierce, une quinte, là, on est comme ça.
4: Qu'est-ce qu'on a en ce moment, on révise pour les illuminations de la ville, donc on chante des chants de Noël. Hein, alors, sur Noël, c'est.
0: Jingle bell, jingle bell, jingle bell.
4: Non, on l'a fait l'année dernière.
0: All I want for Christmas is you.
1: Sylvie, t'inquiète pas.
4: Ce genre de chanson là, enfant de Palestine, enfant d'Israël, d'Amérique ou de Chine, en ce jour de Noël, que ton regard se pose sur la terre ou le ciel, ne retiens qu'une chose, il faut croire à Noël.
0: Ouais.
4: Donc voilà, Noël des enfants du monde.
1: Bravo Sylvie, j'ai cru que t'allais pas le faire. Hein.
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0: Michel Jonas, qui a quelques dates de concert à partir d'octobre. Il sera par exemple à Bourgoin-Jallieu en Isère et au Blanc-Mesnil en Seine-Saint-Denis en décembre. Dites-moi dans la playlist d'ici. Allez, restez avec nous dans une poignée de secondes. Valérie Damido et Eric Bastien sont avec deux autres candidats au taquet. Thomas d'ici Paris-Île-de-France qui a un rêve étrange. Je pense que depuis 2 ans, c'est le seul à nous avoir dit cela. Et Karine d'ici Lorraine qui veut absolument que sa maison soit impeccable avant d'aller se coucher pour une raison très particulière. Là aussi, je pense que c'est la seule fois où on nous a donné cette explication sur votre radio ici.
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2: Thomas, tiens, si je te mets ça, qu'est-ce que tu penses, hein?
3: Oh, un champignon.
2: Ouais, alors, parce que... Eh oui, notre Thomas, il collectionne les consoles vintage des années 80-90.
3: Ah ouais, la Game Boy.
4: C'est ça.
2: Alors, qu'est-ce que t'as comme console?
4: Alors j'ai la Wii, j'ai la Nintendo NES, la Nintendo 64, la Sega Mega Drive, la Mattel Intellivision, la...
3: La Xbox ?
2: Mais c'est trop récent.
4: Xbox je ne l'ai pas, non, je l'ai revendue.
3: Ah, la première Xbox est sortie il y a presque plus de 20 ans. Hein.
2: Oui mais ça c'est pas années 80, tu vois.
3: Ah oui c'est années 80, mais quand même, ça devient vite.
4: Je ne sais même plus, j'en ai tellement.
2: Et alors qu'est-ce que t'en fais ? Parce que moi j'ai une vieille console Atari et je l'ai mise dans un cadre et je l'ai encadrée et elle est au mur chez moi.
4: Eh ben on joue avec Baptiste de temps en temps.
2: Ah bon ? C'est quoi ton jeu préféré ?
4: Ah, Street Fighter 2.
2: Ah oui.
4: On peut se taper dessus autant qu'on en veut et.
2: Ouais, c'est pas mal.
4: Bah, comme moi j'ai grandi avec ça, Baptiste il touche pas les boutons quoi.
2: Ah bah oui.
4: Déjà mort.
2: Eh oui, bah bien sûr, donc c'est tellement injuste. Tu es horrible.
4: J'adore.
2: Je vois bien. Alors. Tu as un rêve, c'est être cascadeur au Puy du Fou, être torche humaine.
4: Ah, j'aurais adoré.
2: Mais c'est-à-dire, explique-moi
3: ça. C'est un rêve de dingue, on n'avait pas eu ça.
2: On n'avait pas eu ça. C'est-à-dire.
4: Eh ben, en fait, sur le spectacle historique, il y avait pas mal de tableaux dans lesquels je jouais, donc la plupart du temps, je venais à mourir.
2: Ah, bah oui.
4: Et j'avais une. Bah oui, comme ça. Et j'avais une scène où je mourais sur un bûcher. Et bon, bien sûr, le foyer était placé devant nous, mais l'illusion d'optique faisait que... Et du coup, j'adorerais faire une vraie torche humaine. Et puis, bah, le Puy du Fou, c'est tellement extraordinaire.
2: Ah bah oui.
4: Si j'avais l'occasion d'être Puy Follet et de participer à ce genre de spectacle, j'en serais le plus heureux du monde.
2: Et bah voilà, bon. Alors,
3: un joli rêve, hein,
2: ouais, c'est un joli rêve, ouais. Cascadeur au Puy du Fou. Alors écoute bien, nous allons tout de suite poser la question à 5 points.
4: Ok.
2: Quel romancier français a signé ces dernières années les best-sellers suivants ? La fille de papier, Central Park ou La vie secrète des écrivains ? Qui a écrit ces livres ? La fille de papier, Central Park, La vie secrète des écrivains.
4: Je le sais,
2: Top chrono, 10 secondes.
4: Je le sais. La fille de papier, je l'ai à la maison. Guillaume Musso.
2: Et c'est une... Bonne réponse, Guillaume Musso, il a vendu plus de 28 millions d'exemplaires dans le monde. C'est un super grand écrivain qui vend beaucoup. Bravo, tu as gagné, tu as 11 points.
3: C'est sans faute, hein, j'ai l'impression.
2: Faute pour Thomas.
3: Ouais. Oh là là, c'est pas le moment de tomber malade, Karine. Hein. Je t'entends tousser, là. Il nous reste encore 12 minutes après. Bon, voilà. Karine, ici Lorraine qui a quand même 4 points. Alors là, on a trouvé quand même quelqu'un qui avait qui a un rêve un peu fou. C'est vrai qu'on avait jamais eu quelqu'un qui voulait être torchman au Puy du Fou. Là, Valérie, j'ai un spécimen aussi.
2: Ah.
3: Mais alors, on va parler de manie. C'est-à-dire que vous allez me dire, bon, voilà, sa manie avant de se coucher, il faut que la maison soit propre. Jusque-là, rien d'exceptionnel. D'accord. Il faut que le bouquet de fleurs soit sur la table.
2: Ça commence déjà à être un peu...
3: Mais là où ça devient étrange, c'est que si la maison n'est pas propre, si le bouquet de fleurs n'est pas sur la table, Karine appelle le médecin.
2: C'est-à-dire ?

0: C'est-à-dire qu'il faut que tout soit propre et rangé au cas où il faudrait appeler le médecin et que le médecin vienne. Elle ne supporterait pas que si le médecin vienne, ce soit pas propre et rangé. C'est ça l'histoire?
1: Ça.
2: Attends, j'ai pas compris.
0: Mais c'est-à-dire qu'à quel moment tu dis va y avoir un médecin qui va venir, je vais me casser la figure, tiens, c'est super, on va faire le 15.
1: Ouais, ouais.
0: Mais
1: je suis traumatisée par ce genre de choses, oui.
0: C'est maintenant que ça se joue, là. Hein. Enfin, même s'il y a le bingo qui arrive dans un instant, mais on a 5 points à dérober, là. On y va. Dans les dessins animés Disney, tu connais Disney, Fastoche.
1: Oui.
0: Qui sont Richard, Firmin et Louis? Qui sont Richard, Firmin et Louis chez Disney? Top chrono, 10 secondes.
1: Ouf.
0: Réfléchis bien. Ha. Richard, Firmin.
2: Tu l'avais la réponse, Thomas?
3: C'est pas les neveux de Donald?
0: Si. Riri, Fifi, Loulou.
2: Riri, Fifi, Loulou.
0: Vous la voulez? Je l'ai. Loulou. Et ouais, c'est les neveux de l'oncle Picsou. En anglais, ils s'appellent Huey, Davy et Louis. Mais effectivement, Richard, Firmin et Louis, en français, c'est Riri, Fifi, Loulou. Ah, tu vas t'en vouloir.
2: Ah là là là là.
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Kids, Stand on the World. Je ne sais pas vous, mais moi, ça m'a donné envie de danser. Et voilà, les meilleurs moments d'Otake avec Valérie Damido et Eric Bastien, c'est terminé pour aujourd'hui. On se retrouve demain à partir de 12h05 pour une autre sélection d'instants savoureux. Nous serons avec un auditeur qui compte tout et tout le temps, une candidate qui garde un souvenir particulier d'un voyage en Angleterre et puis une autre qui a eu une drôle d'aventure en faisant de la déco. Je ne vous la souhaite pas d'ailleurs. Et puis, il y aura bien d'autres choses sur votre radio ici. Merci Valérie Damido et Eric Bastien. Dans un instant, Johan Rock pour Ici dès 5h. Quant à moi, je vous retrouve tout à l'heure à partir de midi pour les meilleurs moments d'Otake sur votre radio ici.

0: C'était Tracy Chapman sur votre radio locale. Bon réveil.
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0: Une nouvelle journée qui démarre et toujours ce même plaisir de vous savoir de l'autre côté du poste. Bonjour, bienvenue. Ici, dès 5h, votre rendez-vous pour vous accompagner dans les tout premiers instants de ce dernier mercredi du mois de juillet avec ce qu'il faut de musique pour vous sortir du lit agréablement. France Gall arrive juste après le journal. Bonjour Cyril Ardoredon.
2: Bonjour Johan Rock, bonjour à tous.
0: De quoi sera-t-il question dans le journal de 5h?
2: Nous reviendrons sur le feu en Gironde, feu désormais stabilisé une semaine après avoir démarré.
0: Vérifier le prix sur le ticket de caisse, vous me direz, ce devrait être automatique, mais peut-être pas aussi souvent qu'il le faudrait. On en parle à 5h13 dans Paris City, les économies. 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Alors, on s'appelle.
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0: Ce mercredi 29 juillet, bon réveil, il est 5h. Le journal présenté par Cyril Ardoredon et en Gironde. L'objectif est désormais un feu fixé.
2: Si le vent reste modéré dans les prochains jours, on peut espérer un feu fixé, disent les pompiers. Il y a eu 14 reprises hier. Les flammes ont brûlé 42 000 hectares au total et l'incendie est désormais stabilisé. Mais les pompiers luttent déjà depuis une semaine. La fatigue commence à être difficile à supporter. Certains sont loin de chez eux depuis déjà plusieurs jours. Marc Bertrand, vous avez rencontré un équipage de pompiers exténués aux Porges, au cœur du massif brûlé.
3: Ils sont 6, des pompiers volontaires des Deux-Sèvres, des visages de gamins devant leur camion garé avec des dizaines d'autres sur le stade de rugby.
4: On est prêt à partir, dès qu'il y a besoin de nous à un endroit, on part.
3: Nico, c'est le taulier de l'équipe, 46 ans, père de famille. Ses équipiers ont enfin pu faire une vraie nuit de sommeil, alors ce matin au petit-déj, tout le monde a craqué.
5: Ouais, on a versé une petite larme, voilà, ça fait du bien. Non, ah oui, j'ai pas peur de le dire, j'ai pas honte non plus. Hein. On le disait ce matin que c'était bizarre qu'il n'y en avait pas, qu'il avait encore réagi, puis ce matin, voilà. Tous regardés dans le blanc des yeux en déjeunant, parce qu'on a toujours été au taquet. De vendredi à hier matin, on avait dormi que 5 heures. Et dans un fossé ou dans le camion, on a foncé tête baissée sur ce monstre. On appelle ça le monstre. Ce feu, c'est un monstre. Donc on commence à ouvrir les yeux un peu. Ouais.
3: Tout le monde se lève.
6: Là, on va faire le rassemblement. Là.
3: Les commandants vont les envoyer au feu. Ce feu qui fait peur à des gars qui ont 30 ans de pompiers.
5: Une chaleur énorme, énorme. Déjà, nous, entre pompelards, quand on le voit arriver, ça fait peur. Mais après, on se dit, voilà, on est là pour ça. Et de toute façon, il faut qu'on le freine, il faut le stopper. Donc il faut l'attaquer, il faut l'arrêter. On pense à tous ces gens qui ont tout perdu. Et même si on se sent impuissant, en fait. Il joue avec nous, en fait.
3: L'équipage ressort en trottinant pour grimper dans le camion. Nico a juste eu le temps de répondre au « on pense à toi, papa » de son fils de 15 ans.
7: « Vous partez où ? À Montréal, dis-moi ! »
3: Il fait 35 degrés au tableau de bord. Et ce n'est pas une bonne nouvelle.
2: Un reportage de Marc Bertrand au port, Jean Gironde, sur votre radio locale ici. Et dans ce département, près de 60 000 habitants de trois communes, Ayan, Mérignac et Aisine, près de Bordeaux, ont été autorisés à rentrer chez eux après avoir été évacués. Mais une journée à haut risque aujourd'hui. 65 départements, parmi lesquels les Landes, la Gironde et une grande partie de la moitié nord de la France, sont en orange pour un risque élevé de feux de forêt selon Météo France. C'est le cas également du Var où l'incendie du Gros Bessillon qui a parcouru 4500 hectares est désormais fixé. Un homme de 23 ans a été interpellé ce week-end, déplacé en détention provisoire pour une série de départs de feu. Mathilde Vinceneux, il est notamment suspecté d'être à l'origine d'une reprise des flammes sur le feu du Gros Bessillon.
8: Le jeune homme de 23 ans vient de passer sa deuxième nuit en détention provisoire. Mis en examen, il doit être examiné par un psychiatre. Les gendarmes du Var le soupçonnent d'avoir allumé la semaine dernière une dizaine de feux de forêt qui ont ravagé plusieurs hectares lors d'un périple en deux roues entre les communes de Brignoles, de Cabasse et de Vincarami. Il est aussi soupçonné d'être à l'origine d'une reprise des flammes au sud du brasier du massif du Gros Bessillon, alors que les pompiers varois luttaient avec acharnement pour contenir cette incendie qui s'est déclenché plus au nord, dans le village de Pontevès. Le colonel Grégory Goumin, commandant de la gendarmerie du Var.
6: C'est d'abord l'expérience des pompiers qui savent pertinemment que quand on a un gros feu, ça attire les incendiaires qui ont tendance à vouloir faire intervenir les pompiers en dehors de leur zone et sur d'autres secteurs. Donc vous l'avez vu, il y a des gros moyens de la gendarmerie qui sont déployés pour patrouiller sur l'ensemble du département et sur l'ensemble des zones boisées pour prévenir l'action des incendiaires.
8: En début de semaine, dans le Var, un adolescent de 15 ans a reconnu avoir mis le feu deux fois dans une forêt près de chez lui à Cuers. Et un homme de 39 ans sera jugé cet après-midi au tribunal de Toulon pour un feu au bord d'une route à Olioul. Pour les incendies volontaires criminels, les peines peuvent aller de 15 ans de réclusion s'il n'y a pas de blessés à la perpétuité en cas de feu mortel.
2: Mathilde Vincenneux sur votre radio locale ici. Au total, ces trois dernières semaines, plus de 160 personnes ont été interpellées dans le cadre d'enquêtes sur des départs de feu. C'est ce qu'a affirmé le Premier ministre Sébastien Lecornu en début de semaine. Voilà qui n'arrangera rien à ces incendies. C'est le retour de la chaleur, quatrième vague. 16 départements d'Auvergne-Rhône-Alpes et de Bourgogne-Franche-Comté ainsi que les Landes et la Gironde sont en vigilance orange aujourd'hui. Une très grande partie du pays est en jaune. On attend jusqu'à 41 degrés par exemple à Vichy ou 37 à Clermont-Ferrand où on commence à en avoir un peu ras-le-bol.
9: Ça commence à faire beaucoup.
10: Un peu d'appréhension, mais on se prépare. Ce matin, j'ai foutu des couvertures de survie sur les fenêtres.
11: Vous avez fait des investissements, ventilateurs, clim, des choses comme ça.
12: Ventilateur, on avait déjà. Clim, on avait déjà aussi, qui n'est pas super efficace, mais qui a le mérite d'exister et de faire tomber l'appartement à 27 au lieu de 35.
10: C'est fatigant, la répétition des épisodes de chaleur comme ça. Moi, personnellement, ça me fatigue pas mal.
12: On aurait eu des températures progressives. Le corps se serait plus facilement habitué. La toute première qu'on a eue fin mai, 10 jours avant, il neigeait. Le corps n'était pas du tout prêt à encaisser un plus 40 degrés. Quoi.
10: On se retrouve à rien faire pendant une semaine. Et faut d'autant plus en profiter quand on a des températures clémentes comme la semaine dernière. Quoi.
9: Ben on va se mettre à l'abri, c'est tout. Il n'y a que ça à faire.
12: Hein. On vit en short et en sous-vêtements et on attend que ça passe.
9: Rester fermé, quand ça dure longtemps, c'est pénible.
2: La parole de Clermontois au micro d'ici Auvergne. Et puis le jeune prodige français du cyclisme, Paul Sexas, fait son entrée dans le top 5 du classement mondial de l'UCI. À bientôt 20 ans, il a gagné 3 places après le Tour de France. Tadej Pogacar, Remco Evenepoel et Jonas Vingegaard sont sur le podium de ce classement. Et Johan, aujourd'hui c'est la journée la plus chaude de la semaine.
0: Il va faire très chaud aujourd'hui, des températures élevées dès ce matin sur le sud-ouest, également en bord Méditerranée. En revanche, on respire dans l'ouest et le nord-est ce matin, ce qui donne pour les températures en milieu de matinée 23 à Perpignan, 21 à Bordeaux, il fera 20 à Biarritz, 19 à Lille, 22 dans la capitale. Et puis cet après-midi, ce sera donc le pic caniculaire, journée la plus chaude de la semaine, avec des températures largement au-dessus des normales. On attend 38 dans la capitale, ainsi qu'à Dijon, Strasbourg, 35 à Charleville-Mézières, 40 à Toulouse, vous le disiez, 41 à Vichy. Des températures plus tempérées, en revanche, sur le pourtour méditerranéen. Et ce, grâce aux entrées maritimes. 29 à Perpignan, 31 à Montpellier et donc 41 à Bordeaux cet après-midi. Chez vous, comment ça se passe? Vous le savez, tous les matins, on fait la météo ensemble. Un petit message, une température, le nom de votre commune sur la page Facebook d'ici. On attend tous vos messages.
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0: Voici une chanson qui va vous donner envie de monter le volume de votre radio. Et pourquoi pas chanter? Voici France Gall, 5h07.

0: mercredi en France qui débute. Et vous qui êtes déjà à l'écoute d'ici, bon réveil, il est 5h11.
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0: C'est un sujet qui fait polémique depuis des lustres. Il arrive régulièrement qu'une soirée entre amis finisse avec perte et fracas lorsque la question est abordée. La pizza hawaïenne, celle avec de l'ananas, doit-elle être considérée comme une véritable pizza? D'un côté, il y a les puristes qui hurlent au sacrilège. Et puis de l'autre, les avant-gardistes, progressistes, un rien, masochistes, argan. En vrai, c'est pas si mauvais, tu devrais goûter. Eh bien, ce vieux débat prend une tournure inattendue en Mayenne, où une pizzeria a décidé de mettre l'hawaïenne à sa carte. Et ce, au prix de 100 euros. 100 euros pour un bout de pâte avec des rondelles d'ananas, vous me direz, c'est pas donné, ça sent un peu comme le goût de la provocation. Rassurez-vous, personne ne va vous obliger à casser votre tirelire. Derrière cette pizza hors de prix, il y a un petit coup marketing tenté par le patron de l'établissement qui espère faire parler de sa pizzeria sans se prendre au sérieux. Bah, d'ailleurs, ça marche, c'est précisément ce que je suis en train de faire. Reste à savoir si les autres pizzas à la carte, celles au prix normal et sans rondelles d'ananas, valent le détour. En attendant, selon un sondage très récent et très sérieux, 40% des Français sont favorables à cette fameuse pizza, contre 60% qui n'en veulent pour rien au monde dans leur assiette.
2: Ça divise.
0: Savez-vous ?
2: Moi, c'est non. Non, moi, c'est sacrilège.
0: Je vous sens radical, effectivement. Ouais. Vous avez raison. 5h12 et de 4 aujourd'hui.
2: Oui, quatrième canicule de l'année avec 16 départements placés aujourd'hui en vigilance orange. Canicule, on va s'intéresser aux moyens de lutter contre la chaleur avec notamment les pergolas bioclimatiques.
0: Et dans la playlist de votre début de journée, il y aura ces deux-là. Elton John, Kikidi, dans les prochaines minutes. On fait un peu d'économie, allez, c'est parti. Bonjour Valère Coréard, chaque jour avec vous, un bon plan pour muscler notre pouvoir d'achat. Aujourd'hui, vous nous donnez une astuce quand on va faire ses courses au supermarché.
3: Je vous avais déjà parlé de l'importance de vérifier les prix sur les tickets de caisse. Il peut y avoir des erreurs, c'est pas tout à fait exceptionnel, bien sûr c'est rare, hein, mais enfin ça arrive. Alors, la loi dit dans son article 211-1 du Code du commerce, qui prévoit ce cas de figure, hein, qu'en cas de différence, le consommateur est en droit de demander le prix le plus bas affiché, sauf erreur évidente. Bon, un grand cru à 50 centimes ou une tondeuse électrique à 10 euros, on se doute qu'il y a un petit souci. Mais enfin, si c'est une erreur, j'allais dire, normale, qui n'est pas évidente, bah, demandez qu'on vous applique le prix le plus bas. Hein. Et si vous vous en rendez compte plus tard, à la maison, vous retournez au magasin et vous demandez votre dû à la clé, quelques dizaines d'euros d'économie par an. Bien sûr, quand je dis une erreur normale, non, c'est une erreur anormale.
0: À condition de s'en rendre compte et de le prouver.
3: C'est pas faux. À ce propos, une auditrice m'a écrit sur mon mail parisideséconomies@radiofrance.com. C'est Marie-Noël. Et elle a une astuce. Elle me dit, personnellement, je fais mes courses en supermarché et j'utilise automatiquement la scanette pour scanner les articles. Donc, je vérifie en même temps le prix affiché. Du coup, pas de surprise ni vérification. Alors, merci Marie-Noël parce que c'est effectivement un excellent moyen de vérifier les prix. Au passage, si vous constatez régulièrement des erreurs dans votre magasin habituel, faites un signalement sur Signal Conso. Hein. C'est un bon moyen de défendre nos droits de consommateurs. Mais voilà, vous savez désormais comment économiser quelques dizaines d'euros par an minimum en vérifiant bien les prix sur le ticket de caisse ou en scannant directement vos produits. Je suis sûr que vous pouvez même demander à vos enfants un petit coup de main, ça va les occuper. J'ai essayé, ils aiment bien tirer avec le scanner sur les produits qu'on met dans le chariot. Voilà, si vous aussi vous avez des bons plans budget comme Marie-Noël, pensez à m'écrire parce qu'à la fin ça aide tout le monde. Mon mail c'est parisideséconomies@radiofrance.com.
0: Avec vous Valère, demain on verra comment aller au théâtre, faire des expos, aller au concert, bref, sortir mais sans se ruiner. En attendant, vous écoutez ici, il est 5h15.
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0: Vous écoutez ici, dans l'info d'ici, justement, ce mercredi, c'est donc la quatrième canicule de l'année.
2: Avec 16 départements d'Auvergne-Rhône-Alpes et de Bourgogne-Franche-Comté, ainsi que les Landes et la Gironde, qui sont en vigilance orange aujourd'hui. Une très grande partie du pays est en jaune, alors un peu partout en France. On se demande comment mieux se préparer aux vagues de chaleur successives. On veut s'équiper en ventilateurs et en climatisation, bien sûr. Mais la demande est forte aussi en volets, stores et en pergolas bioclimatiques. Qu'est-ce que c'est, Théo Bauchet ?
5: Une pergola dont le plafond est composé de lames qui s'inclinent pour bloquer le soleil et faire entrer le vent. Elle a été montée contre un mur de la maison de pavillon de Laurence qui a tout de suite senti la différence.
6: On est situé à l'ouest, donc on a tout le soleil de l'après-midi et le soleil couchant. Du coup, il tape plus sur le mur qui réchauffe l'intérieur de la maison. On arrive à garder du 25-26 à l'intérieur, chose qu'on n'avait pas à la précédente canicule.
5: Le store côté sud de la maison n'était plus suffisant, alors en passant commande au printemps, elle peut profiter de sa terrasse cet été. Grand bien lui en a pris, puisqu'actuellement l'entreprise Alu Bertrand est très sollicitée. Jérémy Avez en est le dirigeant.
7: Depuis juin, on pose entre 2 et 3 pergolas par semaine. C'est vrai qu'on a un planning de charge qui tourne autour de 3 mois, 3 mois et demi. Aujourd'hui, quelqu'un qui nous passe une commande sur le mois de juillet, on va lui annoncer octobre en termes de pose.
5: Trop tard pour cet été donc, ce dispositif conquiert la Bretagne alors qu'il est déjà répandu dans des régions plus habituées à la chaleur.
7: Vous descendez dans le sud de la France, même en dessous de Nantes, beaucoup de personnes même de restaurants sont équipés de pergolas bioclimatiques. Aujourd'hui, on voit bien que notre activité d'année en année progresse sur la protection solaire. Et c'est vrai que dans les années à venir, beaucoup de ménages français auront une pergola bioclimatique pour se protéger des chaleurs.
5: Une pergola de ce type coûte 20 000 euros en moyenne.
2: Un reportage à Cornu, au sud de Rennes, de Théo Baucher, ici Armorique.
0: Dans les coulisses télé, ce mercredi matin, on vous parle d'une toute nouvelle série anglo-saxonne qui débarque ce soir sur France 2. Série à suspense. Ce sera juste après avoir écouté Sud Duo des années 70, Elton John, Kiki D, Don't Go Breaking My Heart, va pas casser mon cœur. 5h17, bon réveil à vous.

0: Un petit parfum années 70 pour démarrer votre journée. Merci d'avoir choisi ici votre radio locale pour vous accompagner tout au long de l'été. C'est un 29 juillet qu'ils sont nés. On souhaite un bon anniversaire aujourd'hui à Anne-Elisabeth Lemoine. Quasi 10 ans qu'elle reçoit ses invités autour de la table de C'est à vous sur France 5 chaque soir. Jean-Hugues Anglade, lui, souffle 71 bougies révélées dans 37 de le matin aux côtés de Béatrice Dalle. Nikita avec Anne Pario. C'est finalement grâce à Isabelle Adjani qu'il décrochera un César pour son interprétation dans la Reine Margot. Et puis, ce mercredi, Happy Birthday to Orlando, 90 ans pour le frère producteur et impresario de Dalida. Ouais, tous les prétextes sont bons pour passer un bon petit Dalida le matin à la radio. Ce mercredi, c'est la journée mondiale du tigre, si vous en avez un à la maison. Pensez à bien lui servir ses croquettes à l'heure, ce genre de petite bête, c'est susceptible. Et puis, c'est la journée mondiale du rouge à lèvres, du rouge au carnet noir. Il y a 19 ans, nous quittait Michel Serrault, le seul comédien à avoir décroché 3 Césars du meilleur acteur. Et puis enfin, 29 juillet 1890, s'éteignait Vincent Van Gogh, 2 jours après s'être tiré une balle dans un champ de blé à Auvers-sur-Oise. À vous qui nous écoutez, si c'est aujourd'hui votre anniversaire, on vous souhaite de profiter pleinement de cette journée. Il est 5h23 dans les coulisses télé ce mercredi. Zoom sur une toute nouvelle série britannique que France 2 lance ce soir. Code Rouge est une série qui va mettre vos nerfs à rude épreuve. Elle raconte l'histoire d'un médecin qui, après avoir assisté à une conférence médicale à Pékin, est accusé à tort d'un meurtre.
1: Je m'appelle Matthew Nolan. Je vais être extradé en Chine pour un crime que je n'ai pas commis.
2: En l'air, à genoux.
3: La vérité, c'est que vous avez laissé une femme mourir.
4: Je me suis fait piéger.
0: Code Rouge, c'est ce qu'on appelle une acquisition de France 2, la chaîne ayant acheté la série pour pouvoir la diffuser en exclusivité sur son antenne. Morad Kofan est le directeur des fictions internationales de la chaîne et c'est lui qui a pour mission de regarder tout ce qui sort dans le monde entier pour faire ensuite son marché et négocier au mieux pour s'assurer que les bonnes séries n'aillent pas à la concurrence. Je lui ai demandé si lorsqu'il jette son dévolu sur une série, comme c'est le cas avec Code Rouge, c'est à chaque fois son cœur qui parle.
5: C'est jamais moi personnellement ce qui m'intéresse. On se met dans la peau des téléspectateurs, téléspectatrices de France Télévisions. On voit à peu près ce qu'ils apprécient, on voit ce qui manque à l'antenne. Mais jamais, jamais, jamais, on met nos goûts personnels en avant.
0: Je veux dire par là, est-ce que vos goûts, il arrive qu'ils coïncident avec le goût du téléspectateur ?
5: Très rarement. J'utilise cette échelle pour justement savoir ce qui va fonctionner pour un très large public. L'objectif de ces séries, c'est de rassembler un très large public. C'est au-dessus des 2,5 millions, 3 millions de téléspectateurs par épisode en moyenne.
0: Spéculer sur le goût des autres, c'est donc ça le job du directeur des fictions de France Télé. Il peut arriver aussi, plus rarement, que comme on achète un appartement sur plan, les chaînes fassent l'acquisition d'une série avant même qu'elle ne soit tournée. Et le cas échéant, elles peuvent même adresser dans une note envoyée à la production leurs suggestions et préférences pour tenter d'influer sur la série.
5: Il nous arrive d'acheter des séries sur scénario, généralement un ou deux scénarios et une idée du casting. Et c'est vrai que là, on est amené à faire des notes. Notre impact premier, c'est sur le casting pour essayer de pousser vers un casting français à l'intérieur de la série, si ça fait sens, bien sûr. Et généralement, ensuite, on nous demande nos notes. L'idée n'est pas d'intervenir artistiquement sur la série. C'est juste bloquer, sécuriser cette série pour nos antennes.
0: Code Rouge, les deux premiers épisodes de la série sont à voir ce soir sur France 2. À 5h25, et si c'était maintenant le moment de prendre votre téléphone pour nous appeler tous les matins ici, vous êtes nos invités, 0810 055 056. Venez nous raconter comment se passe votre été, ce que vous avez prévu de faire pour cette journée de mercredi, cette semaine. Dans le paquet été, justement, vous gagnez le roman d'Agnès Martin-Lugan, L'homme des mille détours, dont on parlera d'ici quelques minutes avec notre libraire conseil à la une de la presse, et puis une paire de lunettes pour regarder l'éclipse, et puis plein de surprise dans le pack était un sac aux couleurs de votre radio locale. Tiens, je vous redonne le numéro de téléphone. Vous le connaissez, mais bon, ça va toujours bien. En le rappelant, 0810 055 056. Voici une nouveauté. Jérémy Frérot, ici, 5h26.
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0: Écoutez ici, avant l'actualité locale et le 90 secondes, on fait un petit crochet par l'histoire. La petite qui vous raconte la grande avec vous, Stéphane Bern. Ce matin, on voyage au temps des miches et des marxistes.
1: Symbole du petit déjeuner français, la baguette n'est pas si vieille. Son histoire croustille de légende, mais une loi très réelle y a mis la main à la pâte. Pour soulager les boulangers que Marx appelait les mineurs blancs, tant leur labeur nocturne était exténuant, un décret tombe en France. Plus question de travailler entre 22h et 4h du matin. Problème, sans nuit blanche, impossible de pétrir et de cuire les grosses miches du pays. Il faut donc innover. Alors, dans les fournils, on troque le levain pour la levure, on réduit le pétrissage, on allonge la pâte. Plus fine, elle cuit en 20 minutes à peine. On gagne ainsi du temps et un parfum de croûte dorée. La baguette est née. D'autres histoires dorent la légende. Napoléon aurait voulu un pain facile à glisser dans la redingote de ses soldats. À droite la baguette, à gauche la baïonnette. Égare à celui qui confond les deux. Certains disent qu'on doit la baguette à l'ingénieur Bienvenu, qui aurait voulu, lors du chantier du métro, un pain qu'on puisse rompre sans couteau pour éviter les bagarres. Apparemment, les Parisiens étaient déjà un peu nerveux dans les transports en commun. De jolies fables, mais l'historien Stephen Kaplan l'assure. La baguette est un produit du XXe siècle, né des luttes ouvrières et de ces villes qui vont vite et qui réclament du pain frais matin et soir, et surtout, plus de croûte que de mie. C'est vrai quoi, c'est plus pratique. On dit bien un casse-croûte, pas un casse-mie. Inscrite depuis 2022 au patrimoine immatériel de l'UNESCO, la baguette est devenue un monument national. Le seul que l'on puisse grignoter sur le chemin du retour et qui, soyons honnêtes, n'arrive presque jamais entier à la maison.
0: Merci Stéphane Bern. On vous souhaite un bon petit déj si vous êtes en train de tartiner vos baguettes, justement. 5h30, l'info en France et dans le reste du monde. C'est l'heure du 90 secondes ce matin avec vous, Cyril Ardo-Redon.
2: Un feu stabilisé mais pas encore fixé en Gironde avec 14 reprises de flammes qui durent donc depuis une semaine jour pour jour. Hier, près de 60 habitants des communes du Hayan, de Mérignac et d'Eysines près de Bordeaux ont été autorisés à rentrer chez eux. Dans le Var, le feu du massif du Gros Bession est fixé. Il a parcouru 4500 hectares. Le travail des sapeurs-pompiers se poursuit et une extrême vigilance est de mise, dit la préfecture. Aujourd'hui, 65 départements sont placés en orange pour un risque élevé de feux de forêt selon Météo France. Gare aussi à la canicule, quatrième vague de chaleur de l'année avec 16 départements de Bourgogne-Franche-Comté, d'Auvergne-Rhône-Alpes, mais aussi les Landes et la Gironde qui sont en orange, situation qui aggrave le risque d'incendie. 2 mois après la mort de la petite Liana dans le Gers, le ministre de la Justice indique que 924 personnes ont été incarcérées pour des faits de violence sexuelle sur mineurs. Le garde des Sceaux avait demandé au parquet de passer en revue l'ensemble des plaintes. Annoncé, un homme d'une vingtaine d'années mis en examen et placé en détention provisoire pour le vol vendredi d'un collier en or dans un musée de Côte d'Or. L'enquête se poursuit pour identifier les co-auteurs. Cette semaine, le ministère de la Culture a dévoilé un plan pour mieux sécuriser les musées et monuments. Et puis, une top nouvelle, salue le syndicat CFTC après la sortie de redressement judiciaire de la marque de vêtements pour enfants Okaidi. Le plan de continuation a été validé par le tribunal de commerce de Lille. Il s'est traduit par la suppression de 290 postes et 60 magasins en France.
0: 5h32, l'info d'ici. C'est le feu géant en Gironde qui a démarré il y a une semaine, jour pour jour.
2: Un incendie qui est stabilisé mais toujours pas fixé, avec 14 reprises de feu hier selon la préfecture. La vague de chaleur aujourd'hui dans le département ne va certainement rien arranger. C'est donc une nouvelle journée à haut risque, Guillaume Batin, pour des pompiers qui restent pleinement mobilisés.
3: Le camp de Souges, le camp militaire de Martignas-sur-Jalles est menacé. Les villes de Lacanau, Sestas, Lèche-Cap-Ferré, la liste s'allonge, mais la plus grosse reprise de feu touche le Grand Croho, cette forêt qui borde la plage du même nom, côté océan. L'avion Dash, les Air Tractor et les hélicoptères bombardiers d'eau survolent cet énorme panache de fumée durant toute la matinée. Le lieutenant-colonel des pompiers, Éric Pitot.
4: La reprise, c'est à partir du moment où vous commencez à avoir des flammes qui commencent à être dangereuses pour attaquer ce genre de massif qui est complètement intact.
5: On a l'impression que c'est un peu le feu qui joue avec vos nerfs.
4: C'est un peu ça. C'est un jeu de cache-cache, on va dire. Mais une fois qu'on l'a trouvé, après, on sait ce qu'on a à faire et on le fait.
3: Et au bout d'un chemin de sable, nous entendons le bruit des flammes qui crépitent. Très vite, les flammes apparaissent derrière un bosquet, 2 mètres, 5 mètres de haut. Les pompiers s'empressent.
6: Remontez l'établissement !
3: À 4 ou 5, ils pénètrent dans la forêt. Les flammes se calment, mais l'opération s'arrête.
7: Il n'y a plus d'eau ! Il n'y a plus d'eau ! Il faut que vous reveniez !
3: La citerne des pompiers est vide. Elle est rapidement ravitaillée par des agriculteurs. Le feu est noyé, mais aussitôt, c'est de l'autre côté du chemin qu'une autre flamme apparaît. Une nouvelle fois, les pompiers courent pour l'éteindre.
2: Le reportage de Guillaume Batin en Gironde. Et Johan, c'est donc le retour de la canicule aujourd'hui en France.
0: Il va faire très très chaud, c'est un euphémisme, des températures largement au-dessus des normales saisonnières. En attendant, ce matin, dans la matinée, on va respirer encore un peu dans l'ouest et le nord-est, alors que les températures seront déjà élevées ce matin dans le sud-ouest, également en bord Méditerranée. Quelques températures, 20 à Perpignan ce matin, 21 à Bordeaux, 19 à Lille, et puis cet après-midi, donc le pic de la canicule pour cette semaine. 38 dans la capitale attendue, ainsi qu'à Dijon, Strasbourg. Il fera 40 à Toulouse et dans le sud-ouest, c'est là qu'il fera le plus chaud, 41 degrés à Bordeaux. Attendu cet après-midi chez vous, comment ça se passe? Vous nous l'écrivez en postant vos petits messages sur la page Facebook d'ici. Chez Marie, à Aubenas, Sud-Ardèche, il fait 21 degrés. Ce matin, le ciel est clair avec une légère brise agréable, nous écrit-elle. Chez Paco, qui vit en Corrèze, à La Tronche, il fait 17 degrés ce matin. 17 à Mulhouse également chez Stéphane. Enfin, chez Lionel qui vit à Limoges. Il fait 16 degrés tous les jours ici. On fait la météo ensemble. 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
0: 5h35, vous venez d'ouvrir les yeux, c'est mercredi, le milieu de l'été ou quasi presque. Voici trois voix, Frédéric, Goldman, Jones. Écoutez, ça commence comme ça.

0: Vous écoutez ici votre radio locale au plus près de votre quotidien ce mercredi matin. Il est 5h39.
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0: Et ici, tous les jours, on évite les arnaques. Aujourd'hui, Cyril, gare aux faux appels.
2: Oui, avec Aude Razo, la chronique, c'est pas vrai dans un instant.
0: Et puis, côté musique, Gérard Blanc sera dans votre poste de radio. En attendant, comme tous les jours, on vous accueille sur l'antenne d'ici. Bonjour Gaël.
2: Bonjour Gaël.
3: Bonjour.
0: Vous nous appelez de la Manche, ou précisément comment s'appelle votre commune ?
3: Alors, c'est la ville de Coutances.
0: Qu'est-ce qui se passe dans votre journée, là, depuis ce matin que vous êtes réveillée ?
3: Eh bien, en fait, je me suis réveillée tôt. Je suis en vacances, mais je me suis réveillée tôt.
0: Pourquoi pas ?
3: Et voilà. Et puis, j'ai profité d'entendre votre demande d'appeler pour jouer avec vous.
0: Et vous avez eu raison. Alors, avant de rentrer dans le dur du sujet, savoir ce qui va partir et arriver chez vous, qu'est-ce que vous avez prévu pour ces vacances, Gaëlle ?
3: Alors, pour ces vacances, j'ai prévu pas mal de sorties dans mon département avec une amie qui vient du Mans chez moi.
0: D'accord. Donc, ça va être balade, plus ou moins sportive, tourisme ?
3: Plutôt tourisme. On fait surtout de la voiture et on va visiter à pied les beautés du département de la Manche.
0: Donc aujourd'hui même, ça commence ce mercredi.
3: Oui, tout à fait.
0: Bon, écoutez, on vous souhaite de profiter avec cette amie de ce petit tour dans la Manche. Et en attendant, on va vous envoyer le paqueté. C'est un sac aux couleurs de votre radio locale avec plein de goodies, comme on dit. Il y a une paire de lunettes pour assister en toute sérénité à l'éclipse. Le roman de la semaine, un calepin pour marquer vos souvenirs. Vous aimez, vous, marquer vos souvenirs pour pas les oublier ?
3: Je suis pas trop écriture, en fait.
0: Bon, écoutez, vous pourrez l'offrir.
3: Je suis plus lecture.
0: Vous pourrez caler un truc, un meuble avec... Il y a plein de trucs à faire avec...
2: Oui, ou dessiner.
0: Il y a toujours cette idée, on va écrire des choses dans un carnet. Mais pourquoi donc ?
2: On peut faire des origamis aussi avec les pages.
0: On peut faire des origamis,
3: Oui. J'ai une nièce qui aime beaucoup dessiner.
0: Et ben voilà.
3: Donc je vais lui faire plaisir avec un calepin.
2: Ouais, on peut laisser des mots sur les pare-brises des voitures qu'on abîme,
0: Cyril.
2: Quand on a un accident, oui.
0: En fait, pas trop.
3: Et ouais. Oui, tout à fait, oui.
0: Bonne journée. On vous embrasse, Gaël.
3: Merci, moi également.
0: Et bonnes vacances. Ça se passe comme ça tous les matins ici. Bon réveil, il est 5h42.
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0: 5h43, chaque matin ici, vous retrouvez votre rendez-vous anti-arnaque. Avec nous, Aude Razo, ce matin, vous avez recueilli le témoignage d'une personne qui a failli tomber dans un piège très élaboré, un faux appel, un appel de gendarme des télécoms.
6: Oui, et c'est bien qu'on en parle, parce que la police assure que cette arnaque tourne pas mal en ce moment. Tout commence avec un simple appel. Jean-Yves, notre victime, décroche. Au bout du fil, une dame lui dit qu'elle travaille pour l'ARCEP. L'ARCEP, ça existe vraiment, c'est le gendarme français des télécoms. Et donc l'ARCEP, soi-disant, lui annonce une mauvaise nouvelle. Jean-Yves a été victime d'usurpation d'identité. Quelqu'un a ouvert une ligne téléphonique à son nom chez SFR. Dans la foulée, le commissariat appelle. Et là, le faux inspecteur, puisque oui, c'est un faux, lui annonce que l'affaire est encore pire. Le nom de Jean-Yves apparaît dans un dossier de grand banditisme, une histoire de blanchiment d'argent. Il lui demande de surtout n'en parler à personne et lui dit que le procureur carrément va le contacter le lendemain.
0: Mais alors comment est-ce que Jean-Yves a compris que c'était un piège ?
6: Eh bien en fait, il ne suit pas les consignes. Il me dit, à ce moment-là, je suis plutôt déstabilisé, et ça se comprend. Donc il parle de son histoire avec des amis. C'est là que l'un d'entre eux a le bon réflexe, il lui dit d'aller à la gendarmerie. C'est ce que fait Jean-Yves, et quand l'escroc, le faux procureur, l'appelle et que Jean-Yves lui dit « je suis chez les gendarmes », le malfaiteur raccroche aussitôt. Alors quel est le but de tout ça ? C'est quand même ultra élaboré, vous l'aurez remarqué. Tout ça pourquoi ? Eh bien Jean-Yves, le faux inspecteur, lui a demandé son nom, son prénom, son adresses. L'ARCEP me dit aussi que les numéros de passeport sont ciblés, les signatures électroniques, bref, tout un arsenal qui permet à l'escroc d'usurper très facilement notre identité ou de nous cibler pour d'autres arnaques. Bon à savoir, l'ARCEP me précise qu'elle ne contacte jamais les consommateurs par téléphone, donc vous raccrochez.
0: Merci Aude Razo, ici.fr pour retrouver tous les bons plans pour se prémunir des arnaques en tout genre, c'est pas vrai, à l'onglet arnaque. Figurez-vous que le pingouin, c'est faire des trucs qu'on ne sait pas faire. Oui, parfaitement. Je sais que cette entrée en matière vous donne envie d'écouter tout de suite Benoît Prospero. On va faire une pause en attendant avec Teddy Swims, Lose Control sur votre radio locale. Merci d'être des nôtres ce mercredi matin.

0: mercredi. Ici, votre radio locale vous accompagne en ce début de journée, 5h47. Il est temps de voir comment le monde merveilleux du vivant se porte. Un monde merveilleux du vivant qui vous ouvre ses portes. Et ce mercredi, trois choses à savoir sur le pingouin. Bonjour Benoît Prospero.
1: Le papa pingouin. Non, j'arrête parce que vous allez avoir toute la journée dans la tête. Avant quoi que ce soit, on va commencer avec une petite précision. Le pingouin vit dans l'hémisphère nord de la planète, contrairement au manchot qui vit dans l'hémisphère sud. Voilà, ça c'est fait. Bonjour à toutes et tous. Au programme, disparition, vol et genoux. Et donc, première chose à savoir, avant, sur Terre, on connaissait le grand pingouin et le petit pingouin. Mais malheureusement, aujourd'hui, il ne reste plus qu'un seul des deux. Lequel ? Le petit pingouin. En fait, c'est tout récent, puisque le grand pingouin a disparu au milieu du 19e siècle, le dernier spécimen connu ayant été tué en 1844. Pourquoi il a disparu ? À cause de l'humain et notamment de la chasse intensive. Donc, ce à quoi on rajoute la collecte des œufs et la capture des oiseaux pour leurs plumes et leur viande, etc. Donc aujourd'hui, le grand pingouin a disparu.
0: Mais dites-moi, est-ce que le petit pingouin existe toujours ?
1: Et je vois que vous suivez parfaitement. Deuxième chose à savoir, et pas des moindres, contrairement au manchot, le pingouin peut voler. Mais comment est-ce possible ? En fait, le pingouin a des ailes robustes, des ailes longues, des ailes larges, qui, contrairement au manchot, permettent au pingouin de voler. Et petite parenthèse, l'évolution en fait du manchot a entraîné l'évolution de ses ailes en nageoires. Et les ailes permettent donc au manchot de nager tout en se propulsant sous l'eau. Donc, pour attraper des proies, principalement des crustacés ou encore des poissons sous l'eau, c'est un champion. Et vous allez me dire, le pingouin, du coup, qu'est-ce qu'il fait ? Lui aussi, il chasse, mais il ne peut pas rester sous l'eau aussi longtemps que certains oiseaux marins.
0: Donc, il faut choisir si on préfère être un manchot ou un pingouin.
1: Alors non, pas vraiment. En fait, il n'a pas le choix. Le pingouin est un pingouin, et puis c'est tout. Mystère de l'évolution. Mais quoi qu'il en soit, il le vit très bien, puisque théoriquement, les pingouins ne savent même pas que les manchots existent, et vice-versa. Bref, troisième chose à savoir, les pingouins ont des genoux. Vous allez me dire, mais comment ça se fait qu'on ne les voit pas, ces genoux ? En fait, c'est simple. Une partie de leur patte est cachée sous le plumage. Et c'est ça qui fait qu'on a l'impression qu'ils ont deux petites pattes et qu'on ne voit absolument pas les genoux. Dis-moi que je suis une poule qui relie trois fois un SMS avant d'appuyer sur OK. Le monde vivant est merveilleux. Et pour en savoir plus sur les oiseaux, vous n'hésitez pas à vous rendre sur le site du Muséum National d'Histoire Naturelle, mnhn.fr.
0: Merci Benoît Prospero, le monde merveilleux du vivant. À retrouver toute la collection en podcast et en replay sur ici.fr.
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0: 6h-10, toutes les semaines, ici, un libraire vous partage l'un de ses coups de cœur littéraires de l'été.
3: Et ce matin, on va à Amiens, à la librairie Martel, où nous attend Marie Godefroy.
0: Bonjour Marie.
4: Bonjour Yann.
0: Alors vous êtes libraire depuis trois générations. Ce sont vos grands-parents qui ont créé la librairie dans laquelle vous travaillez aujourd'hui.
4: Oui, tout à fait ça. Annie et Lionel Martel, en 1957 à Amiens.
0: Vous avez du souvenir, vous, petite fille, de passer un peu de votre temps dans cette librairie ?
4: Ah, beaucoup, oui, parce que ma grand-mère, à l'époque, habitait au-dessus de la librairie. J'ai moi-même habité au-dessus de la librairie avec ma famille. Et pour tout vous dire, par exemple, à Noël, on jouait à cache-cache dans la librairie avec ma sœur et mes cousins.
0: Il y a un livre qui a foncièrement changé votre vie ?
4: À bien des égards, moi je pense au Petit Prince que j'ai lu enfant. Donc on le lit avec le regard d'enfant. Je l'ai écouté aussi parce qu'il y a une très bonne version lue que j'écoutais le soir dans mon lit.
0: Sur quoi il vous a ouvert ce roman de Saint-Exupéry ?
4: Sur beaucoup de choses, sur la vision de la vie que l'on peut avoir, sur la relation à l'autre. Et c'est quelque chose qu'on ne comprend pas forcément quand on est enfant. Quand on est enfant, on voit le côté poétique, un peu le côté magie avec cette rose qu'on essaye de protéger absolument, avec ce renard qui parle. Et puis quand on est adulte, on a la seconde lecture qui est bien différente.
0: Ce matin, Marie, vous allez nous parler de l'homme aux mille détours.

0: signé Agnès Martin-Lugan. De quoi parle-t-il, ce roman ?
1: Alors, c'est l'histoire d'une femme et de deux hommes. L'un a quitté cette femme il y a 7 ans, et le second, il vient lui donner des nouvelles de cet homme qui a mystérieusement disparu. Donc, on va découvrir l'histoire de chacun des personnages à travers leur propre voix, donc ça, c'est très intéressant. Ce qu'il y a d'intéressant chez Agnès Martin-Lugan, c'est que dans chacun de ses romans, l'autrice va vraiment sonder l'âme de chacun de ses personnages, des parties les plus lumineuses aux plus noires, la nature humaine dans tout ce qu'elle a de plus beau, mais aussi de tout ce qu'elle a de plus sombre. Dans ce roman, elle aborde le sujet de l'abandon, de la famille, mais aussi de la stérilité masculine, qui est un sujet qui est très peu abordé en littérature. Mais c'est surtout un roman d'amour, et l'amour sous toutes ses formes, qu'il soit disrupteur ou qu'il nous sauve. C'est vraiment une très très belle lecture.
0: Cette autrice, Agnès Martin-Lugan, c'est une autrice que vous suivez depuis son premier roman ou ses dernières années?
1: Oui, c'est une autrice qu'on suit depuis très longtemps et qu'on a reçue l'année dernière également. Elle a un talent aussi pour nous plonger dans des univers très cinématographiques, notamment par son travail sur le lieu, sur la nature, et qui sont toujours des personnages à part entière. Et ici, dans L'homme aux mille détours, on a la mer au cœur de Saint-Malo.
0: L'homme aux mille détours, le roman d'Agnès Martin-Lugan, c'est le choix de Marie Godefroy ce matin à la librairie Martel à Amiens, qui fait partie du groupement des librairies Ensemble. Merci Marie d'avoir été ce matin notre invitée.
1: Avec plaisir Yann, merci à vous.
0: Vous connaissez l'expression être un Don Juan de supermarché ? Eh bien, ce matin, dans ces tendances, le thème du jour sera la drague de supermarché. Ce sera le temps d'écouter cette chanson d'amour qui a été écrite dans un Super U ou un Carrefour, je ne sais pas. Voici Gérard Blanc, une autre histoire sur votre radio ici.

0: réveil à 5h56 avant de retrouver toute l'équipe d'ici matin sur votre radio locale. Muriel Jourdan, comme chaque matin, est avec nous pour décrypter un phénomène de société. Muriel, aujourd'hui, on va s'intéresser à la drague de supermarché.
1: Oui, vous avez entendu parler de ça. En Espagne, l'amour n'est pas dans le pré, mais au supermarché. Parce que ces endroits semblent être devenus des points de rendez-vous pour faire des rencontres, l'heure idéale pour matcher, entre 19h et 20h. Intéressant. Ni une, ni deux. J'enfile mon imper, je prends mon micro et je pars vous demander votre avis dans la rue. Flirter au supermarché, ça vous branche?
2: Non, je pense pas.
3: C'est hyper gênant.
1: Ok, alors visiblement, vous n'y croyez pas trop. Pourtant, en France, certaines trouvent leur prince ailleurs que dans le célèbre paquet de biscuits.
0: Et Muriel, il paraît qu'en Espagne, il suffit d'un ananas pour faire des rencontres.
1: Oui, parce qu'il existe une méthode bien rodée. Vous allez au rayon fruits et légumes, vous prenez un ananas et si vous êtes disponible pour une rencontre, vous le mettez dans le chariot, mais la tête en bas. C'est ça, le signe de reconnaissance. L'ananas, tête en bas. Et s'il y a coup de foudre, alors là, on cogne son chariot avec celui de l'autre personne. C'est l'équivalent au fameux match des applis de rencontre. Alors attention, on y va mollo avec le caddie. En revanche, si on croise son mari avec un ananas tête en bas au supermarché, alors là, vous avez le droit de lui foncer dessus avec le chariot. Tout ce délire est parti de la vidéo d'une célébrité de la télé et actrice andalouse, Vivi Lynn. Alors on la voit dans la vidéo en train d'expliquer qu'elle est en train de faire ses courses avec une pote dans un supermarché de la chaîne Mercadona. Et son ami lui apprend qu'il y a une heure précise pour faire des rencontres. Cette vidéo a fait plus d'un milliard de vues. Mais en France, on semble pas tout à fait prêt à ça. Vous seriez prêt, vous, à flirter au supermarché?
4: Moi, pas du tout. Supermarché, j'ai pas envie d'y aller. C'est embêtant. Il y a du bruit, il y a des gens, ça m'embête. Moi, quand j'y vais, ça on prend mes courses, j'ai ma petite liste et je rentre, je sors le plus vite possible. Quoi. Je trouve ça atroce.
3: Exactement. T'as tes écouteurs et t'as une sale gueule et t'as envie de voir personne. Et
4: samedi après-midi, comme ça, après, on fait mes courses pour avoir un truc à manger, mais pas du tout un endroit où j'ai envie de rester. Quoi.
1: T'as pas envie de rencontrer quelqu'un qui achète le même cassoulet que toi et...
5: dans l'idée, oui, mais pour moi, aller faire mes courses, c'est un moment intime, c'est ma vie privée.
1: En tout cas, la technique de l'ananas retourné semble avoir plu à d'autres pays, puisqu'on trouve des vidéos de gens qui font ça au Portugal, en République Dominicaine. Et figurez-vous qu'il existe des variantes selon les supermarchés. Chez l'enseigne Dia, on flirte plutôt de 10h à 11h au rayon poisson. Ça me fait pas rêver. Chez Lidl, on drague de 18h à 19h avec une pastèque. Et chez Auchan ou El Campo, plutôt entre 20h et 21h du côté des fromages. Bref, les rencontres au supermarché pourraient devenir tendance, mais c'est logique. Les applis de rencontres ont plus d'un point commun avec les supermarchés. Des milliers de produits en rayon, des mecs et des nanas qui parfois ont le melon, et des pièges. Bah oui, il faut jamais croire tout ce qu'il y a sur l'emballage.
0: À demain, Muriel Jourdan, ici.fr, pour retrouver toute la collection des C tendances en podcast et en replay. C'est un plaisir de passer ce début de journée avec vous. Cyril, rendez-vous tout à l'heure, 6h30.
6: Pour l'info, en 90 secondes.
0: En attendant, on vous laisse en compagnie de toute l'équipe d'ici matin, à vos côtés ce mercredi. Excellente journée à vous.
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9: Merci Yoann, à demain. Merci Cyril. Cyril, on vous retrouve tout à l'heure à 6h30 pour le 90 secondes. Bonjour à toute l'équipe d'ici Creuse ce matin. On va saluer Florian du côté de la réalisation. Également Solène, dans un instant, l'info, Solène Delarquier.
10: Bonjour Thierry, bonjour tout le monde.
9: Sofiane, qui est là également du côté de l'accueil. J'espère que tout le monde va bien chez vous. Vous êtes bien réveillés ce matin, il est 6h. Première fois sur la fond Creuse avec les infos de Solène Larquier, votre lettre n'est peut-être pas arrivée à destination.
10: C'est l'une des nombreuses conséquences du méga-feu en Gironde. La plateforme industrielle de tri de Cestas près de Bordeaux est à l'arrêt. C'est l'une des plus grandes de France, plateforme dont dépend la Creuse. Notre courrier, comme celui de 10 autres départements, y transite. À cause de l'évacuation précipitée, 700 000 lettres y sont bloquées depuis vendredi. Et pour les courriers qu'on envoie ces jours-ci, il faut s'attendre à des délais plus longs. Stéphane, qui séjourne à Dun-le-Palestel, l'a appris en allant à la poste hier. Il regrette qu'aucune information ne soit affichée.
11: Alors j'avais une enveloppe grand format à envoyer et j'ai voulu la faire peser dans mon bureau de poste, à Dun-le-Palestel en l'occurrence. Et on m'a répondu, mais vous savez, ce genre de pli, il vaudrait mieux l'envoyer par colis, parce que depuis vendredi, la plateforme de Bordeaux qui traite le courrier de la Creuse est fermée, et donc le courrier qui vient du département de la Creuse, ben on ne sait plus où il est bloqué quelque part, mais en tout cas, il arrivera avec beaucoup de retard. Bon, j'ai envoyé mon pli par colis, c'est un peu plus cher, c'est pas très grave. Ce qui m'ennuie surtout, c'est que précédemment, j'avais posté du courrier de la poste de Guéret, cette fois-ci, où ces informations ne sont signalées nulle part. Et ben, ces lettres que j'ai postées avant, je ne sais pas quand elles arriveront.
10: Pour ce qui est des 700 000 lettres bloquées au centre de tri de Sestas, la Poste espère obtenir une autorisation de la préfecture de Gironde pour aller les récupérer. Et pour le courrier qu'on envoie depuis ce week-end, depuis la Creuse, il transite par le centre de tri de Toulouse et il faut donc compter des délais plus longs, 5 jours environ pour une lettre simple. La circulation des colis, en revanche, n'est pas perturbée.
9: Et en Gironde, le mégafeu n'est toujours pas fixé.
10: Même s'il ne progresse plus, il y a quand même eu 14 reprises de feu hier que les pompiers ont dû contenir. Des pompiers marqués par cette lutte. 110 d'entre eux ont été blessés depuis le début de l'incendie il y a maintenant une semaine. Hier, 4000 personnes ont dû évacuer Lacanau, tandis que les habitants des 3 villes limitrophes de Bordeaux peuvent, quant à eux, regagner leur domicile. Et vous êtes nombreux à avoir contacté Ici Creuse pour nous demander comment aider les sinistrés, où et quoi donner. Par exemple, on fait le point sur les initiatives creusoises avec vous, Nina Pavant.
2: La plus simple, selon vos moyens, c'est de faire un don en chèque ou en espèces et de le déposer à l'hôtel de ville de Guéret ou dans l'un des locaux du Secours populaire de la Creuse, à Guéret et à la Souterraine notamment. Un don est aussi possible sur le site internet du Secours populaire. Une collecte dédiée y est accessible. Alors pourquoi un don en argent et pas un don de vêtements ou de nourriture? Parce que le tri et l'acheminement coûtent très cher et le risque, c'est de collecter à tout va sans vraiment s'adapter aux besoins des sinistrés en Gironde. La mairie d'Anzem, de son côté, vient de lancer une collecte dédiée aux animaux, domestiques et sauvages victimes des incendies. Vous pouvez déposer des sacs de croquettes, des caisses de transport, des pommades ou des compresses contre les brûlures directement à l'hôtel de ville d'Anzem. Et si vous avez de la place chez vous, vous pouvez aussi être mis en relation avec des familles sinistrées qui ont besoin d'un hébergement. Il vous suffit pour cela d'appeler la radio Ici Gironde.
10: Et vous retrouvez le numéro de téléphone d'Ici Gironde sur notre site internet ici.fr. À Saint-Marc-à-Loubeau, dans le sud de la Creuse, une famille vient de perdre sa maison dans un incendie. Le feu, d'origine accidentelle, a entièrement brûlé leur maison hier après-midi. Les habitants, sains et saufs, ont été relogés par la mairie. Et en raison des températures qui remontent et de l'augmentation du risque incendie en Creuse, la commune des Vaux-les-Bains reporte le feu d'artifice prévu samedi. Il devait clôturer le festivité. La soirée en musique, en revanche, est bien maintenue aux abords de la salle culturelle. Et on vous rappelle que l'arrêté préfectoral qui interdit les travaux agricoles et forestiers l'après-midi se prolonge jusqu'à vendredi inclus.
9: C'est donc le retour de la chaleur.
10: Oui, 36 à 39 degrés annoncés aujourd'hui pour les maximales. On y reviendra, Thierry, en fin de journal. Et c'est donc aussi le retour des horaires adaptés. Evolis 23 n'ouvrira ses déchetteries que le matin de 7h à 13h. Idem pour l'Office de tourisme du Pays du Noix et pour plusieurs de ses sites touristiques. C'est le cas par exemple de la forteresse de Crozan, accessible seulement de 8h30 à 12h30. À Saint-Georges-la-Pouge, la mairie ouvre la salle polyvalente climatisée pour les personnes fragiles qui souhaitent y faire une pause fraîcheur. Il faut contacter le numéro d'astreinte de la mairie. Et puis à Royères-de-Vassivière, l'apéro pasto, lui, est maintenu. La bergère de Vassivière vous parle de son métier, vous montre ses brebis à partir de 16h30 et vous pourrez aussi déguster des produits locaux. Une rencontre sur réservation auprès de l'Association pour le pastoralisme sur la montagne Limousine.
9: Et une activité qui peut d'ailleurs plaire aux Creusois comme aux vacanciers.
10: Et ils sont nombreux à venir dans notre département, les touristes. Malgré la hausse des prix des carburants, les canicules et l'incertitude du moment, les 400 gîtes de France que compte la Creuse enregistrent jusqu'à présent une hausse de réservation de 6% par rapport à l'an dernier. Mais les clients changent leurs habitudes aussi, comme vous l'avez constaté, Robin Schmitt.
12: Ça fait 20 ans que Bernadette tient son gîte à Savennes. Il est complet cet été et elle le constate, les touristes font de moins en moins de kilomètres pour venir chez elle.
13: On avait souvent des personnes de Calais, enfin du Nord. Là, il n'y a plus. Ils sont plus dans les départements limitrophes. Maxi, 4 heures de route, j'ai regardé.
12: Direction ensuite Souliers, à une dizaine de kilomètres en voiture. Dans un gîte 4 places, Béatrice feuillette son registre de réservation.
14: J'ai loué 3 semaines. J'ai pas loué la dernière semaine de juillet. Là. Donc j'ai plutôt de la chance parce que cette année, il faut vraiment morceler les séjours, aller de plus en plus vers des 2 nuits, 3 nuits.
12: Les séjours d'une semaine représentent seulement la moitié des réservations selon Gîtes de France, réservations qui arrivent de plus en plus tard.
14: C'est plus difficile, puis c'est presque angoissant parce que j'étais fin juin, je n'avais pas de réservation en août.
12: Une tendance de la dernière minute qui s'est généralisée depuis le Covid, selon le président des Gîtes de France en Creuse, Armand Martinez.
15: ça ne se fait pas parce qu'aujourd'hui, on n'a pas de réservation au mois d'août, il n'y en a pas d'autres qui vont tomber. Certaines arrivent finalement quasiment, non pas pour le jour pour le lendemain, mais quasiment quoi, à 2-3 jours de leur arrivée. Hein, il arrive encore régulièrement que des demandes de location soient demandées, si vous voulez.
12: Il place quand même beaucoup d'espoir sur la dernière minute, car il y a 6% de réservations en moins sur le mois d'août comparé à l'an dernier.
10: La proportion des touristes français dans les gîtes creusois atteint même 97% aujourd'hui, alors que les touristes étrangers frôlaient les 10% il y a quelques années. La météo, on va atteindre quasiment 39 degrés aujourd'hui, Thierry.
9: Cet après-midi, effectivement. Oui. Des températures la nuit qui baissent quand même. Là, on était à 17 degrés cette nuit en moyenne à peu près. Hein. Donc, vous rendez compte, on prend quand même pas mal de degrés pour monter à 39.
10: Ah bah,
9: c'est ce
10: oui.
9: qui nous attend pour cet après-midi.
10: Plus du double dans la journée.
9: Et ça va être comme ça un petit peu sur quasiment l'ensemble de la Creuse. Pour demain, un temps agité en journée. Les orages vont faire leur apparition. Ils arrivent avec un temps calme pour la nuit suivante, vendredi. Encore un temps bien ensoleillé jusqu'à 30 degrés. Samedi et dimanche, ça remonte entre 33 et 35 degrés. Le soleil va être généreux. À noter des éclaircies prédominantes, mais un risque de pluie ou d'averses temporaires en dehors de la basse Marche et le Pays du Noir où il y aura du soleil. Il risque de pleuvoir un petit peu partout. Après, on creuse, donc ça va peut-être amener un petit peu
10: c'est
9: de fraîcheur.
10: Ça.
9: On le souhaite.
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9: Allez, on bouge, Solène. On va faire un tour aux États-Unis. On va aller à New
10: Allons-y.
9: York. Pourquoi pas? Et voilà. Et si vous appelez Marthe, on va vous souhaiter une bonne fête en ce 29 juillet.

0: Le groupe Téléphone à 6h10.
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0: Et dans un instant, le docteur Kirzek pour passer un été en pleine forme.
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7: Il fait chaud, 19 degrés, petit déjeuner sur la terrasse.
8: 28 degrés cet après-midi, le temps est ensoleillé.
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0: Bonjour docteur Kirzek, comme chaque matin cet été, on le passe en pleine forme avec vous hein, sur notre radio ici. Et grâce à vos conseils santé, ce matin, vous nous conseillez de tenir un journal de la gratitude.
9: Bonjour à toutes et à tous, vous êtes en vacances, vous allez bientôt l'être, enfin du repos, du temps libre, du soleil, et pourtant parfois cette fameuse pression à être heureux gâche tout. On en attend tellement de ces 15 jours qu'on finit par stresser, courir après les activités et rentrer encore plus fatigué qu'au départ. Alors comment faire le vide et vraiment profiter? Je vous propose un outil tout simple, c'est gratuit et c'est scientifiquement prouvé, c'est le journal de gratitude, une pratique qui a des effets spectaculaires sur notre bien-être mental. Et les vacances justement, c'est le moment idéal pour s'y mettre. Le principe est simple, chaque jour, vous prenez un carnet, un cahier par exemple, et ou même une application, ça existe sur votre téléphone, et vous écrivez 3 choses pour lesquelles vous êtes reconnaissant. Ça peut être tout petit, hein, la fraîcheur de la piscine, le rire de votre enfant, un bon repas ou le coucher de soleil. L'important, c'est de le faire régulièrement et de prendre le temps de ressentir cette gratitude. Pourquoi ça marche? Tout simplement parce que notre cerveau a un biais naturel. Il retient plus facilement ce qui va mal que ce qui va bien. C'est ce qu'on appelle le biais de négativité. Et le journal de gratitude, lui, c'est la gymnastique inverse, c'est la gymnastique du bonheur. En vous forçant à noter les petits plaisirs, il va vous inviter et inviter votre cerveau à les remarquer et à les mémoriser.
0: Alors, ça paraît quand même assez simple. Est-ce que c'est vraiment efficace? La science a-t-elle prouvé quelque chose?
9: De très nombreuses études en psychologie positive le montrent. La pratique régulière du journal de gratitude diminue le stress et l'anxiété de 20 à 30%, améliore la qualité du sommeil, augmente le sentiment de bonheur et de satisfaction dans la vie. Et au niveau cérébral, en fait, ça stimule la production de dopamine et de sérotonine. Vous savez, ce sont ces neurotransmetteurs du bien-être. C'est comme un antidépresseur naturel, sans ordonnance et sans effet secondaire. Alors, il y a des petites règles à respecter. Choisissez un moment fixe dans la journée pour ne pas l'oublier, idéalement le matin au réveil. Vous allez bien démarrer la journée. Ou au contraire, le soir avant de se coucher, pour réfléchir à sa journée. Prenez un vrai carnet, éventuellement votre téléphone, mais moi j'aime bien le côté écrire à la main, c'est plus puissant. Soyez précis, ne notez pas « je suis reconnaissant pour ma famille », mais « je suis reconnaissant d'avoir ri avec mon fils quand il a raté le plongeon », et ne vous forcez pas, vous allez voir, ça va venir tout seul. Et ce petit rituel, c'est un petit rituel que vous pourrez prolonger après les vacances, c'est vraiment un cadeau que vous vous faites. Allez, bon été, bonne santé, à l'écoute d'ici bien sûr.
0: Merci docteur. Eh un petit plaisir, ça va être la playlist d'une vie par exemple. Dans un instant, Georges Chata était venu nous voir. C'est le président de la Ligue contre le cancer en Creuse. Et on avait parlé musique justement et souvenirs avec la playlist d'une vie de Gaëtan Spagnol. 6h14 et un jour une femme, Florent Pagny.

0: Florent Pagny, quel artiste? Tiens, on pourrait peut-être rester encore un petit peu avec lui quelques instants, pourquoi pas? Pourquoi? Parce qu'ici, tout l'été, on vous dévoile les bonus de la playlist d'une vie.
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0: La playlist d'une vie, des morceaux de vie des acteurs de la vie creusoise qui cette saison ont remonté le temps, comme au mois d'octobre par exemple, à l'occasion d'Octobre Rose, le mois de la prévention sur le cancer du sein. Georges Chata, le président de cette Ligue contre le cancer en Creuse, nous rappelait que cultiver la solidarité et le partage, que nous construisons une société plus humaine et plus forte, c'est ça la solution, c'est ce partage pour construire cette société.
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0: savoir aimer et surtout savoir souffrir.
1: Savoir souffrir.
0: Et savoir donner. C'est dans cet esprit-là que je l'ai choisi.
1: Savoir donner. Donner sans reprendre, ne rien faire qu'apprendre. Apprendre.
0: On est dans un pays où il faut avoir beaucoup, beaucoup, aimer les autres. Et surtout, donner aux autres.
1: Rien que pour le geste, sans vouloir le reste, et apprendre à vivre.
0: Cette solidarité qui doit exister entre les citoyens de ce pays et les citoyens de ce département est essentielle. Ça nous permettra de mieux vivre. Savoir aimer, c'est savoir vivre ensemble, c'est d'être dans une société très solidaire.

0: a tendance à se retourner vers nous-mêmes, être très individualiste. C'est une erreur. L'engagement dans la vie citoyenne, l'engagement dans la vie associative, l'engagement envers les autres, c'est quelque chose d'exceptionnel. Et croyez-moi, ça donne beaucoup de satisfaction. Bon, c'est du bénévolat, mais être bénévole, faire du bien pour les autres, c'est quelque chose de très important. C'est quelque chose qui porte et qui permet d'être bien dans notre peau, de vivre en sachant qu'on est utile. Et c'est très important d'être utile.
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2: Merci Georges Chatta, le président de la Ligue contre le cancer en Creuse. La playlist d'une vie revient demain. On va encore se régaler avec des titres qui vous fait chanter. Peut-être vous êtes dans votre salle de bain en train de vous préparer là, ou peut-être devant votre petit déjeuner. Donc on va vous laisser respirer avant l'horoscope qui arrive et on va vous dire ce qui va vous arriver aujourd'hui. Soirée mondaine pour l'instant à 6h23. Bon réveil.

0: longtemps écrit pour les autres, notamment pour Céline Dion. Elle fait sa carrière solo, elle s'est fait connaître sur les réseaux sociaux en reprenant des chansons de rap un petit peu différemment. Et vous l'adorez à l'instant, c'est Soirée mondaine avec Oria.
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0: Et sans s'intéresser aux astres ce matin, on fait la place belle à un signe aujourd'hui. C'est lequel, Catherine Viguier ?
5: Aux natifs des Verseaux, la pleine lune est chez eux. Bélier, il y a de la joie dans l'air. En fait, grâce à vos amis, vos amours, vous passez une belle journée. Taureau, vous vous opposez à la manière de faire ou de penser d'une personne. Et ça se passe en famille. Gémeaux, un milieu de semaine propice au dépaysement et à votre enrichissement intellectuel. Cancer, ce sera bien, vous aurez les mots pour être compris, ça vous apaise ô combien. Lion, le paysage s'éclaircit, il faudra vous entendre avec une personne, ça ne vous posera pas de problème. Vierge, un travail important vous attend, de prendre soin de vous aussi, journée prenante. Balance, vous aimez ce mercredi, votre envie d'affection, de compliment est assouvie. Scorpion, eh bien, vous voulez refaire le monde, mais il y a des jaloux, des mécontents, et oui. Sagittaire, cette pleine lune en signe ami favorise vos envies de voyage et de discussion. Capricorne, il se passe quelque chose côté trésorerie, vous veillez et vous assurez vos biens. Verseau, un regain d'énergie et la certitude que tout vous est possible, vous avez 2 jours. Poisson, votre mission aujourd'hui et demain, c'est d'être attentif à vos états d'âme. Et pour nous tous, on se projette pour demain en confiance.
0: Voilà, j'espère que tout le monde est ravi de cet horoscope. Catherine a fait de son mieux, hein, pour que vous soyez satisfaits ce matin. Je vois des sourires partout dans le studio, c'est que ça va, ça a bien été distribué.
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0: Dans un instant, l'info d'ici, Solène.
6: Eh bien, on va parler des gîtes de France en Creuse qui se portent très bien cet été. Les touristes aiment bien venir se mettre au frais chez nous.
0: Ben oui, bienvenue à tous ceux qui viennent de découvrir la Creuse, peut-être pour la première fois. Vous nous écoutez au réveil ce matin au chant du coq. Et ça fait du bien, on aime bien ce département, c'est tout beau, hein. Vous êtes d'accord avec moi. Dans un instant, l'info d'ici, on vient de vous le dire. Pour l'instant, c'est Cyril Arnaud-Redon.
7: Dans le Var, le feu du Gros Bessillon est déclaré officiellement fixé, selon la préfecture, après avoir parcouru 4500 hectares. Feu stabilisé, mais pas fixé, en revanche, en Gironde. Une semaine jour pour jour après avoir démarré. Il y a eu 14 reprises de flammes hier. Près de 60 000 habitants de Mérignac, du Haillan et d'Aisine, près de Bordeaux, ont été autorisés à rentrer chez eux. Aujourd'hui, 65 départements, parmi lesquels la Gironde, le Var et une grande partie de la moitié nord du pays, sont placés en orange pour un risque élevé de feux de forêt, selon Météo France. Et puis voilà qui n'arrangera rien sur le front des incendies. 16 départements d'Auvergne-Rhône-Alpes et de Bourgogne-Franche-Comté, ainsi que les Landes et la Gironde, sont en vigilance orange aujourd'hui à la canicule. On attend jusqu'à 41 degrés à Vichy dans l'Allier. Dans l'Allier, un jeune homme grièvement blessé dans la nuit de lundi à mardi après une fusillade à Yzeure près de Moulins. 8 tirs de type Kalachnikov entendus selon le parquet. Une enquête est ouverte. Le soulagement pour les salariés d'Okaidi. Le plan de continuation a été validé par le tribunal de commerce de Lille. La marque de vêtements pour enfants sort de redressement judiciaire. Ces derniers mois, l'enseigne a dû se séparer notamment de 290 postes et 60 magasins en France. Et puis un cycliste français dans le top 5 du classement mondial de l'UCI. Il s'agit bien évidemment de Paul Sexas, jeune prodige d'à peine 19 ans. Il a gagné 3 places après le Tour de France. Tadej Pogacar, Remco Evenepoel et Jonas Vingegaard occupent les 3 premières places.
0: Cyril Ardo-Redon, merci, on vous retrouve tout à l'heure à 7h30. Il est 6h31 dans l'info d'ici, Solène, les gîtes de Creuse se portent très bien cet été.
6: Et c'était pourtant mal parti avec la hausse des prix des carburants, l'incertitude économique, deux canicules consécutives en prime. Le tourisme en Creuse aurait pu être en berne, mais non. Les 400 gîtes de France que compte le département ont même 6% de réservations de plus que l'an dernier pour le moment, même si les habitudes et le profil des clients changent, Robin Schmitt.
8: Hélène et Richard ont quitté leur Charente.
9: Bonjour. Pour se poser
8: une semaine au vert en Creuse.
9: Quand on a vu la photo de cette maison, les photos d'intérieur, j'ai craqué complet parce que ça me faisait des souvenirs de la maison de mon arrière-grand-mère dans les Cévennes. Donc j'ai dit, ah non, je craque complet. Et voilà, une surprise magnifique.
8: Réservation bouclée depuis le mois de février.
10: On avait besoin un peu de se mettre à l'écart, de rencontrer des gens sympathiques et des fois... le moins possible aussi.
8: Le couple loge à Savennes, chez Bernadette, qui n'a plus une seule place de disponible pour cet été.
11: Juillet, août, c'est réservation complète. Mais oui, sinon, c'est plein jusque vers le 15 septembre.
8: Et avec 20 ans de bouteille, la logeuse constate que les touristes font de moins en moins de kilomètres pour venir chez elle.
11: On avait souvent des personnes de Calais, enfin, du Nord. Là, il n'y a plus. Ils sont plus dans les départements limitrophes. Maxi 4 heures de route, j'ai regardé.
8: Direction ensuite Souliers, à une dizaine de kilomètres en voiture. Dans un gîte 4 places, Béatrice feuillette son registre de réservation.
12: J'ai loué 3 semaines, j'ai pas loué la dernière semaine de juillet. Là. Donc, j'ai plutôt de la chance parce que cette année, il faut vraiment morceler les séjours, aller de plus en plus vers des 2 nuits, 3 nuits.
8: Car selon Gîtes de France, les séjours d'une semaine représentent seulement la moitié des réservations. Réservations qui arrivent également de plus en plus tard.
12: Et c'est plus difficile. C'était presque angoissant parce que j'étais fin juin, je n'avais pas de réservation en août. Hein. Enfin, j'ai dit, c'est curieux quand même.
8: Une tendance de la dernière minute qui s'est généralisée depuis le Covid, selon le président des Gîtes de France en Creuse, Armand Martinez.
13: Donc nous aussi, on doit s'adapter en tant que propriétaire. C'est pas parce qu'aujourd'hui, on n'a pas de réservation au mois d'août, qu'il n'y en a pas d'autres qui vont tomber. Certaines arrivent finalement, quasiment, non pas pour le jour pour le lendemain, mais quasiment quoi, à 2-3 jours de leur arrivée. Hein, il arrive encore régulièrement que des demandes de location soient demandées, si vous voulez.
8: D'ailleurs, toujours selon Gîtes de France, une large majorité des touristes, 97%, sont français. Une nette hausse par rapport à il y a 10 ans.
6: Ah oui, car il y a 10 ans, la proportion des touristes étrangers frôlait presque les 10% contre 3 aujourd'hui. Selon les Gîtes de France, ces touristes, souvent belges, néerlandais, allemands, ont tendance à réserver plus près de chez eux.
0: Et à la une, aujourd'hui, on creuse, les initiatives solidaires se multiplient pour aider les sinistrés de l'incendie en Gironde.
6: Proposition d'hébergement, dons, collecte pour les habitants déplacés, mais aussi pour les animaux. La mairie d'Anzème, par exemple, se mobilise sur ce sujet, on l'entendra à 7h. Le méga-feu girondin, lui, n'est toujours pas fixé. Il y a eu 14 reprises d'incendie hier. Et puis, côté météo, les températures grimpent drôlement aujourd'hui. Thierry, on va avoir jusqu'à 39 degrés en Creuse.
0: Effectivement, et on va passer de 12 degrés à 29, vous venez de le dire.
6: À 39
0: degrés.
6: Oui, pas 29,
0: donc,
6: 39.
0: On va quand même avoir un sacré écart. C'est Colette Bourganeuf ce matin qui nous dit qu'il fait 12 degrés 9 chez elle du côté de Soumont, 16 degrés avec Marie-Noël. Et on va saluer également Laurent à Aubusson qui est à la Chassagne. Il nous dit qu'il fait 18 degrés. Donc effectivement, ça va grimper. Bon, on le sait, en ce moment il fait chaud, on est en période canicule. Et ça va continuer comme ça entre 37 et 39 degrés sur l'ensemble de la Creuse. Pour demain, toujours un temps ensoleillé, même si ça va être un petit peu agité puisque les orages vont faire leur apparition. L'après-midi, le temps va se calmer et quelques éclaircies vont se développer. Toutefois, des averses seront encore possibles du Bas-Biru au Bourbonnais ainsi qu'au centre du département. Pour vendredi, on conserve un temps similaire, 27 à 30 degrés, 33 à 35 degrés pour samedi et dimanche, et de la pluie et des averses qui pourraient faire leur retour lundi et mardi prochain.
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0: Et peut-être que vous allez vous balader ce matin, faire un petit tour en forêt, pourquoi pas dans les chemins, il fait frais. Vous l'avez vu, hein, on réserve chez nous les gîtes et les hébergements. On vient chercher la fraîcheur en Creuse et on y est bien. Vous avez bien raison. Alors si en plus, vous avez votre petite enceinte pour nous écouter, mais alors là, vous êtes les rois du monde. Toto Hold the Line à 6h36.

0: Toto, qui fait encore des concerts hein, d'ailleurs, All the Line à 6h39.
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0: Et on vous emmène en vacances cette semaine avec Ingrid Herps sur la route de l'étang des Landes.
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3: Alors je vais retomber en enfance, dans la toute petite enfance, avec la visite sensorielle de la réserve, en compagnie de Léon le Héron. Alors Lola, qui est Léon le Héron ?
4: Léon le Héron, c'est notre mascotte. Il découvre la réserve, il est né ici, et il nous emmène justement à la rencontre de tous ses petits copains. C'est pour les tout petits, oui, de 3 à 6 ans à peu près. Ils vont trouver tout au long de leur chemin les copains de Léon. Donc on va avoir à chaque fois un animal totem, on va dire, pour chacun des sens. Donc par exemple, pour l'odorat, ça va être Sophie la couleuvre. Après, on peut avoir aussi le toucher. Bah là, ça sera Dédé la taupe.
3: Alors, on peut aller rencontrer une de ces mascottes ?
4: On peut y aller, oui.
3: Oui.
4: C'est un peu le but aussi de cette visite sensorielle, c'est de découvrir aussi tout ce qu'on a à la réserve à travers l'essence. Pour tout ce qui est odorat, eh ben on va prélever des essences locales. Donc ça va être de la menthe aquatique, du troène, la reine des prés, pour qu'ils comprennent que c'est des choses qu'on peut trouver sur la réserve et qu'ils essayent de reconnaître à l'odeur justement.
3: Donc la nature, c'est le moyen aussi de faire travailler ses sens.
4: Tout à fait. Quand on est dehors, souvent quand on marche, eh ben on va avoir des odeurs qui vont arriver. On entend aussi des oiseaux, des bruits, et puis on va aussi souvent toucher. On a tendance, quand on se balade, à toucher un peu les feuilles, les arbres. Là, c'est ça qu'on veut travailler pour ressentir vraiment pleinement la nature. Et je vais prendre de la reine des prés.
3: Les petites fleurs blanches, là ?
4: Ouais, c'est ça. Je vais vous en chercher une pour voir.
3: Je vais sniffer. Ah oui, c'est particulier.
4: Oui,
3: ça sent, oui, ça sent, ça sent l'urine, oui.
4: Donc en fait, chaque espèce, chaque fleur aura une odeur différente. Donc les enfants, ils vont toujours sentir à l'aveugle pour justement pas voir ce qu'ils sentent et vraiment travailler le sens à fond. Donc quand ils sentent les différentes plantes, ils vont se dire « Ah bah là ça pue, là ça sent bon, c'est une odeur proche de la fleur. » Donc ça les fait vraiment travailler sur une réflexion par rapport à l'odeur. Donc là par exemple, ici, c'est là où on a Dédé la taupe. Non, il se cache là.
3: Heureusement, c'est de la radio, on voit pas.
4: Donc lui, on va travailler le sens du toucher avec lui. Donc on va souvent faire toucher un peu tout ce qui est aux alentours de Dédé pour essayer de comprendre vraiment quelle est la sensation juste quand on touche et ce qu'on peut ressentir du bout des doigts. Donc là, ça va être par exemple du sable, parce qu'ici, c'est la presqu'île des sables. Comment c'est ? Est-ce que c'est doux ? Est-ce que c'est tiède ? Est-ce que c'est rugueux ?
3: Ça développe aussi le vocabulaire.
4: Tout à fait. Souvent, ils connaissent pas encore beaucoup de mots à cet âge-là. Donc là, ça leur permet vraiment de mettre des mots sur les sensations. Souvent, on leur demande pas quelles sensations ils peuvent ressentir en touchant des éléments naturels. Donc là, c'est une première.
3: Donc cette visite sensorielle, c'est une animation gratuite, évidemment, sur inscription.
4: Et à chaque fois qu'on s'inscrit, on vous donne les indications en plus, donc comment s'habiller, à quelle heure c'est, etc.
0: Et cette visite sensorielle pour les enfants de 3 à 6 ans à l'étang des Landes, c'est mercredi prochain, le 5 août. Et le 22 octobre, c'est gratuit, c'est sur inscription en fonction des places disponibles.
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0: Vous pouvez également, vous aussi, pourquoi pas passer une annonce sur l'antenne 05 55 52 37 38 si vous avez des choses à vendre. Ce matin, Jean-Claude vend 50 bottes de foin, ce sont des bottes rondes, également de la paille, un semoir à engrais de la marque Vicon. Jean-Paul, lui, recherche du bois à faire autour de Champs-Sanglard. Et Daniel de Sagna, lui, vend un sulky avec l'équipement complet, c'est pour atteler un cheval. 05 55 52 37 38 si quelque chose vous intéresse.
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0: Un poil brillant, doux et sans nœud, c'est un peu le rêve de tout propriétaire de chat. Et ça tombe bien, notre vétérinaire, le docteur Pierre Fabin, est avec nous pour nous donner ses astuces maison pour un pelage au top.
6: Alors déjà, il y a un truc, il n'y a pas de magie. Le poil d'un chat, c'est comme nos cheveux. Si on mange mal, qu'on est stressé et qu'on ne fait pas un minimum d'entretien, ça finit plutôt moche. Donc oui, il y a des gestes simples à la maison, mais il faut voir ça comme un ensemble. Le premier secret, c'est l'alimentation. Un chat qui mange des croquettes bas de gamme, bourré de glucides et pauvre en acides gras essentiels, aura rarement un poil brillant. Ce qu'il lui faut, ce sont des protéines de bonne qualité et des oméga 3. Et ça, on en trouve dans la plupart des croquettes premium.
0: Et côté brossage, il y a des choses à faire aussi.
6: Oui, même si votre chat n'est pas un persan, un petit coup de brosse régulier, c'est super utile. Déjà, ça retire les poils morts avant qu'ils ne les avalent, donc moins de boules de poils. Et puis, ça stimule la circulation et répartit le sébum naturel sur toute la longueur du poil. Résultat, pelage brillant assuré. L'idéal, c'est de choisir une brosse douce, surtout si votre chat n'est pas fan. Et on transforme ça en moment de câlin. On caresse avec la brosse, on récompense et on le fait un peu chaque jour plutôt qu'une grosse session où on le coince dans un coin.
0: Et que peut-on faire de plus ?
6: On peut lui donner de l'huile de saumon qui est très riche en oméga 3. Une demi-cuillère tous les jours dans les croquettes, ça peut vraiment améliorer la qualité du poil. Et en plus, la plupart des chats adorent ça. Vous pouvez aussi tester la levure de bière à saupoudrer sur la ration. C'est bourré de vitamine B et ça renforce le poil et la peau. Et en dehors de l'assiette, il y a aussi les massages. Un petit massage doux avec vos mains ou avec un gant massant, ça stimule les glandes sébacées et améliore la qualité du poil. Et en plus, c'est un super moment de complicité. Et puis dernier point, regardez aussi ce qu'il se passe à l'intérieur de votre chat. Un chat stressé, malade ou infesté de parasites aura souvent un poil plus terne. Donc les soins de base, antiparasitaires, visite régulière chez le vétérinaire, environnement calme, ça compte aussi. Et si malgré tout ça, votre chat a le poil terne, qui graisse vite ou qui tombe beaucoup, c'est peut-être le signe qu'il y a un souci médical. Dans ce cas-là, une petite visite chez votre vétérinaire, c'est la meilleure astuce que je puisse vous donner.
0: Eh ben oui, merci docteur. Donc vous allez avoir un chat avec des poils tout beaux. Il va être magnifique, votre

0: Axel Red, Sensualité, 6h50.
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0: Dora Belbruni, vous la retrouvez tous les soirs à partir de 16h. Elle vous parlera notamment de la fresque de Bridier tout à l'heure à partir de 17h10. Pour l'instant, on la retrouve pour les 3+.
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3: Voici les 3 infos à retenir aujourd'hui en Creuse. Le plus pratique, avec la hausse des températures annoncées jusqu'à la fin de la semaine, le préfet prolonge les mesures de prévention contre les incendies jusqu'au 31 juillet inclus. Les travaux agricoles et forestiers susceptibles de provoquer un départ de feu sont interdits de 14h à 19h. Tout comme les feux d'artifice, chacun est invité à faire preuve de la plus grande vigilance afin de préserver les espaces naturels et de limiter les interventions des sapeurs-pompiers. Le plus sportif, direction les écuries de Pomeil, à Guéret. Le traditionnel concours de saut d'obstacles fête sa 27e édition de vendredi à dimanche. Cavaliers professionnels et amateurs seront au rendez-vous avec des épreuves tout au long du week-end. Samedi soir, place à l'épreuve déguisée suivie du traditionnel fondu frites. L'entrée est gratuite avec restauration et animation sur place. Le plus pour les chineurs, c'est dimanche. Rendez-vous à Aubusson, la plus grande brocante estivale du comité des fêtes, de 7h à 19h. Antiquités, objets vintage, vaisselle ancienne et trouvailles insolites investiront les parkings de la passerelle et de l'esplanade Charles de Gaulle. Une belle occasion de dénicher la perle rare ou simplement de profiter d'une balade conviviale. Bel été avec votre radio ici Creuse et bien sûr, protégez-vous du soleil. On compte sur vous.
0: Voilà un artiste.

incroyable. Monsieur Paul Young, vous l'avez découvert en 1983, sûrement avec ce titre d'ailleurs, comme Back and Stay. Sachez qu'il continue à faire des tournées en Allemagne, en Angleterre. Alors, bon, en Angleterre, c'est normal, il nous vient de l'Angleterre. Mais également en Irlande ou encore d'autres pays. Paul Young, pour qui tout va bien, hein. Come Back and Stay, on l'écoute, tiens, à 6h53. Dans un instant, l'humour en tube avec Andrew Manoff et Nina Azoulay au programme.

0: Young, à l'instant, à 6h56, si c'est votre anniversaire, sachez que vous êtes né le même jour que Fernando Alonso, le pilote automobile espagnol, également Carl Cox, le DJ anglais, ou encore Jean-Hugues Anglade, l'acteur français. Une info qui pourrait vous intéresser, sachez que le cofondateur de Bic est né en 1994, il s'appelle Marcel Beach, et il est né également à 29 juillet. On pourrait peut-être négocier des stylos, hein, si c'est un confrère pour votre anniversaire.
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0: Le concept du couple est-il devenu has-been? L'été, les couples qui s'enlacent sur les terrasses font parfois très envie aux célibataires qui boulottent leur glace de boule en solo. Heureusement, dans l'humour en tube, Fred Ballard et ses expertes vont nous prouver que la vie à deux n'est pas si enviable que ça.
9: Au début, on expérimente le couple avec les trois S, surprise, séduction, sexe. Après, on expérimente la vie de couple avec les trois R, reproche, routine, ronflement.
10: Voilà, et ça, c'est vrai que tout de suite, ça fait moins rêver. Donc, avis aux célibataires qui passent l'été tout seuls dans leur grand lit, comme Anne Roumanoff. Profitez-en pour vous étaler, dormir en étoile, y'a que ça de vrai pour rêver à l'amour qui rime avec presque toujours.
9: J'ai été 25 ans en couple à durée indéterminée. On a une rupture conventionnelle et je suis pas pressée de retrouver un couple en CDI. Vraiment. Non, vraiment. Parce que là, j'ai fait un stage de 6 mois. J'ai eu un CDD d'un an. Là, je viens de finir un stage découverte d'une semaine.
10: Ah oui, ça se confirme. Hein. Sur le marché de l'amour, c'est comme sur le marché du travail. Les carrières longues n'ont pas du tout le vent en poupe. Aujourd'hui, il faut papillonner hein, pour engranger de l'expérience et se faire chasser. Ou rester solo pour se faire bronzer.
11: Franchement, le célibat, ça pourrait être la norme. En vrai, le célibat, c'est la tranquillité. C'est comme un transat au soleil, le célibat. Le couple, c'est plus la piscine glacée à côté. T'as tous tes potes en couple qui sont dans l'eau et qui arrêtent pas de te dire « Allez, viens, Nina, plonge !» Bon, au début, elle est un peu froide, mais après, on s'habitue. Mais t'as les lèvres bleues, t'es gelée, ça se voit que t'es pas bien, fous-moi la paix.
10: Voilà, bah normalement, après cette démonstration de Nina Azoulay, les célibataires de l'été seront désormais très heureux de l'être, hein, comme quoi l'humour sauve de tout. On peut se marrer tout un été en solitaire, en bord de mer. Si, c'est possible.
0: Et puis, vous pouvez écouter la radio, on est là, nous, on vous laisse pas tout seul, hein.
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0: 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Merci à vous, il est 7h. Les infos, Solène Delarquier, les initiatives solidaires se multiplient en Creuse pour aider les sinistrés girondins.
12: Il y a bien sûr les sapeurs-pompiers creusois, 40 d'entre eux sont déjà partis pour aider à lutter contre les flammes qui ne sont toujours pas maîtrisées. Et puis, il y a plein d'initiatives de communes, d'associations, de particuliers. Le Secours Populaire de Creuse relaie par exemple une collecte de dons financiers. Il y en a une autre à Guéret, une à Aubusson pour venir en aide aux habitants déplacés. La mairie d'Anzême, elle, se mobilise pour les animaux qu'il faut nourrir, soigner et recueillir aussi Nina Pavan.
13: Depuis une semaine, Sébastien Bidou a les yeux rivés sur les notifications de son téléphone.
14: Il y en a tellement, oui, ça c'est depuis ce matin. Alors il y a plusieurs groupes WhatsApp qui recensent tous les besoins par rapport aux animaux domestiques et aussi par rapport aux animaux sauvages qui sont petit à petit récupérés, souvent mal en point. Et il y a déjà beaucoup de choses qui ont été récoltées par la tribu d'Olympe, qui est une grosse association girondine.
13: L'adjoint à la mairie d'Anzême, qui a fait ses études en Gironde, s'est mis en lien avec cette association locale pour connaître leurs besoins sur place.
14: De la nourriture, bien sûr, des litières, des caisses à litières, des gamelles. Actuellement, le plus gros besoin, c'est pour les soins des animaux brûlés. Donc, c'est des compresses, de la pommade contre les brûlures, du tulle gras.
13: Pour les animaux domestiques, il y a aussi besoin de familles d'accueil.
14: Pour les chiens et les chats en particulier, c'est par rapport aux familles qui ont été sinistrées, qui ont dû partir en urgence de chez elles et qui sont hébergées soit en structure collective, soit chez des amis. C'est un accueil, mais qui durera quand même quelques semaines, il faut le savoir, hein, parce que malheureusement, les incendies, c'est loin d'être terminé.
13: Sébastien Bidou s'engage à faire les allers-retours entre la Creuse et la Gironde pour ramener les animaux auprès des familles d'accueil qui leur seront attribuées.
12: On peut donc se rapprocher de la mairie d'Anzem si on souhaite recueillir temporairement des animaux. On peut aussi donner des croquettes, des caisses de transport, de la pommade à la mairie. L'adjoint va faire un premier aller-retour en Gironde jeudi. Et puis pour ceux d'entre vous qui ont une chambre, un logement disponible, nos collègues d'ici Gironde se proposent de faire le lien avec des habitants évacués qui n'ont pas de solution de repli. Il faut contacter la radio ou alors via notre site internet ici.fr. 4000 personnes supplémentaires ont dû être évacuées à Lacanau hier, tandis que les habitants de trois villes limitrophes de Bordeaux peuvent désormais rentrer chez eux. Le méga-feu, lui, ne progresse plus, mais il n'est pas encore fixé. Il y a eu 14 reprises de feu hier. Conséquence, de nombreuses entreprises girondines sont à l'arrêt, comme le centre de tri de Cestas, un centre industriel, l'un des plus importants en France, et dont dépend le courrier de la Creuse, ce qui perturbe la circulation de nos lettres, Marie-Jeanne Delepol.
13: En temps normal, cette plateforme industrielle près de Bordeaux gère plus d'un million de courriers par jour, ceux à destination et en provenance de la Creuse, mais aussi des Charentes, de Dordogne et des Pyrénées-Atlantiques, 10 départements de Nouvelle-Aquitaine en tout. Alors forcément, la fermeture vendredi dernier, suite à un arrêté préfectoral, perturbe toute la chaîne logistique. Il n'y a qu'une dizaine de plateformes de cette taille en France. La Poste doit donc se réorganiser dans l'urgence. Les lettres continuent de voyager, mais moins vite, elle passe désormais par Toulouse et Tours. Conséquence, des délais rallongés. Comptez 5 jours, par exemple, pour une lettre verte contre 2 ou 3 jours d'habitude. Ça, c'est pour les courriers qu'on poste en ce moment. Mais ceux envoyés la semaine dernière et arrivés à la plateforme de Cestas avant sa fermeture sont désormais bloqués à l'intérieur. 700 000 lettres immobilisées, d'après la Poste. L'entreprise a demandé une autorisation spéciale à la préfecture de Gironde pour récupérer ce courrier en attente, ainsi que leurs camions de distribution.
12: Les colis à destination ou en provenance de la Creuse ne sont pas concernés par ce problème parce qu'ils ne passent pas par le centre de tri girondin.
0: Une fusillade dans l'Allier.
12: Un jeune homme a été grièvement blessé dans la nuit de lundi à mardi à Yzeure, à côté de Moulins. Il a été transporté à l'hôpital en urgence absolue. Selon les premiers témoignages, des tirs de type Kalachnikov ont été entendus. Des enquêteurs spécialisés en crimes organisés ont été mandatés. À Saint-Marc-à-Loubeau, dans le sud de la Creuse, une famille vient de perdre sa maison dans un incendie qui a entièrement détruit leur domicile hier après-midi. Les habitants sont heureusement sains et saufs. Ils ont été relogés par la mairie. Et en raison des températures qui grimpent, qui remontent et de l'augmentation du risque incendie, la commune des Vaux-les-Bains reporte le feu d'artifice prévu samedi. Il devait clôturer le festivité, mais la soirée en musique, elle, est bien maintenue aux abords de la salle culturelle. On vous rappelle d'ailleurs que l'arrêté préfectoral qui interdit les travaux agricoles et forestiers l'après-midi se prolonge dans le département jusqu'à vendredi inclus.
0: C'est donc le retour de la chaleur.
12: On attend 36 à 39 degrés cet après-midi en Creuse. On y reviendra plus en détail, hein, Thierry, à la fin du journal. Et c'est donc aussi le retour des horaires adaptés. Evolis 23 n'ouvrira ses déchetteries que le matin de 7h à 13h. Et puis idem pour l'Office du tourisme du Pays du Noix et pour plusieurs de ses sites touristiques. C'est le cas, par exemple, de la forteresse de Crozan, accessible seulement de 8h30 à 12h30. À Saint-Georges-la-Pouge, la mairie ouvre sa salle polyvalente climatisée pour les personnes fragiles qui souhaitent y faire une pause fraîcheur. Il faut se rapprocher de la mairie sur le numéro d'astreinte.
0: Il n'y a jamais eu autant de réservations dans les gîtes de Creuse.
12: Malgré la hausse des prix du carburant et l'économie en berne, les touristes sont bien là. Les 400 gîtes du département enregistrent même 6% de réservations en plus par rapport à l'an dernier. Hausse qui s'accompagne aussi de nouvelles habitudes. Il n'y a jamais eu autant de réservations faites par des Français. C'est ce que nous explique le président des gîtes de France en Creuse, Armand Martinez.
3: quasiment 97% de notre population, pas de vacanciers, est d'origine française. Avant, on avait environ 10% notamment de notre clientèle qui était d'origine étrangère, essentiellement pour des Anglais, chez les Anglais, chez les Allemands, chez les Néerlandais en l'occurrence. Et aujourd'hui, ils se font un peu plus rares. L'essentiel de notre clientèle reste franco-française. C'est la région parisienne, c'est la région lyonnaise, pas la région bordelaise. On s'aperçoit que certains d'entre eux sont proches du littoral et qu'ils ne veulent pas forcément subir les assauts, notamment des touristes du bord de mer, fait qu'ils viennent sur la Clusion, entre guillemets, dans nos départements où c'est plus facile de venir en vacances chez nous que d'aller sur le bord de mer pour faire des kilomètres et des kilomètres de bouchons pour aller à la plage.
12: C'est sur le mois d'août que les professionnels du tourisme sont le plus inquiets. Par contre, une baisse de réservation de 6% par rapport à l'an dernier. Mais le président des Gîtes de France en Creuse pense que des réservations de dernière minute vont tomber, ce qui devient une habitude. Côté météo, on le disait Thierry, on attend jusqu'à 39 degrés en Creuse aujourd'hui.
0: La Creuse connaît aujourd'hui son pic de chaleur avec un soleil omniprésent, des températures caniculaires, 37 à 39 degrés. 37 à Guéret cet après-midi à Bourganeuf, 39 degrés du côté d'Aubusson et de la Souterraine. Les nuits restent douces quand même ce matin, 18 degrés du côté de Saint-Vaury, nous dit Brigitte Odette avec la Veuve et les Mines à 17 degrés. Marie-France de Chénérailles nous signalait 19 degrés il y a quelques minutes, donc au réveil. Et des températures donc qui redescendent les nuits. Attention, les orages arrivent. Ça va être pour demain. Ils pourront éclater en matinée avec un retour du soleil. Et des maximales en baisse autour de 32 à 34 degrés. Vendredi, la chaleur continuera de reculer, 27 à 30 degrés. Et pour samedi, le soleil va dominer de nouveau avec des températures plutôt agréables entre 29 et 31 degrés. Ce sont les dernières nouvelles de Météo France il y a quelques secondes.
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0: Et on est heureux d'être avec vous comme ça tous les matins. J'espère que tout se passe bien. Vous êtes peut-être au boulot, vous avez peut-être déjà attaqué. On vous accompagne si vous êtes en vacances. Profitez, regardez-nous cette belle Creuse. Dieu que c'est beau, comme dirait Daniel Balavoine.

0: Dieu que c'est beau, Daniel Balavoine. Et si vous aimez les années 80, on en parle dans un instant, justement, avec mon œil.
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0: Et oui, on est là pour vous accompagner. 7h13, mon œil dans le rétro, Solène. Et
4: tout cet été, on se retourne sur ce qui nous a marqué depuis le début de l'année. Avec vous, Gérald Roux, ce matin, on se plonge dans la nostalgie des années 80, oui, mais précisément au cinéma.
9: Et oui, au printemps, à quelques semaines d'intervalle, nous avons vu débarquer dans les salles deux films, deux comédies, qui fleuraient bon les années 80. Police Flash 80, avec François Damiens et Audrey Lamy, et Juste une illusion, avec Camille Cotin et Louis Garrel. Un an et demi plus tôt, il y avait eu L'amour ouf, avec Adèle Exarchopoulos et François Civil. Ces trois films ont replongé une grande partie d'entre nous dans les souvenirs de l'enfance, de l'adolescence, de la vie d'adulte, ça dépend des âges. Et puis il y a tous ceux qui n'étaient pas nés dans les années 80 et qui voient parfois cette décennie comme une époque bénie, insouciante, où ça rigolait bien, ça dansait sur des synthés, une époque bigarrée comme les vêtements que certains portaient. J'aurais adoré vivre à cette période, disent certains ados. La musique était top, mieux qu'aujourd'hui. La musique des années 80, parlons-en. Il y avait de tout et dans tous les styles, comme le montrent nos trois films. Dans Police Flash 80, la bande-annonce a clairement choisi son camp. Celui de la variété française synthétique, Les Démons de Minuit, du groupe Image. Dans Juste une illusion, la palette est plus large, plus pop-rock, plus funk aussi, parce qu'il y a logiquement... Just an Illusion d'Imagination, mais également du rock français avec Téléphone ou la New Wave des Cure. On retrouve cette diversité musicale teintée de New Wave dans L'amour ouf qui fait la part belle à la mélancolie des Cure, là encore, quand les deux héros amoureux dansent sur le titre culte Forest, l'un des moments forts de ce film. Et c'est vrai qu'à l'écoute de ces quelques notes, la nostalgie des années 80 peut surgir rapidement. Mais elle ne doit pas faire oublier aux plus jeunes et aux plus âgés que cette époque avait aussi ses versants sombres, avec l'arrivée du sida, le chômage de masse qui s'installe durablement, la peur d'une guerre nucléaire, la catastrophe de Tchernobyl. Il y avait aussi du racisme et de la misogynie décomplexée. Bref, dans les années 80, il faut tout regarder et pas forcément tout garder.
0: Monnaie, monnaie, monnaie, voilà ce que je vous propose. Je suis sympa quand même, dès le matin, la monnaie. Le groupe ABBA à 7h15.

0: Abba, Abba, Abba. Ah non, c'est le contraire, c'est Monet, Monet, Monet. Avec le groupe Abba à 7h18.
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0: Vos conditions de circulation sont bonnes ce matin en Creuse, rien à vous signaler. Sachez qu'au départ de Guéret, les trains sont tous à l'heure, ils sont tous là, idem pour du côté de la Souterraine. Si vous avez des choses à nous signaler ce matin, vous pouvez le faire, hein, 05 55 52 37 38. Et si vous cherchez du carburant pas trop cher, n'hésitez pas à aller faire un tour sur cette application ici, sur le site de ici, avec le prix des carburants ce matin. Ça va être du côté de Guéret qu'on va s'arrêter, et même pas loin, tiens, à Sardan, avec 2,15 €. Et si vous allez à Guéret, sachez que vous le retrouverez à 2,17 € par exemple. Voilà pour les tarifs ce matin.
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4: On va découvrir plusieurs circuits, 43, 28 et 11 km.
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0: Attention, c'est le moment de jouer, de repartir peut-être avec une enceinte Bluetooth que vous n'avez pas encore. Bah c'est le moment, 05 55 52 37 38. On va jouer avec une info que l'on vous a annoncée hier matin. Solène Delarquier, vous étiez là.
5: Oui.
0: Et oui, et oui, et vous nous avez raconté l'histoire d'un partage de maison.
5: À dose de mignonitude pour respirer un peu, avec l'histoire d'une cohabitation toute mignonne entre une habitante de Trois-Fonds.
0: Et quoi? C'était quoi cette cohabitation?
5: Je ne dirai pas un mot.
0: Allez, trois propositions. Est-ce que c'était une chouette? Est-ce que c'était un chameau? Ou est-ce que c'était une cigogne? On réécoute.
5: Une dose de mignonitude pour respirer un peu, avec l'histoire d'une cohabitation toute mignonne entre une habitante de Trois-Fonds.
0: Et une chouette, un chameau ou une cigogne? 05 55 52 37 38 pour une enceinte Bluetooth, c'est maintenant.
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0: Vous pouvez jouer avec nous, hein, n'hésitez pas. Et si vous voulez nous faire des coucous sur WhatsApp, vous pouvez le faire également. 05 55 52 37 38, c'est le même numéro de téléphone.

0: Pascal Obispo, personne à 7h25, les petits plaisirs de l'été. Aujourd'hui, on va voir Sophie.
1: Donc nous voilà coincés pour prendre l'avion pour partir aux États-Unis. Moi c'est Sophie. Le petit plaisir de l'été, c'est de se mettre un petit peu en pause, manger un petit peu plus tard avec les enfants, de profiter de la journée qui est un petit peu plus longue, d'aller se balader peut-être même le soir après le travail. Évidemment, c'est retrouver les copains en terrasse et boire un petit verre pour l'apéro. C'est se retrouver aussi en famille le week-end avec la famille qu'on a peut-être le temps de voir un petit peu moins à l'année, de profiter d'une balade en bord de rivière dans des petits coin qu'on connaît bien, de se prévoir un petit pique-nique. C'est aussi les vacances. Prendre le temps de s'organiser, de charger la voiture pour partir en vacances. C'est le départ et qu'on a de la chance de partir en vacances. D'ailleurs, je me souviens un été, parce que j'ai cette chance, l'été, d'avoir ce plaisir, grâce à mon travail, d'emmener plein d'ados en voyage. Notamment, cette fameuse anecdote que les parents et que les copains ne cessent de me rappeler, à savoir un départ aux États-Unis avec 22 grands ados. Et puis, le passage de la douane à l'avion, les autorisations de sortie du territoire, partie dans la valise, en soute. Donc, nous voilà coincés pour prendre l'avion pour partir aux États-Unis. Donc l'avion est même parti un petit peu en retard à cause de nous. Mais j'ai eu des super parents hyper réactifs et qui nous ont envoyé tout ça au moment où on était à la police des frontières à Charles de Gaulle à Paris. Je vous souhaite un vrai bel été ici.
0: Merci Sophie et à vous aussi. Tiens, dans un instant, un qui va peut-être passer un bel été, c'est Daniel puisqu'il va jouer avec nous.
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0: Ben oui, c'est quoi cette info ? Hier, Solène Delarquier, vous nous racontiez l'histoire d'un partage de maison.
11: Une dose de mignonitude pour respirer un peu avec l'histoire d'une cohabitation toute mignonne entre une habitante de Trois-Fonds.
0: Et oui, alors en dehors du fait que j'ai appris un mot nouveau, la mignonitude, donc ça c'est joli.
11: J'aime bien les néologismes.
0: Mais oui, de quoi on parlait ? On va poser la question à Daniel ce matin de Bussière Dunoise. Daniel, bonjour.
12: Bonjour.
13: Oui, bonjour.
0: Bonjour Daniel.
13: Alors, il s'agit d'une chouette.
0: Et d'une chouette, mais c'est une bonne réponse.
11: Une dose de mignonitude pour respirer un peu avec l'histoire d'une cohabitation toute mignonne entre une habitante de Trois-Fonds et une famille de chouettes effraies.
0: Et oui, une famille de chouettes qui est venue s'implanter dans une maison, Solène.
11: Et oui, parce que figurez-vous que leur habitat habituel, on va dire, les clochers sont de moins en moins disponibles. Donc voilà, celle-ci était dans la cheminée.
0: Et bien grâce aux chouettes, vous repartez avec une enceinte Bluetooth, Daniel, ce matin.
13: Eh bien, merci.
0: Bah écoutez, ça, c'est une bonne nouvelle. C'est un été qui se passe bien. On va vous souhaiter une bonne journée, Daniel.
13: Oui, tout à fait.
0: Vous ne raccrochez pas. Et nous, dans un instant, on va parler de l'info, tiens.
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0: La mignotitude encore avec vous, Solène, et l'info d'ici.
11: Eh bien, c'est un élan de solidarité entre les Creusois et les sinistrés de Gironde.
0: Et oui, donc j'étais pas loin avec mon terme mignotitude.
11: Oui, oui, non.
0: C'est joli.
11: On va dire que c'est un bel élan de solidarité pour aider les personnes déplacées.
0: Et ça, c'est bien. Écoutez bien, vous allez voir, vous pouvoir aider tous ces gens qui sont en détresse actuellement. Pour l'instant, 7h30, vous pouvez ajuster vos montres. C'est l'info avec Cyril Lardo-Redon, le 90 secondes.
12: L'incendie en Gironde, toujours stabilisé après une nuit calme, indique la préfecture. Plusieurs reprises de feu ont été rapidement traitées. Les conditions météo sont défavorables aujourd'hui avec des températures en hausse. Près de 60 000 Girondins ont été autorisés à rentrer chez eux. Dans le Var, le feu du Gros Bessillon déclaré officiellement fixé selon la préfecture. Il a parcouru 4500 hectares en 8 jours. Aujourd'hui, 65 départements parmi lesquels les Landes, la Gironde et une grande partie de la moitié nord de la France sont en orange pour un risque élevé de feux de forêt. À cela s'ajoute donc la chaleur. 16 départements d'Auvergne-Rhône-Alpes et de Bourgogne-Franche-Comté, ainsi que les Landes et la Gironde, sont en vigilance orange canicule. Une très grande partie du pays est en jaune. On attend jusqu'à 41 degrés à Vichy dans l'Allier. Une statue érigée aujourd'hui en l'honneur de Tiffaine Véron au Japon. La jeune femme de 36 ans a disparu là-bas il y a 8 ans, jour pour jour, dans une ville touristique à 150 km de Tokyo. La police locale privilégie la thèse de l'accident, mais la famille se bat pour explorer la piste criminelle. La marque Okaidi ne va pas disparaître. Plan de continuation validé par le tribunal de commerce de Lille. L'enseigne de vêtements pour enfants sort de redressement judiciaire, même si ces derniers mois, elle a dû se séparer notamment de 290 postes et 60 magasins en France. Et puis le prodige français du cyclisme Paul Sexas, désormais 5e du classement mondial de l'UCI après le Tour de France. Tadej Pogacar, Remco Evenepoel et Jonas Vingegaard occupent les 3 premières places.
0: Cyril Ardo-Redon, on vous retrouve tout à l'heure à 8h30. L'info d'ici en Creuse, c'est la solidarité des Creusois.
11: Les initiatives se multiplient envers les sinistrés de Gironde. Plus de 200 000 habitants et touristes ont été déplacés à cause des incendies, du méga-feu et qui brûle toujours en Gironde. 42 000 hectares brûlés. Il y a des propositions d'hébergement partout en France, des propositions de dons aussi. Alors, de quoi a-t-on besoin? Surtout de dons financiers. Nina Pavant, le Secours populaire de la Creuse, notamment, centralise une collecte.
14: Le téléphone de Lucille Perriot n'arrête pas de sonner.
15: On a des appels, des messages, des mails depuis hier pour donner des affaires.
14: La secrétaire générale du Secours populaire de la Creuse centralise les dons dans le département pour aider ensuite les antennes de Gironde à subvenir aux besoins de ceux qui ont tout perdu dans les incendies.
15: C'est important, je pense aussi pour les sinistrés, de voir qu'il y a un grand élan de générosité. Les assurances vont fonctionner, mais il y aura aussi besoin, en attendant, de pouvoir se loger, de pouvoir se rééquiper. Et donc, c'est, je pense, à ce moment-là que nous, on pourra aussi intervenir et transformer nos dons financiers en dons matériels.
14: Une aide qui pourra aussi servir à aider les enfants marqués par les incendies en Gironde.
15: Fin août, donc au niveau national, on organise nos journées des oubliés des vacances. Et donc les secours populaires de Gironde et des Landes souhaitent pouvoir étendre ces journées de vacances aux personnes et aux familles sinistrées. Donc nous, on verra effectivement si au niveau des dons financiers, on peut participer pour qu'ils puissent organiser des journées vacances plus importantes.
14: Les dons en chèque ou en espèces peuvent être déposés dans les locaux du Secours populaire de Guéret, mais vous pouvez aussi donner directement sur le site internet du Secours populaire.
11: La mairie de Guéret relaie également cet appel aux dons financiers. On le rappelle, une urne a été déposée à l'hôtel de ville. Des chèques plutôt que des dons matériels pour mieux répondre aux besoins sur place, explique la maire de Guéret, Marie-Françoise Fournier.
16: On ne voudrait pas retomber dans les travers de la collecte pour l'Ukraine qui avait fédéré des montagnes et des montagnes de dons qui n'avaient pas pu tous être utilisés parce qu'ils étaient en mauvais état ou inadéquats. On veut vraiment être sûr de coller aux besoins du terrain. Et là, la collecte en argent est tout à fait justifiée dès à présent. Dès que le préfet nous dit ce qu'il faut collecter, bien entendu, les mairies se mettront en contact les unes avec les autres pour collecter les dons et les centraliser, comme ça a été le cas pour l'Ukraine, par exemple, où on avait tout centralisé à Guéret. On attend ce moment-là, et en attendant donc des dons en argent, alors d'une part liés au secours populaire, du moins sur Guéret, puisqu'Aubusson travaille davantage avec le Lions Club. Et quand on en arrivera à la collecte des dons en matériel, on le fera savoir à la population.
11: Et nos collègues de la radio ici Gironde lancent également le dispositif Urgence Solidarité pour centraliser les propositions d'aide, d'hébergement par exemple. Il suffit de les appeler ou de leur envoyer un message sur WhatsApp. Il y a aussi un formulaire sur notre site internet ici.fr en page Gironde.
0: Et les conséquences de cet incendie se ressentent aussi en Creuse.
11: Notre courrier est ralenti parce que le courrier de la Creuse, envoyé depuis la Creuse ou qui arrive en Creuse, transite par le centre de friterie de Sestas en Gironde qui est fermée en raison des incendies. Il faut donc compter plusieurs jours pour que le courrier arrive à destination. La météo, la Creuse connaît aujourd'hui son pic de chaleur, Thierry.
0: Oui, jusqu'à 39 degrés, avec un soleil omniprésent, des températures caniculaires. 37 à Guéret et Bourg-en-Neuf cet après-midi, 39 degrés, ça sera pour Aubusson. Les nuits restent quand même douces, entre 20 et 23 degrés. D'ailleurs, vous pouvez continuer à nous communiquer vos températures. Brigitte nous disait qu'il faisait 18 degrés à Saint-Vaury. Ginette à la Souterraine, 17 degrés également sur Facebook. Vous êtes très présents ce matin. À Meillard, 18 degrés. Ou encore un soleil bien présent déjà avec 17 degrés, c'est Marie-Laure qui nous dit ça. Et vous pouvez également nous faire des coucous via le WhatsApp, c'est le même numéro 05 55 52 37 38. C'est Jean-Michel et Denise ce matin qui nous disent qu'à la chapelle Taillefer, il fait déjà 17 degrés, mais qu'ils savent qu'ils auront 38 degrés cet après-midi. Et ça va continuer tout au long de cette semaine. Attention, des orages pourraient arriver, ça pourra arriver demain matin après le soleil reviendra, des températures entre 32 et 34 degrés vendredi, 27 à 30. Et là, on va amorcer une descente au niveau température. 29 à 31 degrés, c'est ce que prévoit Météo France pour ce week-end.
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0: On voyage ce matin, maintenant on vous emmène à Rome, tiens, pourquoi pas. Avec un petit week-end comme ça, qu'on vous propose avec votre radio ici Creuse. Toujours première en Creuse, 23 000 auditeurs. Merci beaucoup d'être avec nous tous les matins. 7h36.

0: Étienne Dao, la notée à l'instant avec ce week-end à Rome à 7h40.
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0: Et vous laissez vos messages.
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0: Oui, vous pouvez nous laisser vos messages au 05 55 81 13 82 et après nous on les diffuse.
3: Dans le cadre des 10 ans de la Moustache Festival, l'association vous propose une soirée rock le vendredi 31 juillet dans les jardins de l'Albir à Jarnage. L'ouverture commence à 19h avec DJ Clem. Ensuite, vous retrouverez Toby à 19h30, The Twin South à 21h et enfin Decha Mandala à 22h20, avant de finir en apothéose par un combo des deux groupes. L'entrée est toujours et encore à prix libre et vous pourrez vous restaurer sur place. Au plaisir de vous y retrouver.
4: Le festival L'été au chapeau, organisé par la Boutique des Idées à Pontarion, se termine ce week-end avec deux événements à ne pas manquer. Ce vendredi 31 juillet à 18h à la salle polyvalente de Pontarion, un spectacle de clowns, roussir et acrodance pour toutes celles et ceux qui ont déjà voulu être assez bien, très bien, mieux que bien. Et enfin dimanche 2 août à 15h à l'écluse de l'espace Pêche et Nature de Pontarion, une sieste sonore, rien à faire, à part écouter. On vous attend nombreux, à bientôt.
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0: Et dans quelques secondes, vos vacances ici vous amènent dans les Pyrénées-Orientales.
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0: Et vos vacances ici vous amènent dans les Pyrénées. Alors non pas les Pyrénées. J'ai oublié le nom. Orientale, mais dans les Pyrénées Atlantiques. Et oui, je suis perturbé. Moi, je veux y aller, moi, dans les Pyrénées Atlantiques. Alors pourquoi pas en Béarn. Et on descend sous terre pour découvrir les grottes de la Verna, l'une des plus grandes cavités éclairées au monde, à Saint-Engrâce. Un dôme impressionnant, deux cascades et même une rivière qui attendent les visiteurs qui profitent au passage de la fraîcheur. Il fait 5 degrés toute l'année dans les grottes. On vous suit dans le gouffre, Juliette Mélie.
13: Donc ici, vous êtes sur un site spéléologique de renommée quand même internationale.
14: Allez, avancez donc.
15: Donc là, on est en train de passer avec un énorme courant d'air la porte en métal qui est vraiment creusée dans la roche.
16: On se retrouve dans un monde nouveau avec les néons pour nous éclairer, ça fait un peu bizarre.
15: Gérard. Et vous venez d'où ?
16: Près d'Oloron. Je suis voisin en fait.
17: On va parcourir 660 mètres de tunnel pour entrer dans la grande salle de la Verna. Moi je suis Dominique Dorez, je suis le directeur de la société de la Verna. On va descendre à travers des sentiers un peu comme de la randonnée de montagne et on va essayer d'aller le plus loin possible en fonction des capacités de notre public. Cette visite-là, oui, c'est un peu sportif puisqu'il y a le dénivelé. Après, ça reste quand même quelque chose chose d'assez accessible.
15: Et vous avez des publics parfois qui sont pas forcément aptes à faire cette visite et qui viennent quand même?
17: Ah oui, alors ça peut arriver, voilà. En termes généraux, je dirais que les gens ont du mal à évaluer leur capacité, même à l'extérieur, et on le voit avec la montagne. Mais sous terre, c'est compliqué aussi, parce qu'ils n'ont pas de repères, ils n'ont jamais fait ce type d'expérience.
13: Donc, dernière ligne droite, on va rentrer dans la salle.
18: Wow, c'est trop beau. C'est énorme. Je pensais pas que ce serait aussi grand.
13: Le volume qui s'ouvre à vous fait 194 mètres de haut. On est dans un des volumes les plus importants du monde. Il y a une montgolfière qui a été amenée jusque-là, montée, gonflée et qui a volé dans la salle.
17: On continue ?
15: Allez, action. J'ai allumé la lumière de mon casque et on est en train de descendre dans le gouffre. C'est assez rocailleux.
19: Je pose un premier pied et je fais attention que ça soit bien stable. Kevin, 44 ans. Je m'attendais pas à ça. De descendre comme ça dans une grotte, faire un peu de spéolo, non, je m'attendais pas à ça.
15: Là, c'est un peu plus sportif, un peu plus challengeant.
19: Oui, on va dire ça comme ça, ouais.
20: Pied droit d'abord et pas tirer sur la corde.
13: Bien. Là-haut, là, au bout de mon faisceau, là, vous avez les deux cascades. Alors, bien sûr, on m'a posé la question, le BEM n'est pas compris dans la visite.
18: On n'imagine pas qu'il y a un tel débit sous terre, autant d'eau, c'est magnifique.
15: On reprend le même chemin, mais cette fois-ci, on va monter.
18: En fait, on est tous à la queue leu-leu sur un petit chemin avec des espèces de cailloux qui font comme des marches. Ouais, c'est raide, ça grimpe.
21: Ah, c'est un peu physique, ouais. Moi, j'ai mis les mains quand même, hein. Voilà, j'ai fait du 4 pattes.
13: Pied droit, c'est plus facile.
21: Ouais, mais j'ai pas d'appui là-dessus.
15: Au bout de 2 heures sous terre, on reprend le même tunnel du début. Et donc là, je regarde sur mon téléphone. En tout, on a parcouru 2,5 km environ.
0: On va vous laisser respirer, Juliette Milly. Chaque année, 17 000 visiteurs découvrent les grottes de l'Averna. C'est donc à voir.
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0: David Damiano à l'instant avec Next Summer.
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0: Et vos conditions de circulation sont plutôt bonnes ce matin. Pas de retard à vous signaler au départ de la gare, de la souterraine ou de Guéret pour la SNCF. Du côté des routes, tout va bien. Et si vous avez des choses à nous signaler, vous pouvez le faire. 05 55 52 37 38.
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0: Retenez bien son nom, votre nouvelle chronique ici cette semaine.
4: On met en lumière les sportifs et sportives qui compteront dans les années à venir. Olivia Leray nous parle de nos champions de demain. Et c'est au tour ce matin d'une cycliste qui s'illustrera dans quelques jours.
5: Célia Géry, c'est elle qui aura le maillot bleu-blanc-rouge sur le Tour de France féminin. Elle vient d'être sacrée championne de France avec une maîtrise absolue. Et elle peut tout à fait être la grande révélation sur ce tour. Elle n'a que 20 ans. La route au début, c'était plutôt des sentiers hein, et de la boue chez elle. Et ça regorge, je vous l'assure, en Ardèche, c'est un terrain de jeu infini. Elle commence le cyclocross à 8 ans, les affaires à laver en rentrant, c'est pas foufou, mais elle s'éclate. 10 ans plus tard, elle est championne d'Europe et du monde. Et là, la grande équipe FDJ Suez se dit que sur route, ça pourrait avoir de la gueule aussi. Célia, c'est une professionnelle. Et d'abord, elle est équipière, elle aide les copines. Et puis à la fin de la saison dernière, la lumière, c'est plus sur les autres, c'est sur elle. Braquée, inévitable. Il y a des choses qu'on ne peut pas empêcher. Sur le Tour de l'avenir, elle repart avec 3 étapes et le maillot de meilleure grimpeuse. Elle devient aussi championne du monde espoir. Sur route, dans la boue ou sur le goudron, elle se régale. Elle coche toutes les cases, comme une certaine Pauline Ferrand-Prévot. Elle est le vélo. Et dire que l'an dernier, elle était encore en train de batailler sur les courses espoir. Célia, elle n'aime pas trop qu'on parle d'elle. Les interviews, les photos, les articles et cette chronique hein, aussi. C'est pas que ça la dérange, c'est juste que c'est pas ce qu'elle préfère. C'est tout nouveau pour elle et c'est pas facile quand on est un peu timide. Alors on va pas en faire trop, mais on a quand même bien hâte de la voir avec son maillot bleu, blanc, rouge sur le tour. En plus, il y a 2 étapes en Ardèche, sur ses routes d'enfance et il y aura pas de maillot à laver à la maison à l'arrivée. Si c'est pas ça le bonheur, ça y ressemble quand même vachement.
4: Eh ben, on a hâte de la voir rouler. C'est donc la chronique Retenez bien son nom que vous pouvez retrouver sur ici.fr.
0: Merci Solène Delarquier. On vous retrouve dans quelques minutes pour l'info. Il sera 8h. Juste avant, Monsieur Stéphane Bern sera là avec un voyage dans le temps.

0: Zazie, un instant, un point, c'est toi. Dans un instant, on voyage au temps des miches et des marxistes.
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0: Et chaque jour avec Ici Creuse, un peu d'histoire avant l'actu avec Stéphane Bern. Bonjour Stéphane.
9: Bonjour, bonjour à tous.
0: Et ce matin, on voyage au temps des miches et des marxistes.
9: Symbole du petit déjeuner français, la baguette n'est pas si vieille. Son histoire croustille de légende, mais une loi très réelle y a mis la main à la pâte. Pour soulager les boulangers que Marx appelait les mineurs blancs, tant leur labeur nocturne était exténuant, un décret tombe en France. Plus question de travailler entre 22h et 4h du matin. Problème, sans nuit blanche, impossible de pétrir et de cuire les grosses miches du pays. Il faut donc innover. Alors, dans les fournils, on troque le levain pour la levure, on réduit le pétrissage, on allonge la pâte. Plus fine, elle cuit en 20 minutes à peine. On gagne ainsi du temps et un parfum de croûte dorée. La baguette est née. D'autres histoires dorent la légende. Napoléon aurait voulu un pain facile à glisser dans la redingote de ses soldats. À droite la baguette, à gauche la baïonnette. Égare à celui qui confond les deux. Certains disent qu'on doit la baguette à l'ingénieur bienvenu, qui aurait voulu, lors du chantier du métro, un pain qu'on puisse rompre sans couteau pour éviter les bagarres. Apparemment, les Parisiens étaient déjà un peu nerveux dans les transports en commun. De jolies fables, mais l'historien Stephen Kaplan l'assure. La baguette est un produit du XXe siècle, né des luttes ouvrières et de ces villes qui vont vite et qui réclament du pain frais matin et soir, et surtout, plus de croûte que de mie. C'est vrai quoi, c'est plus pratique. On dit bien un casse-croûte, pas un casse-mie. Inscrite depuis 2022 au patrimoine immatériel de l'UNESCO, la baguette est devenue un monument national. Le seul que l'on puisse grignoter sur le chemin du retour et qui, soyons honnêtes, n'arrive presque jamais entier à la maison.
0: Merci Stéphane. Et si on jouait, tiens, allez, dans une vingtaine de minutes, destination Creuse, vous allez jouer avec nous. Et pourquoi pas repartir avec un sac à dos connecté, un chapeau, un éventail, ou encore des entrées pour la cité des insectes à Nesle, la fresque du Brillier, ou ce qui nous cause encore la maison du tapissier. Restez attentifs, destination Creuse arrive.
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0: Et vous écoutez Ici Creuse, il est 8h. Les infos, Solène Delarquier, votre lettre n'est peut-être pas arrivée à destination.
10: C'est l'une des nombreuses conséquences du méga-feu en Gironde. La plateforme industrielle de tri de Sestas, près de Bordeaux, est à l'arrêt. Et c'est l'une des plus grandes plateformes de France, plateforme dont dépend la Creuse. Notre courrier, comme celui de 10 autres départements, y transite. À cause de l'évacuation précipitée, 700 000 lettres y sont bloquées depuis vendredi. Et pour les courriers qu'on envoie ces jours-ci, il faut aussi s'attendre à des délais plus longs. Stéphane l'a appris en allant à la poste à Dun-le-Palestel hier. Il regrette qu'il n'y ait pas plus d'informations là-dessus.
11: Alors j'avais une enveloppe grand format à envoyer et j'ai voulu la faire peser dans mon bureau de poste à Dun-le-Palestel en l'occurrence. Et on m'a répondu, mais vous savez, ce genre de pli, il vaudra mieux l'envoyer par colis, parce que depuis vendredi, la plateforme de Bordeaux qui traite le courrier de la Creuse est fermée, et donc le courrier qui vient du département de la Creuse, ben on ne sait plus où il est bloqué quelque part, mais en tout cas, il arrivera avec beaucoup de retard. Bon, j'ai envoyé mon pli par colis, c'est un peu plus cher, c'est pas très grave. Ce qui m'ennuie surtout, c'est que précédemment, j'avais posté du courrier de la poste de Guéret, cette fois-ci, où ces informations ne sont signalées nulle part. Et ben, ces lettres que j'ai postées avant, je ne sais pas quand elles arriveront.
10: Justement, la Poste espère obtenir une autorisation de la préfecture de Gironde pour aller récupérer les 700 000 lettres bloquées au centre de tri de Sestas. Pour le courrier qu'on envoie depuis ce week-end, depuis la Creuse, il transite par le centre de tri de Toulouse et il faut donc compter des délais plus longs. La circulation des colis, en revanche, n'est pas perturbée.
0: Et en Gironde, le méga-feu n'est toujours pas fixé.
10: Même s'il ne progresse plus, il y a quand même eu 14 reprises de feu hier que les pompiers ont dû contenir. Des pompiers marqués par cette lutte, 110 d'entre eux ont été blessés depuis le début de l'incendie il y a maintenant une semaine. Et 4000 personnes supplémentaires ont dû évacuer de Lacanau hier, tandis que les habitants de trois villes limitrophes de Bordeaux ont pu regagner leur domicile. Et vous êtes nombreux à avoir contacté votre radio ici Creuse pour nous demander comment aider les sinistrés ou et quoi donner par exemple. On fait le point sur les initiatives creusoises avec vous Nina Pavant.
12: La plus simple, selon vos moyens, c'est de faire un don en chèque ou en espèces et de le déposer à l'hôtel de ville de Guéret ou dans l'un des locaux du Secours populaire de la Creuse, à Guéret et à la Souterraine notamment. Un don est aussi possible sur le site internet du Secours populaire. Une collecte dédiée y est accessible. Alors pourquoi un don en argent et pas un don de vêtements ou de nourriture? Parce que le tri et l'acheminement coûtent très cher et le risque, c'est de collecter à tout va sans vraiment s'adapter aux besoins des sinistrés en Gironde. La mairie d'Anzem, de son côté, vient de lancer une collecte dédiée aux animaux, domestiques et sauvages victimes des incendies. Vous pouvez déposer des sacs de croquettes, des caisses de transport, des pommades ou des compresses contre les brûlures directement à l'hôtel de ville d'Anzem. Et si vous avez de la place chez vous, vous pouvez aussi être mis en relation avec des familles sinistrées qui ont besoin d'un hébergement. Il vous suffit pour cela d'appeler la radio Ici Gironde.
10: Et vous retrouvez le numéro d'Ici Gironde sur notre site internet ici.fr.
0: Et des policiers spécialisés dans le crime organisé sont mandatés dans l'Allier.
10: Ils ouvrent une enquête après la fusillade qui a grièvement blessé un jeune homme dans la nuit de lundi à mardi à Yzeure, près de Moulins. Il a été transporté à l'hôpital en urgence absolue. Selon les premiers témoignages, des tirs de type Kalachnikov ont été entendus à répétition. À Saint-Marc-à-Loubeau, dans le sud de la Creuse, une famille vient de perdre sa maison dans un incendie. Le feu d'origine accidentelle a entièrement brûlé leur maison hier après-midi. Les habitants sains et saufs ont été relogés par la mairie. En raison des températures qui remontent et de l'augmentation du risque incendie, la commune des Volets-Bains reporte le feu d'artifice prévu samedi. Il devait clôturer le festif été, mais la soirée en musique est en revanche bien maintenue aux abords de la salle culturelle. On vous rappelle d'ailleurs que l'arrêté préfectoral qui interdit les travaux agricoles et forestiers l'après-midi et les feux d'artifice se prolongent jusqu'à vendredi inclus.
0: Et on démarre la journée la plus chaude de la semaine.
10: 36 à 39 degrés annoncés aujourd'hui pour les maximales. On y reviendra Thierry à la fin du journal. Et c'est donc le retour des horaires adaptés. Evolis 23 n'ouvrira ses déchetteries que le matin de 7h à 13h. Idem pour l'Office du tourisme du Pays d'Isnois et pour plusieurs de ses sites touristiques. C'est le cas par exemple pour la forteresse de Crozant, accessible seulement de 8h30 à 12h30. Et puis les communes s'adaptent à cette chaleur. À Saint-Georges-la-Pouge, la mairie ouvre sa salle polyvalente climatisée pour les personnes fragiles qui souhaitent y faire une pause fraîcheur.
0: À Royères de Vassivière, la pyropesto lui est maintenue.
10: Et la bergère de Vassivière vous parle de son métier, vous montre ses brebis et vous pourrez déguster des produits locaux. Une rencontre qui se fait sur réservation auprès de l'association pour le pastoralisme de la montagne Limousine. Une activité qui peut d'ailleurs plaire aux Creusois comme aux vacanciers et ils sont nombreux à venir dans notre département, les touristes. Malgré les prix des carburants et l'incertitude du moment, les 400 gîtes de France que compte la Creuse enregistrent une hausse de réservation de 6% par rapport à l'an dernier. Mais les clients changent et leurs habitudes aussi, Robin Schmitt.
13: Ça fait 20 ans que Bernadette tient son gîte à Savennes. Il est complet cet été et elle le constate, les touristes font de moins en moins de kilomètres pour venir chez elle.
14: On avait souvent des personnes de Calais, enfin du Nord. Là, il n'y a plus. Ils sont plus dans les départements limitrophes. Maxi, 4 heures de route, j'ai regardé.
13: Direction ensuite Soulier, à une dizaine de kilomètres en voiture. Dans un gîte 4 places, Béatrice feuillette son registre de réservation.
15: J'ai loué 3 semaines. Je n'ai pas loué la dernière semaine de juillet. Là. Donc j'ai plutôt de la chance parce que cette année, il faut vraiment morceler les séjours, aller de plus en plus vers des 2 nuits, 3 nuits.
13: Les séjours d'une semaine représentent seulement la moitié des réservations selon Gîtes de France, réservations qui arrivent de plus en plus tard.
15: C'est plus difficile, puis c'est presque angoissant parce que j'étais fin juin, je n'avais pas de réservation en août. Hein.
13: Une tendance de la dernière minute qui s'est généralisée depuis le Covid, selon le président des Gîtes de France en Creuse, Armand Martinez.
16: C'est pas parce qu'aujourd'hui on n'a pas de réservation au mois d'août, il n'y en a pas d'autres qui vont tomber. Certaines arrivent finalement quasiment, non pas pour le jour pour le lendemain, mais quasiment quoi, à 2-3 jours de leur arrivée. Hein, il arrive encore régulièrement que des demandes de location soient demandées, si vous voulez.
13: Il place quand même beaucoup d'espoir sur la dernière minute, car il y a 6% de réservations en moins sur le mois d'août comparé à l'an dernier.
10: La proportion de touristes français dans les gîtes creusois atteint même 97%, alors que les touristes étrangers frôlaient les 10% il y a quelques années. On s'y attendait, c'est désormais officiel. Zizou prend la tête des Bleus. Zinedine Zidane devient le sélectionneur de l'équipe de France masculine de football. Il remplace Didier Deschamps qui sera resté 14 ans sélectionneur. Une passation entre les deux champions du monde 98. La météo, c'est donc une chaude journée. En attendant, on profite encore de la fraîcheur relative ce matin.
0: Effectivement, 18 degrés du côté de Nouziers, nous dit Joël. 19 degrés à Bourganeuf, nous dit Agnès. Annie nous signale 19 degrés à Guéret. Jackie, 20 degrés à Saint-Sylvain-sous-Toulouse. Ou encore Isabelle, avec dans le Palestel, où les températures commencent à monter. 23 degrés déjà. Et ça va continuer tout au long de la journée à monter, hein, puisque c'est la journée la plus chaude de la semaine, vous l'avez dit. 37 à 39 degrés annoncés pour aujourd'hui. 37 à Guéret et Bourganeuf cet après-midi. Midi 39 à Aubusson. Pour demain, les orages ont fait leur apparition. Ils pourraient éclater en matinée avec un retour du soleil pour demain après-midi. Et les maximales en baisse. On va avoir un peu de fraîcheur. 32 à 34 degrés, si on peut dire. 27 à 30 degrés pour vendredi et 29 à 31 degrés pour ce week-end.
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0: Et si vous aimez les années 80, n'oubliez pas, hein, tous les soirs, Laurent Petit-Guillaume est là, à partir de 19h pour ce 100% années 80. Jean-Pierre Madère, Macumba, à 8h08. Bon réveil.

0: Ici Creuse 8 Orange, Jean-Pierre Madère. Dans un instant, le rendez-vous anti-arnac. Il arrive.
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5: Il fait chaud, 19 degrés, petit déjeuner sur la terrasse.
6: 28 degrés cet après-midi, le temps est ensoleillé.
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0: C'est pas vrai, le rendez-vous anti-arnaque, Solène Delarquier.
7: On a recueilli le témoignage d'une personne qui a failli tomber dans un piège très élaboré. Aude Razo, c'est vous qui avez échangé avec cette personne. Elle a reçu un faux appel du gendarme des télécoms.
8: Oui, et c'est bien qu'on en parle, parce que la police assure que cette arnaque tourne pas mal en ce moment. Tout commence avec un simple appel. Jean-Yves, notre victime, décroche. Au bout du fil, une dame lui dit qu'elle travaille pour l'ARCEP. L'ARCEP, ça existe vraiment, c'est le gendarme français des télécoms. Et donc l'ARCEP, soi-disant, lui annonce une mauvaise nouvelle. Jean-Yves a été victime d'usurpation d'identité. Quelqu'un a ouvert une ligne téléphonique à son nom chez SFR. Dans la foulée, le commissariat appelle. Et là, le faux inspecteur, puisque oui, c'est un faux, lui annonce que l'affaire est encore pire. Le nom de Jean-Yves apparaît dans un dossier de grand banditisme, une histoire de blanchiment d'argent. Il lui demande de surtout n'en parler à personne et lui dit que le procureur carrément va le contacter le lendemain.
7: Et comment Jean-Yves a-t-il compris que c'était un piège ?
8: Eh bien, en fait, il ne suit pas les consignes. Il me dit, à ce moment-là, je suis plutôt déstabilisé, et ça se comprend. Donc, il parle de son histoire avec des amis. C'est là que l'un d'entre eux a le bon réflexe. Il lui dit d'aller à la gendarmerie. C'est ce que fait Jean-Yves. Et quand l'escroc, le faux procureur, l'appelle et que Jean-Yves lui dit « je suis chez les gendarmes », le malfaiteur raccroche aussitôt. Alors, quel est le but de tout ça ? C'est quand même ultra élaboré, vous l'aurez remarqué. Tout ça, pourquoi ? Eh bien, Jean-Yves, le faux inspecteur, lui a demandé son nom, son prénom, son adresse. L'ARCEP me dit aussi que les numéros de passeport sont ciblés, les signatures électroniques, bref, tout un arsenal qui permet à l'escroc d'usurper très facilement notre identité ou de nous cibler pour d'autres arnaques. Bon à savoir, l'ARCEP me précise qu'elle ne contacte jamais les consommateurs par téléphone, donc vous raccrochez.
7: Voilà, globalement, on ne donne pas d'informations personnelles au téléphone. C'est pas vrai, le rendez-vous anti-arnaque, on retrouvera demain.
0: Effectivement. Et si on écoutait Eddie Mitchell avec cet album incroyable, Rio Grande, nous sommes en juin 1993, il nous sort ce titre et forcément ça cartonne.

0: Rio Grande, Idi Mitchell à 8h19.
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0: Et ça roule bien sur les sous-routes creusoises, rien à vous signaler pour l'instant. Au départ de la gare de Guéret, pas de retard à vous signaler. Par contre, attention, au départ de la souterraine, 5 minutes de retard pour le train de 11h37, l'Intercité, qui part direction Paris-Austerlitz.
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0: Et tous les matins, on vous offre des cadeaux. Et pas attention, hein, pas n'importe quoi. Hein. Sac à dos connecté, chapeau, éventail, des entrées pour la Cité des Insectes, la fresque de Bridier, Yoskin Creuse et d'autres choses. Vous jouez avec nous et en plus, le lundi matin, il y a un tirage au sort pour repartir avec des gros cadeaux. Hein. Il y a 15 jours, c'était un blender. Cette semaine, on vous a offert une machine à trancher et on va continuer lundi prochain avec d'autres cadeaux. Alors, comment ça marche? Vous jouez avec nous déjà tous les jours pour Destination Creuse, pour repartir avec un cadeau et vous êtes inscrit pour le tirage au sort du lundi matin pour avoir un cadeau supplémentaire. Pour l'instant, on va jouer avec Destination Creuse. Deux destinations à vous proposer. Si vous faites le bon choix, c'est gagné. Sinon, c'est perdu. On joue 05 55 52 37 38. C'est tout de suite. Sofiane vous attend à l'accueil.
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0: Un petit Beatles, ça fait toujours du bien au réveil ce matin à 8h21. Bon café si vous êtes devant.

0: Les Beatles à l'instant, Here Comes the Sun pour se réveiller tout en douceur. 8h24, on joue dans un instant avec Valérie pour Destination Creuse.
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0: Deux entrées pour aller à la fresque de Bridier. 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
0: Faisiez quoi, vous, Nadine, dans cette fresque?
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0: Et c'est quoi votre secret, Jean-Yves, pour être de bonne humeur le matin, comme ça, lundi?
5: 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Ah bah et ça, puis je suis à la retraite.
0: Bon. Le plus beau métier du monde, Jean-Yves.
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0: Et on joue tous les matins avec Destination Creuse. 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Et si on jouait ce matin avec Valérie? Valérie, bonjour.
8: Bonjour.
0: Valérie, vous êtes située, vous, à Guéret. Est-ce qu'il fait à peu près frais ce matin?
8: Pour l'instant, il faut en profiter, ça ne va pas durer.
0: Oui, alors on ouvre les fenêtres, on aère et on referme tout derrière. Vous avez une technique pour rester au frais, vous, Valérie?
8: Ben non.
0: Bon. On écoute la radio, ça peut rafraîchir un peu, quelque part.
8: Oui. Mais on reste bien au frais, en tout cas, cet après-midi, parce que là, aujourd'hui, ça va faire chaud.
0: Ça va faire chaud, effectivement, c'est la journée la plus chaude de la semaine. Allez, on va partir. Je vais vous proposer deux destinations. Jusqu'au 15 août, la cartonnerie de la Selle Dunoise accueille l'exposition Méditation graphique de Grand Jabiel. Dessins, peintures et volumes qui composent un univers artistique singulier, poétique et empreint d'imaginaire. L'exposition est ouverte tous les jours de 15h à 18h30. C'est à la Selle Dunoise une belle occasion de découvrir le travail de cet artiste dans un cadre original. Ça, c'est la première proposition. L'exposition qui s'appelle Méditation graphique. Ou sinon, on va partir au 20e festival de cinéma Le Monde Paysan. C'est du 31 juillet au 1er août. Ça dure 3 jours, vendredi, samedi, dimanche, avec notamment une randonnée littéraire dès vendredi à 17h30, un concert après et le samedi. Alors là, après, on parle avec les agriculteurs, la crise de l'agriculture et pas mal de choses. Alors, qu'est-ce qu'on fait ce matin, Valérie? Est-ce qu'on va faire un tour au festival du cinéma ou est-ce qu'on va voir l'exposition à la Selle Dunoise?
8: Oh, bah, allons au cinéma.
0: Allez, on est parti au cinéma.
7: Veuillez entrer votre destination. Destination enregistrée.
0: Allez, direction Saint-Marc-à-Loubeau. Valérie est au volant, concentrée.
7: Bravo, vous êtes arrivé à destination.
9: C'est gagné, c'est gagné.
10: Oui.
11: Ferme toi, photo.
0: Valérie, c'est une bonne nouvelle, ça.
8: Bah oui, il n'y a pas eu la panne d'essence, c'est déjà bien.
0: Bah voilà, bah oui, tout va bien. Donc vous aviez pensé à faire le plein, ça c'est impeccable. Vous repartez avec un sac de sport collector ce matin.
8: Eh ben super.
0: Eh ben ça c'est chouette. Ben voilà, vous allez pouvoir mettre des affaires et puis faire un tour. Pourquoi pas au cinéma? Vous avez choisi d'aller faire un tour à Saint-Marc-à-Loubourg, le Monde Paysan, vendredi 2 août, samedi 3 août et dimanche 4 août. Merci Valérie. Bonne journée.
4: Merci à vous. Bonne journée. Au revoir.
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0: Ben voilà, une journée qui commence bien avec un sac de sport en cadeau destination Creuse. On rejoue tout à l'heure, ça sera à partir de 11h. Dans un instant, l'info d'ici, Solène.
10: Eh ben, on va faire un tour pas très loin du côté des gîtes en Creuse qui se remplissent bien. Il y a même 6% de réservations en plus par rapport à l'an dernier. C'est pas mal, ça?
0: Ben oui, il faut venir nous voir en Creuse. Il se passe plein de belles choses. On parlait à l'instant du Monde Paysan. C'est un incroyable festival du cinéma, vendredi 2 août, samedi 3 août et dimanche 4 août. Et également l'exposition à la Selle Dunoise. C'est jusqu'au 15 août, c'est à la cartonnerie de la Selle Dunoise, ça s'appelle Méditation Graphique. Pour l'instant, 8h30, ajustez vos montres, le 90 secondes, c'est Cyril Ardo-Rodon.
11: Une nuit calme sur le front de l'incendie en Gironde, dit la préfecture. Le feu est toujours stabilisé malgré plusieurs reprises de feu qui ont été rapidement traitées. Ce matin, le maire de Lège-Cap-Ferret appelle ceux qui veulent aider à ne pas prendre de risques en forêt et à ne pas gêner l'action des pompiers. Le combat n'est pas terminé, assure sur Ici Provence le préfet du Var. Alors que l'incendie du Gros Bessillon est officiellement fixé après 8 jours de lutte, entre 500 et 1000 pompiers restent mobilisés ces prochains jours. Une journée sous haute tension, 65 départements parmi lesquels la Gironde et une grande partie de la moitié nord de la France sont aujourd'hui en orange pour un risque élevé de feux de forêt. C'est ce que dit Météo France. Le reste du pays est en jaune. Et ça ne va rien arranger. Il va faire chaud aujourd'hui. Quatrième vague de chaleur avec 16 départements en vigilance orange canicule. L'Auvergne-Rhône-Alpes et la Bourgogne-Franche-Comté est concernée, tout comme la Gironde et les Landes. À quelques jours d'un week-end très dense de chassés croisés sur les routes, le bilan sécurité de l'Association des sociétés d'autoroutes. Les accidents mortels sont repartis à la hausse en 2025. 162 tués l'an passé, après un niveau historiquement bas en 2024. Et puis le jeune prodige français du cyclisme, Paul Sexas, fait son entrée dans le top 5 du classement mondial de l'UCI. À bientôt 20 ans, il a gagné 3 places après le Tour de France. Tadej Pogacar, Remco Evenepoel et Jonas Vingegaard sont sur le podium de ce classement.
0: Merci Cyril. 8h31 dans l'info d'ici, Solène. Les gîtes de Creuse se portent très bien cet été.
10: Et pourtant, le tourisme en Creuse aurait pu être en berne. Hein. Ça partait mal avec la hausse des prix des carburants, l'incertitude économique puis les canicules. Mais les gîtes de France, les 400 gîtes que compte le département attirent. Ils ont même enregistré 6% de réservations en plus par rapport à l'an dernier. Même si les habitudes et le profil des clients changent, Robin Schmitt.
12: Hélène et Richard ont quitté leur Charente.
13: Bonjour.
12: Pour se poser une semaine au vert en Creuse.
13: Quand on a vu la photo de cette maison, les photos d'intérieur, moi j'ai craqué complet parce que ça me faisait des souvenirs de la maison de ma grand-mère dans les Cévennes. Donc j'ai dit, ah non, je craque complet. Et voilà, une surprise magnifique.
12: Réservation bouclée depuis le mois de février.
14: On avait besoin un peu de se mettre à l'écart, de rencontrer des gens sympathiques et des fois... le moins possible aussi.
12: Le couple loge à Savennes, chez Bernadette, qui n'a plus une seule place de disponible pour cet été.
15: Juillet, août, c'est réservation complète. Mais oui, sinon, c'est plein jusque vers le 15 septembre.
12: Et avec 20 ans de bouteille, la logeuse constate que les touristes font de moins en moins de kilomètres pour venir chez elle.
15: On avait souvent des personnes de Calais, enfin, du Nord. Là, il n'y a plus. Ils sont plus dans les départements limitrophes. Maxi 4 heures de route, j'ai regardé.
12: Direction ensuite Soulier, à une dizaine de kilomètres en voiture. Dans un gîte 4 places, Béatrice feuillette son registre de réservation.
16: J'ai loué 3 semaines, j'ai pas loué la dernière semaine de juillet. Là. Donc j'ai plutôt de la chance, parce que cette année, il faut vraiment morceler les séjours, aller de plus en plus vers des 2 nuits, 3 nuits.
12: Car selon Gîtes de France, les séjours d'une semaine représentent seulement la moitié des réservations. Réservations qui arrivent également de plus en plus tard.
16: Et c'est plus difficile, puisque c'était presque angoissant parce que j'étais fin juin, je n'avais pas de réservation en août. Hein. Enfin, j'ai dit, c'est curieux quand même.
12: Une tendance de la dernière minute qui s'est généralisée depuis le Covid, selon le président des Gîtes de France en Creuse, Armand Martinez.
17: Donc nous aussi, on doit s'adapter en tant que propriétaire. C'est pas parce qu'aujourd'hui, on n'a pas de réservation au mois d'août, qu'il n'y en a pas d'autres qui vont tomber. Certaines arrivent finalement quasiment, non pas pour le jour pour le lendemain, mais quasiment quoi, à 2-3 jours de leur arrivée. Hein, il y a encore régulièrement que des demandes de location, ça demande des, si vous voulez.
12: D'ailleurs, toujours selon Gîtes de France, une large majorité des touristes, 97%, sont français. Une nette hausse par rapport à il y a 10 ans.
10: Et oui, car il y a 10 ans, la proportion des touristes étrangers frôlait presque les 10% contre 3 aujourd'hui. Selon les Gîtes de France, ces touristes, eux aussi, réservent plus proche de chez eux.
0: À la une aujourd'hui en Creuse, les initiatives se multiplient pour aider les sinistrés de l'incendie en Gironde.
10: Une proposition d'hébergement, dons, collecte pour les habitants déplacés, mais aussi pour les animaux. La mairie d'Anzem se mobilise sur ce sujet, on l'entendra à 9h. Et puis le méga feu girondin, lui, n'est toujours pas fixé. Il y a eu 14 reprises hier. La météo, c'est donc une grosse chaleur annoncée pour cet après-midi, Thierry.
0: Effectivement, 39 degrés annoncés, ça sera pour Aubusson, 37 à Guéret, à Bourganeuf. Les nuits restent douces, hein. Heureusement, ça permet de nous rafraîchir encore ce matin. Chénérail, 19 degrés avec Marie-France, Jacquie à Saint-Sylvain sous Toul nous donnait 20 degrés et Régine à Perret-à-la-Nonière, 19 degrés. On en profite pour bien aérer ce matin et refermer ensuite, hein, pour se protéger. Pensez à boire, hein, parce que souvent on n'a pas soif, mais il faut boire puisque le corps en a besoin avec ces températures. Des températures qui vont continuer à monter cet après-midi, qui vont redescendre à partir de demain. Quelques orages pourraient même éclater en matinée avant un retour du soleil, 32 à 34 degrés demain après-midi. Vendredi, 27 à 30 et samedi, 29 à 31 degrés. Une petite accalmie au niveau des températures.
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0: Alain Bachung, Vertige de l'amour à 8h38.
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0: Et vous pouvez laisser vos messages au 05 55 81 13 82. Nous, on récupère tout ça et bien sûr, on vous les diffuse.
3: 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Retrouvez des producteurs et des artisans locaux pour un moment convivial au cœur du bourg. Ce jeudi, Bande de Prod reçoit Jazz Voyage Trio pour un concert swing jazz à partir de 19h. Entrée gratuite, buvette et restauration sur place. Faire mercredi 29 juillet à 20h30, concert dans l'église, dans le cadre du festival Mass Musicie. Au répertoire Chopin, Ravel, Schumann, avec pot de l'amitié offert en fin de concert. Samedi 29 juillet, 20h30, à l'église Sainte-Fère.
4: 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Ce vendredi 31 juillet à 18h à la salle polyvalente de Pontarion, un spectacle de clowns, roussir et acrodance pour toutes celles et ceux qui ont déjà voulu être assez bien, très bien, mieux que bien. Et enfin dimanche 2 août à 15h à l'écluse de l'espace Pêche et Nature de Pontarion, une sieste sonore, rien à faire, à part écouter. On vous attend nombreux, à bientôt.
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0: Autre chose qui marche, c'est l'Alzire qui fête ses 10 ans avec un festival notamment qui arrive, le festival La Moustache. On en parle dans une dizaine de minutes.
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0: Dans un instant, on va faire des économies.
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0: Bonjour Valère Coréard, chaque jour avec vous un bon plan pour notre pouvoir d'achat. Aujourd'hui, une astuce qu'on va faire nos courses au supermarché.
15: Je vous avais déjà parlé de l'importance de vérifier les prix sur les tickets de caisse. Il peut y avoir des erreurs, c'est pas tout à fait exceptionnel, et bien sûr c'est rare, hein, mais enfin ça arrive. Alors, la loi dit dans son article 211-1 du Code du commerce, qui prévoit ce cas de figure, hein, qu'en cas de différence, le consommateur est en droit de demander le prix le plus bas affiché, sauf erreur évidente. Bon, un grand cru à 50 centimes ou une tondeuse électrique à 10 euros, on se doute qu'il y a un petit souci. Mais enfin, si c'est une erreur, j'allais dire, normale, qui n'est pas évidente, bah, demandez qu'on vous applique le prix le plus bas. Hein. Et si vous vous en rendez compte plus tard, à la maison, vous retournez au magasin et vous demandez votre dû à la clé, quelques dizaines d'euros d'économie par an. Bien sûr, quand je dis une erreur normale, non, c'est une erreur anormale.
0: Ah oui, d'accord, il faut faire attention, mais à condition de s'en rendre compte et de le prouver surtout.
15: C'est pas faux. À ce propos, une auditrice m'a écrit sur mon mail par ici des économies@radiofrance.com. C'est Marie-Noël. Et elle a une astuce. Elle me dit, personnellement, je fais mes courses en supermarché et j'utilise automatiquement la scanette pour scanner les articles. Donc, je vérifie en même temps le prix affiché. Du coup, pas de surprise ni vérification. Alors, merci Marie-Noël parce que c'est effectivement un excellent moyen de vérifier les prix. Au passage, si vous constatez régulièrement des erreurs dans votre magasin habituel, faites un signalement sur Signal Conso. C'est un bon moyen de défendre nos droits de consommateurs. Mais voilà, vous savez désormais comment économiser quelques dizaines d'euros par an minimum en vérifiant bien les prix sur le ticket de caisse ou en scannant directement vos produits. Je suis sûr que vous pouvez même demander à vos enfants un petit coup de main, ça va les occuper. J'ai essayé, ils aiment bien tirer avec le scanner sur les produits qu'on met dans le chariot. Voilà, si vous aussi vous avez des bons plans budget comme Marie-Noël, pensez à m'écrire parce qu'à la fin ça aide tout le monde. Mon mail c'est parisidéseconomies@radiofrance.com.
0: Et moi mon bon plan dans un instant, c'est de faire un tour à l'Alzire avec le festival La Moustache. On en parle dans quelques minutes.

0: Pierre de Maer, le Belge, qui sera en concert, pas si loin que ça, à Angoulême. Hein. Ça sera au mois de novembre, ça sera le 27 à la fin de l'année. Hein.
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0: Pour l'instant, vos conditions de circulation en creux sont plutôt bonnes. Au départ de la gare de la Souterraine, un retard à vous signaler. Le train de 11h37 direction Paris-Austerlitz, c'est un intercité. Il aura 5 minutes de retard.
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0: Je vais vous amener dans un endroit incroyable. Si on allait faire un tour à l'Alzire. Delphine, bonjour.
4: Bonjour.
0: Le festival La Moustache qui arrive cette année. L'Alzire fête ses 10 ans. Pour ceux qui ne connaîtraient pas encore l'Alzire, qu'est-ce que c'est, Delphine?
4: Alors, l'Alzire, c'est avant tout une auberge culturelle, en fait. Donc, c'est un côté avec un restaurant, un bar et une auberge composée de 8 chambres, voilà, donc qui vous accueille tout au long de l'année, qui vous propose une programmation aussi. Et puis, c'est...

0: pour quelqu'un de Saint-Pardoux en fait qui voulait venir. Donc vraiment ça draine aussi les gens du territoire et puis ça le rend vivant quoi en fait. C'est ça, c'est l'idée, c'est de promouvoir la culture pour tous avec un accès à prix libre et conscient. Donc ça c'est aussi quelque chose de très important qui est défendu par la moustache, surtout actuellement où c'est compliqué. Voilà, et donc l'idée c'est de passer un moment, de rencontrer des gens différents, pas forcément qu'on croise tout le temps et de s'amuser pendant l'été quoi.
1: Et de se faire plaisir. Allez, on va redonner les dates et donnez-nous un petit peu des exemples de programmation.
0: Donc ça commence dès demain, le jeudi 30 juillet jusqu'au 1er août, jusqu'au samedi. Alors le 30 juillet, on a une ouverture des portes à 19h et on est plutôt sur une soirée rock balkanique, un petit peu zigane. Le vendredi 31, on est plutôt sur une soirée rock, profondément rock, toujours à 19h. Et le samedi, on ouvre un peu plus tôt à 17h avec des spectacles plutôt de cirque aérien, boys band baroque. Et puis, on finit le tout en fanfare avec des groupes fanfare type Vivelli Orchestar, Ceux qui marchent debout. Voilà.
1: Ce festival à ne pas rater, donc jeudi 30 juillet, vendredi 31 et samedi 1er août, et une cinquantaine de bénévoles quand même derrière hein, pour faire tourner ça.
0: Oui, ben même cette année, là, on a un peu plus en nombre de personnes pour faire la rotation, donc c'est vrai que c'est chouette, grâce à vous tous, les bénévoles ont bien répondu présent, donc ça c'est super, merci pour le relais d'infos, voilà, donc c'est une bonne chose. J'oubliais aussi de dire, on a une restauration sur place, bien sûr, où on pourra venir déguster le fameux rougail saucisse de l'Aldir, qui les artistes m'en parlent encore, parce que la petite particularité de ce festival, comme c'est les 10 ans, c'est que l'équipe de bénévoles de La Moustache a voulu vraiment recontacter des groupes, des artistes qu'ils avaient adoré en fait pendant ces 10 ans et qui ont pu répondre présent sur ces 3 dates. Donc voilà, cette programmation avec Marcella, Alma Dili, The Twin Souls, Decha Mandala, aussi Toby ou les marionnettes, enfin ou Pedalo Cantabile en plus local. Voilà, c'est vraiment travaillé et préparé par les bénévoles avec amour. Quoi.
1: Ah oui,
0: voilà.
1: Parce que la musique zigane, du rock, du karaoké, même acoustique, c'est un truc incroyable ça. Et de la fanfare, bien sûr, ceux qui marchent debout. Bon festival, voilà, Delphine.
0: Oui. Merci. Allez, banco. On va la caravane et on vient.
1: Et on y va, du coup, du côté de l'Alzire avec ce festival et cette association La Moustache. 30, 31 juillet, 1er août. Et oui, ça arrive, hein, c'est ce week-end. À Jarnage. En Creuse, donc il y a plein de bonnes choses qui se passent chez nous, il faut en profiter.

0: Bee Gees avec Tragédie à l'instant. Et si on allait faire un tour du côté du docteur Kirzek, comme chaque matin, on passe un été en pleine forme grâce à vous et grâce à vos conseils. Ce matin, vous nous conseillez de tenir un journal de la gratitude.
1: Bonjour à toutes et à tous, vous êtes en vacances, vous allez bientôt l'être, enfin du repos, du temps libre, du soleil, et pourtant parfois cette fameuse pression à être heureux gâche tout. On en attend tellement de ces 15 jours qu'on finit par stresser, courir après les activités et rentrer encore plus fatigué qu'au départ. Alors comment faire le vide et vraiment profiter? Je vous propose un outil tout simple, c'est gratuit et c'est scientifiquement prouvé, c'est le journal de gratitude, une pratique qui a des effets spectaculaires sur notre bien-être mental. Et les vacances, justement, c'est le moment idéal pour s'y mettre. Le principe est simple. Chaque jour, vous prenez un carnet, un cahier par exemple, et ou même une application, ça existe sur votre téléphone, et vous écrivez 3 choses pour lesquelles vous êtes reconnaissant. Ça peut être tout petit, la fraîcheur de la piscine, le rire de votre enfant, un bon repas ou le coucher de soleil. L'important, c'est de le faire régulièrement et de prendre le temps de ressentir cette gratitude. Pourquoi ça marche? Tout simplement parce que notre cerveau a un biais naturel. Il retient plus facilement ce qui va mal que ce qui va bien. C'est ce qu'on appelle le biais de négativité. Et le journal de gratitude, lui, c'est la gymnastique inverse, c'est la gymnastique du bonheur. En vous forçant à noter les petits plaisirs, il va vous inviter et inviter votre cerveau à les remarquer et à les mémoriser.
0: Eh oui, c'est presque trop simple. Est-ce que c'est vraiment efficace? La science a-t-elle prouvé quelque chose?
1: De très nombreuses études en psychologie positive le montrent. La pratique régulière du journal de gratitude diminue le stress et l'anxiété de 20 à 30%, améliore la qualité du sommeil, augmente le sentiment de bonheur et de satisfaction dans la vie. Et au niveau cérébral, en fait, ça stimule la production de dopamine et de sérotonine. Vous savez, ce sont ces neurotransmetteurs du bien-être. C'est comme un antidépresseur naturel, sans ordonnance et sans effet secondaire. Alors, il y a des petites règles à respecter. Choisissez un moment fixe dans la journée pour ne pas l'oublier, idéalement le matin au réveil, vous allez bien démarrer la journée, ou au contraire le soir avant de se coucher pour réfléchir à sa journée. Prenez un vrai carnet, éventuellement votre téléphone, mais moi j'aime bien le côté écrire à la main, c'est plus puissant. Soyez précis, ne notez pas « je suis reconnaissant pour ma famille », mais « je suis reconnaissant d'avoir ri avec mon fils quand il a raté le plongeon », et ne vous forcez pas, vous allez voir, ça va venir tout seul. Et ce petit rituel, c'est un petit rituel que vous pourrez prolonger après les vacances, c'est vraiment un cadeau que vous vous faites. Allez, bon été, bonne santé à l'écoute d'ici, bien sûr.
0: Merci Doc, dans 2 minutes l'info.
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0: Et on vous accompagne tout au long de cet été avec beaucoup de plaisir. Ingrid Herbs, bonjour.
9: Bonjour Thierry, bonjour à tous.
0: Dans un instant, vous prenez place pour Bienvenue chez vous.
9: Et oui, on sort cet été en Creuse avec les offices de tourisme creusois. Aujourd'hui, une exposition Rivière Sauvage à A1 et une journée spéciale le 4 août à Royères-de-Vassivière avec une balade pastorale et un concert de la chapelle harmonique. Voilà, et à 10h, on va parler des connexions numériques et on va profiter des vacances.
0: Plein de bonnes choses à venir. Si vous aussi, vous voulez donner des idées, pourquoi pas sur le WhatsApp 0555 52 37 38.
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9: Vous écoutez Ici Creuse, il est 9h. Les infos, Solène Delarquier, bonjour.
10: Bonjour Ingrid, bonjour tout le monde.
9: Les initiatives solidaires se multiplient en Creuse pour aider les sinistrés girondins.
10: Il y a bien sûr les sapeurs-pompiers creusois, 40 d'entre eux sont déjà partis pour aider à lutter contre les flammes qui ne sont toujours pas maîtrisées. Et puis il y a plein d'initiatives de communes, d'associations, de particuliers. Le Secours Populaire de Creuse relaie une collecte de dons financiers par exemple. Il y a une autre collecte à Guéret, une à Aubusson pour venir en aide aux habitants déplacés. La mairie d'Anzem, elle, se mobilise pour les animaux qu'il faut nourrir, soigner et recueillir aussi, Nina Pavant.
11: Depuis une semaine, Sébastien Bidou a les yeux rivés sur les notifications de son téléphone.
12: Il y en a tellement, oui, ça c'est depuis ce matin. Alors il y a plusieurs groupes WhatsApp qui recensent tous les besoins par rapport aux animaux domestiques et aussi par rapport aux animaux sauvages qui sont petit à petit récupérés, souvent mal en point. Et il y a déjà beaucoup de choses qui ont été récoltées par la tribu d'Olympe, qui est une grosse association girondine.
11: L'adjoint à la mairie d'Anzem, qui a fait ses études en Gironde, s'est mis en lien avec cette association locale pour connaître leurs besoins sur place.
12: De la nourriture, bien sûr, des litières, des caisses à litières, des gamelles. Actuellement, le plus gros besoin, c'est pour les soins des animaux brûlés. Donc, c'est des compresses, de la pommade contre les brûlures, du tulle gras.
11: Pour les animaux domestiques, il y a aussi besoin de familles d'accueil.
12: Pour les chiens et les chats en particulier, c'est par rapport aux familles qui ont été sinistrées, qui ont dû partir en urgence de chez elles et qui sont hébergées soit en structure collective, soit chez des amis. C'est un accueil, mais qui durera quand même quelques semaines, il faut le savoir, hein, parce que malheureusement, les incendies, c'est loin d'être terminé.
11: Sébastien Bidou s'engage à faire les allers-retours entre la Creuse et la Gironde pour ramener les animaux auprès des familles d'accueil qui leur seront attribuées.
9: Vous pouvez vous rapprocher de la mairie d'Anzem si vous souhaitez recueillir temporairement des animaux. On peut aussi donner des croquettes, des caisses de transport, de la pommade, toujours à la mairie d'Anzem. L'adjoint va faire un premier aller-retour en Gironde jeudi. Et puis pour ceux d'entre vous qui ont une chambre, un logement disponible, nos collègues d'ici Gironde se proposent de faire le lien avec des habitants évacués qui n'ont pas de solution de repli. Il faut contacter la radio ou alors via notre site internet ici.fr. 4000 personnes supplémentaires ont dû être évacués à Lacanau hier. Le méga-feu, lui, ne progresse plus, mais il n'est pas encore fixé. Il y a eu 14 reprises de feu hier. Conséquence, de nombreuses entreprises girondines sont à l'arrêt, comme le centre de tri de Cestas, un centre industriel, l'un des plus importants en France, dont dépend la Creuse, ce qui perturbe la circulation de notre courrier, Marie-Jeanne Delopole.
13: En temps normal, cette plateforme industrielle près de Bordeaux gère plus d'un million de courriers par jour, ceux à destination et en provenance de la Creuse, mais aussi des Charentes, de Dordogne et des Pyrénées-Atlantiques, 10 départements de Nouvelle-Aquitaine en tout. Alors forcément, la fermeture vendredi dernier, suite à un arrêté préfectoral, perturbe toute la chaîne logistique. Il n'y a qu'une dizaine de plateformes de cette taille en France. La Poste doit donc se réorganiser dans l'urgence. Les lettres continuent de voyager, mais moins vite, elle passe désormais par Toulouse et Tours. Conséquence des délais rallongés, comptez 5 jours par exemple pour une lettre verte contre 2 ou 3 jours d'habitude. Ça, c'est pour les courriers qu'on poste en ce moment, mais ceux envoyés la semaine dernière et arrivés à la plateforme de Cestas avant sa fermeture sont désormais bloqués à l'intérieur. 700 000 lettres immobilisées d'après la Poste. L'entreprise a demandé une autorisation spéciale à la préfecture de Gironde pour récupérer ce courrier en attente, ainsi que leurs camions de distribution.
9: Les colis à destination ou en provenance de la Creuse ne sont pas concernés par ce problème parce qu'ils ne passent pas par le centre de tri girondin.
14: Une fusillade dans l'Allier.
9: Un jeune homme a été grièvement blessé dans la nuit de lundi à mardi à Yzeure, à côté de Moulins. Il a été transporté à l'hôpital en urgence absolue. Selon les premiers témoignages, des tirs de type Kalachnikov ont été entendus. Des enquêteurs spécialisés en crimes organisés ont été mandatés. À Saint-Marc-à-Loubeau, dans le sud de la Creuse, une famille vient de perdre sa maison entièrement détruite par un incendie hier après-midi. Les habitants sont sains et saufs et ils ont été relogés par la mairie.
14: Et on démarre la journée la plus chaude de la semaine.
9: 36 à 39 degrés annoncés aujourd'hui pour les maximales. On y reviendra en fin du journal, Ingrid. Et c'est donc aussi le retour des horaires adaptés comme dans les déchetteries. Evolis 23 n'ouvrira ses déchetteries que le matin de 7h à 13h. À Saint-Georges-la-Pouge, la mairie, elle, ouvre sa salle
10: salle polyvalente climatisée pour les personnes fragiles qui souhaitent faire une pause fraîcheur. Il faut contacter le numéro d'astreinte de la mairie.
14: Il n'y a jamais eu autant de réservations dans les gîtes de Creuse.
10: Malgré la hausse des prix du carburant et l'économie en berne, les touristes sont bien là. Les 400 gîtes du département enregistrent même 6% de réservations en plus par rapport à l'an dernier. Hausse qui s'accompagne de nouvelles habitudes, plus de clients français, mais aussi des réservations souvent en dernière minute. Retrouvez le point sur la saison des gîtes de France sur notre site ici.fr. La météo, c'est donc une très chaude journée qui s'annonce, Ingrid.
14: Les températures remontent et pas qu'un peu. En fin de matinée, il fera 30 degrés à Guéret, au Buisson et la Souterraine, 29 degrés à Royères-de-Vassivière et Bourganeuf et 31 degrés à Évaux-les-Bains. Cet après-midi, on va frôler les 40 degrés. Mmh. Oui, avec 39 degrés pour les maximales par endroit. Le mercure devrait redescendre un peu demain avec les averses orageuses prévues en matinée. Donc voilà, on croise les doigts.
9: On croise les doigts, effectivement.
14: À tout à l'heure,
9: on retient sa respiration jusqu'à demain.
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14: Le mercure remonte, pensez à vous hydrater un maximum. Et si vous faites de longs trajets en voiture, bien également, pensez également à faire des pauses régulières toutes les deux heures. 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

0: troisième sexe, Indochine.
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0: Et oui, bienvenue chez vous, bienvenue à vous, mercredi 29 juillet, l'été est déjà bien entamé, mais ici Creuse est là, toujours fidèle au poste de radio, en compagnie des offices de tourisme creusois, pour vous proposer des sorties, une exposition à l'office de tourisme d'Ahun et une programmation spéciale dans le cadre du festival Musique à la Source et de l'année du pastoralisme, une balade pastorale et un concert à Royères de Vassivière. Sur la route des vacances et toujours à l'étang des Landes, à Lussa, où il sera question d'animation pour les tout-petits, Périne Clément a réussi à mettre également dans sa valise un sac à viande. Elle nous dira ça un peu plus tard. Et après tout, pourquoi pas. Votre chat mérite aussi un beau poil. Comment lui faire avoir un poil soyeux? Les explications fin d'heure avec le docteur Pierre Fabin. Mais tout de suite, allons-nous rafraîchir avec des sorties en Creuse.
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0: C'est l'été, il fait chaud et même plus que chaud. Alors pourquoi ne pas aller au frais avec l'Office de tourisme Creuse Sud-Ouest pour une exposition intitulée Rivière sauvage du côté d'Ahun, une expo qui va rafraîchir et ravir les amoureux de la nature. Nathalie Manon, bonjour.
3: Nous apporter pas mal de fraîcheur, cette exposition qui va débuter dès demain dans nos locaux jusqu'au 21 septembre. Donc le thème, c'est, comme vous le disiez, le site Rivière sauvage.
0: Alors, Rivière sauvage, ce n'est pas vraiment le nom, c'est le nom du label mis en lumière durant cette exposition.
3: C'est ça, c'est un label qui a été créé en 2014 et qui distingue les cours d'eau qui sont vraiment exceptionnels. Ils ont une qualité environnementale, ils sont préservés, un mode de gestion aussi particulier. Et on a la chance en Creuse d'avoir trois rivières qui ont ce label. C'est le Pic, la Vioune et le Cubaine. Donc ils sont mis vraiment en avant, tant la présentation du label, mais aussi toute la biodiversité autour de ces cours d'eau, les paysages, la qualité de l'eau. Voilà, c'est tout ça qu'on va pouvoir découvrir dans cette exposition.
0: Donc une exposition avec des photos, des illustrations?
3: Oui, c'est ça, ce sont 25 panneaux, donc avec des photos et des commentaires, des textes, pour bien comprendre le label, ce qu'il implique, parce que l'eau, on sait très bien, c'est une richesse énorme que nous possédons.
0: Et on en a besoin, surtout en ce moment. Merci Nathalie. Oui.
3: Merci à vous, bonne journée.
0: Bonne journée, l'exposition Rivière sauvage, c'est jusqu'au 21 septembre aux horaires d'ouverture de l'Office de tourisme d'Ahun. Et on se rafraîchit encore avec le pôle tourisme Lac Vassivière dans le cadre du festival Musique à la Source et de l'année du pastoralisme. Ça bouge du côté de Royères de Vassivière ce mardi 4 août. Laurence Puissant, bonjour.
4: Bonjour.
0: Alors d'abord, c'est une balade pastorale qui est au programme.
4: Tout à fait. Alors bon, c'est une programmation vraiment particulière qui est faite sur cette journée. Nous, on est très très attachés au pastoralisme autour du lac de Vassivière. On l'utilise pour entretenir nos paysages et on propose déjà des balades pastorales un petit peu tout au long de la saison. Mais cette journée, il y en aura une toute particulière donc à partir de 17h. Où on pourra suivre le troupeau de la bergère et discuter avec elle, discuter avec tous les partenaires, à savoir le PNR Mille Vaches, l'Association pour le pastoralisme de la maison de la Montagne Limousine, pardon, et le syndicat du lac, pour en savoir plus sur ce métier si particulier. Donc le rendez-vous, les inscriptions sont obligatoires et le rendez-vous précis et l'heure précise seront donnés à tous les inscrits juste avant la balade. Faut pas s'inquiéter, tout le monde aura les informations. La balade se termine par un truc très sympa. À 18h30, un apéritif repas de produits locaux qui sera offert devant l'église de Royères de Vassivière et offert par le PNR et la mairie de Royères.
0: Et puis il y a un concert de la Chapelle Harmonique à Royères de Vassivière pour continuer dans la lancée.
4: Voilà, tout à fait. La Chapelle Harmonique, donc à 20h, qui va donner un concert dirigé par Valentin Tourné, concert de musique classique, mais orienté aussi sur des musiques de transhumance, de danse villageoise. Voilà, un programme qui va mêler des répertoires de traditions populaires, baroques, européens, des chants. Issus des territoires pastoraux. En fait.
0: Et rapidement, pour s'inscrire, pour prendre ses billets ?
4: Alors, il faut aller sur le site du festival Musique à la Source. Il y a un onglet billetterie. Et là, vous pouvez vous inscrire pour la balade pastorale qui est gratuite, mais comme je l'ai dit, sur inscription obligatoire. Et pour le concert, c'est 5€ en tarif réduit et 15€ le tarif plein.
0: Laurence...
4: Et voilà, on vous conseille de réserver très vite.
0: Bah, Laurence Pissant, merci.
4: Merci à vous.
0: La balade pastorale Le Souffle du Berger, c'est mardi 4 août à 17h à Royer de Vassivière. Inscription obligatoire. Et le concert de la Chapelle Harmonique, c'est le 4 août également à 20h à l'église de Royer de Vassivière. Nouveau titre de Céline Dion. Bonjour, pardon, merci. À 9h16 sur votre radio Ici Creuse. Bel été à vous.
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0: Céline Dion, bonjour, merci, pardon, elle est très polie cette Céline.
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0: Cette semaine, sur la route des vacances, est à l'étang des Landes, toujours en compagnie de Lola Rich, responsable pédagogique. Et à la réserve cet été, les tout-petits ne sont pas oubliés.
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0: Alors je vais retomber en enfance, dans la toute petite enfance, avec la visite sensorielle de la réserve, en compagnie de Léon le Héron. Alors Lola, qui est Léon le Héron ?
3: Léon le Héron, c'est notre mascotte. Il découvre la réserve, il est né ici, et il nous emmène justement à la rencontre de tous ses petits copains. C'est pour les tout petits, oui, de 3 à 6 ans à peu près. Ils vont trouver tout au long de leur chemin les copains de Léon. Donc on va avoir à chaque fois un animal totem, on va dire, pour chacun des sens. Donc par exemple, pour l'odorat, ça va être Sophie la couleuvre. Après, on peut avoir aussi le toucher. Bah là, ça sera Dédé la taupe.
0: Alors, on peut aller rencontrer une de ces mascottes ?
3: On peut y aller, oui.
0: Oui.
3: C'est un peu le but aussi de cette visite sensorielle, c'est de découvrir aussi tout ce qu'on a à la réserve à travers l'essence. Pour tout ce qui est odorat, eh ben on va prélever des essences locales. Donc ça va être de la menthe aquatique, du troène, la reine des prés, pour qu'ils comprennent que c'est des choses qu'on peut trouver sur la réserve et qu'ils essayent de reconnaître à l'odeur justement.
0: Donc la nature, c'est le moyen aussi de faire travailler ses sens.
3: Tout à fait. Quand on est dehors, souvent quand on marche, eh ben on va avoir des odeurs qui vont arriver. On entend aussi des oiseaux, des bruits, et puis on va aussi souvent toucher. On a tendance, quand on se balade, à toucher un peu les feuilles, les arbres. Là, c'est ça qu'on veut travailler pour ressentir vraiment pleinement la nature. Et je vais prendre de la reine des prés.
0: Des petites fleurs blanches, là ?
3: Ouais, c'est ça. Je vais vous en chercher une pour voir.
0: Je vais sniffer. Ah oui, c'est particulier.
3: Oui,
0: ça sent, oui, ça sent, ça sent l'urine, oui.
3: Donc en fait, chaque espèce, chaque fleur aura une odeur différente. Donc les enfants, ils vont toujours sentir à l'aveugle pour justement pas voir ce qu'ils sentent et vraiment travailler le sens à fond. Donc quand ils sentent les différentes plantes, ils vont se dire « Ah bah là ça pue, là ça sent bon, c'est une odeur proche de la fleur ». Donc ça les fait vraiment travailler sur une réflexion par rapport à l'odeur. Donc là par exemple, ici, c'est là où on a Dédé la taupe. Non, il se cache là.
0: Heureusement, c'est de la radio, on voit pas.
3: Donc lui, on va travailler le sens du toucher avec lui. Donc on va souvent faire toucher un peu tout ce qui est aux alentours de Dédé pour essayer de comprendre vraiment quelle est la sensation juste quand on touche et ce qu'on peut ressentir du bout des doigts. Donc là, ça va être par exemple du sable, parce qu'ici, c'est la presqu'île des sables. Comment c'est ? Est-ce que c'est doux ? Est-ce que c'est tiède ? Est-ce que c'est rugueux ?
0: Ça développe aussi le vocabulaire.
3: Tout à fait. Souvent, ils ne connaissent pas encore beaucoup de mots à cet âge-là. Donc là, ça leur permet vraiment de mettre des mots sur les sensations. Souvent, on ne leur demande pas quelles sensations ils peuvent ressentir en touchant des éléments naturels. Donc là, c'est une première.
0: Donc cette visite sensorielle, c'est une animation gratuite, évidemment, sur inscription.
3: Et à chaque fois qu'on s'inscrit, on vous donne les indications en plus, donc comment s'habiller, à quelle heure c'est, etc.
0: Et cette visite sensorielle pour les enfants de 3 à 6 ans à l'étang des Landes, c'est mercredi prochain et le 22 octobre. Gratuit sur inscription en fonction des places disponibles. À suivre sur votre radio ici Creuse, Jo Dassin et son grand Il était une fois nous deux.
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7: L'Institut Pasteur œuvre pour un monde en meilleure santé. On en parle dans un instant avec Florence Desparmet, chargée des relations avec les testateurs.
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Il était une fois nous deux sur votre radio ici Creuse. Et dans quelques minutes, Julien Kerr vous fera fredonner avec Hélène. Votre ICI Express vous donnera des bons plans pratiques près de chez vous. Mais tout de suite, place au grand, au très grand Freddie Mercury avec Queen et Radio Gaga. Bel été à l'écoute d'ICI Creuse.

0: Radio Gaga sur votre radio Ici Creuse. Et justement, Ici Creuse, 9h31, vous avez rendez-vous avec votre Ici Express.
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3: La chaleur est de retour, alors pensez à limiter vos déplacements en forêt ou dans les espaces naturels aux heures les plus chaudes. Le moindre geste imprudent, comme un mégot jeté au sol ou un barbecue en pleine nature, peut provoquer un départ de feu. En cas de fumée ou d'incendie, appelez immédiatement le 18 ou le 112 et laissez les secours intervenir. Samedi prochain, plusieurs rendez-vous sont proposés en Creuse. À Champs-Sanglard, le comité des fêtes organise dès 13h30 un concours de pétanque en doublette. C'est gratuit, ouvert à tous, avec récompense, buvette et crêpes pour partager un moment convivial. Samedi toujours, pour les amateurs de musique, direction le Théâtre Hélios à Marlange, sur la commune de Mérinchal, à 18h30. Le Festival International Mass Musici se clôture avec un concert de musique de chambre qui réunit piano et saxo autour d'œuvres de Chopin, Debussy, Beethoven ou encore Gershwin. Pensez à réserver vos places. 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

0: Julien Clerc, Hélène.
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0: Périne Clément ouvre sa valise de vacances et en sort un objet chargé d'anecdotes.
3: Dans ma valise, il y a...
4: Moi, ça me rappelle mes voyages en train de nuit.
5: Bah, moi, ça m'évoque plutôt ce film avec le tueur en série.
3: Un sac à viande.
4: Bah, bravo, bah, maintenant j'ai peur. T'as pas entendu un bruit ?
6: Le sac à viande, ce n'est ni un sac destiné au boucher, ni recommandé pour faire ses courses, ni adapté à la conservation de ses aliments. Je vous l'accorde, le nom a de quoi surprendre, inquiéter ou rebuter. Le sac à viande, aussi appelé drap de sac, reposait il y a plusieurs années sur les couchettes des trains de nuit. 11 tortillés, pliés en deux, dans ce simple drap léger en forme de sac de couchage.
7: Mais alors, on n'avait pas de sac de couchage, ça n'existait pas le sac en duvet. On avait un sac à viande et puis une couverture. Alors, il fallait savoir s'entourer dans la couverture, se glisser dans le sac, de façon à ne pas attraper froid au petit jour.
6: Que ce soit en train, à vélo ou à pied, le sac à viande reste un accessoire de voyage pratique.
8: Les campeurs utilisaient un drap, ce que l'on appelle très vulgairement d'ailleurs le sac à viande, mais enfin tout le monde emploie ce terme, je me permets de l'employer aussi. Et nous avons fait un drap qui est entièrement plat, qui vient doubler le sac de couchage.
6: Le sac à viande se place à l'intérieur de notre sac de couchage. Et si un soir, vous êtes sale, en sueur, et vous n'avez pas la possibilité de vous doucher, il fait barrière. Un sac à viande qui soit en coton, en soie ou en synthétique, est bien plus facile à laver et à faire sécher qu'un sac de couchage. Et ça c'est bon à savoir, avant de reprendre la route. Et vous, avez-vous un sac à viande ?
9: Je l'ai acheté en 2017 quand je suis partie. J'avais 20 ans, je suis partie seule en sac à dos avec mon petit sac à viande. C'est un sac en soie et il y a une petite capuche qui peut en mitoufler un peu la tête, qui permet vraiment d'être plus confortable.
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0: Et la qualité de l'eau, un sujet concernant et d'actualité. On en parle avec notre spécialiste brico, Léonard, dans quelques minutes avec Ici Creuse.
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0: Marcia Baila, Lerita Mitsuko.
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0: Aujourd'hui, avec l'été et ses restrictions d'eau, Léonard, notre spécialiste du bricolage, nous parle de la qualité de notre eau du robinet.
2: Alors, il est vrai que dans certaines régions, dans certains réseaux d'eau, on va se retrouver avec une eau plutôt dure, c'est-à-dire une eau où le taux de calcaire contenu dans l'eau va dépasser les 15%, et c'est là que l'on parle d'eau dure. Eh bien, c'est vrai que dans ces cas-là, la solution, c'est l'adoucisseur qui va vous permettre d'éliminer une grande partie du calcaire et d'éviter les inconvénients que l'on connaît sur les installations de chauffage, mais aussi la production d'eau chaude, les appareils électroménagers, mais également le confort pour la douche. Ce n'est pas le cas dans toutes les régions. On a la chance, dans certaines régions, de l'avoir de l'eau douce en dessous de 12 degrés TH. Mais attention, ça peut être complètement indispensable dans d'autres. Pourquoi ? Parce que de plus en plus de réseaux de distribution d'eau vont chercher de l'eau dans des nappes phréatiques où là, elles se sont chargées en calcaire.
0: Pour résoudre ce problème, il existe l'adoucisseur, mais vous allez nous dire qu'il existe une autre solution.
2: Il y a une petite tendance qui arrive sur le marché, c'est la tendance de l'eau osmosée ou eau de boisson, comme certains l'appellent. Eh bien, on se rend compte que de plus en plus de sociétés qui s'occupent de traitement de l'eau, mais également des grandes surfaces de bricolage, vous proposent ce type de matériel en vous disant, voilà, ça va vous éviter d'avoir la carafe filtrante, d'avoir du petit matériel à la maison et vous aurez une autre boisson qui va vous éviter d'acheter des bouteilles d'eau en plastique. Alors attention tout de même, que ce soit d'ailleurs 60 millions de consommateurs ou d'autres sociétés spécialisées dans les études sur les produits de consommation courante, et l'eau est un produit de consommation quotidienne, sachez qu'il faut faire très attention à ce type de matériel. Pourquoi ? Parce que on va enlever une grande partie de produits qui sont pas très bons pour la santé, mais on va enlever également la quasi-totalité des minéraux dans l'eau, qui, eux, sont indispensables à la santé. Puis attention, pour produire un litre d'eau de boisson, comme on l'appelle, eh bien, vous allez consommer entre 4 et 7 litres d'eau sur votre réseau. Donc ça, c'est pas négligeable et ça contribue, là aussi, à une pollution. Ensuite, vous avez une autre solution, c'est la carafe filtrante. Mais bien faire attention à changer la cartouche régulièrement, car au bout d'un certain temps, cette cartouche va devenir un nid à microbes si vous ne la changez pas à la date prévue. Également, l'eau osmosée, c'est le même problème. On doit la consommer rapidement et ne pas la laisser stagner dans une carafe, dans une bouteille. Pourquoi ? Parce que

0: Louane, à l'instant, sur votre radio ici creuse, avec chien. Et après les chiens, eh bien les chats. Un poil brillant, doux et sans nœud, c'est un peu le rêve de tout propriétaire de chat. Et ça tombe bien, notre vétérinaire, le docteur Pierre Fabin, est avec nous pour nous donner ses astuces maison pour un pelage au top.
1: Alors déjà, il y a un truc, il n'y a pas de magie. Le poil d'un chat, c'est comme nos cheveux. Si on mange mal, qu'on est stressé et qu'on ne fait pas un minimum d'entretien, ça finit plutôt moche. Donc oui, il y a des gestes simples à la maison, mais il faut voir ça comme un ensemble. Le premier secret, c'est l'alimentation. Un chat qui mange des croquettes bas de gamme, pourrie de glucides et pauvre en acides gras essentiels, aura rarement un poil brillant. Ce qu'il lui faut, ce sont des protéines de bonne qualité et des oméga 3. Et ça, on en trouve dans la plupart des croquettes premium.
0: Mais côté brossage, il y a des choses à faire aussi ?
1: Oui, même si votre chat n'est pas un persan, un petit coup de brosse régulier, c'est super utile. Déjà, ça retire les poils morts avant qu'il ne les avale, donc moins de boules de poils. Et puis, ça stimule la circulation et répartit le sébum naturel sur toute la longueur du poil. Résultat, pelage brillant assuré. L'idéal, c'est de choisir une brosse douce, surtout si votre chat n'est pas fan. Et on transforme ça en moment de câlin. On caresse avec la brosse, on récompense et on le fait un peu chaque jour plutôt qu'une grosse session où on le coince dans un coin.
0: Et que peut-on faire de plus ?
1: On peut lui donner de l'huile de saumon qui est très riche en oméga 3. Une demi-cuillère tous les jours dans les croquettes, ça peut vraiment améliorer la qualité du poil. Et en plus, la plupart des chats adorent ça. Vous pouvez aussi tester la levure de bière à saupoudrer sur la ration. C'est bourré de vitamine B et ça renforce le poil et la peau. Et en dehors de l'assiette, il y a aussi les massages. Un petit massage doux avec vos mains ou avec un gant massant, ça stimule les glandes sébacées et améliore la qualité du poil. Et en plus, c'est un super moment de complicité. Et puis dernier point, regardez aussi ce qu'il se passe à l'intérieur de votre chat. Un chat stressé, malade ou infesté de parasites aura souvent un poil plus terne. Donc les soins de base, antiparasitaires, visite régulière chez le vétérinaire, environnement calme, ça compte aussi. Et si malgré tout ça, votre chat a le poil terne, qui graisse vite ou qui tombe beaucoup, c'est peut-être le signe qu'il y a un souci médical. Dans ce cas-là, une petite visite chez votre vétérinaire, c'est la meilleure astuce que je puisse vous donner.
0: Merci docteur Pierre Fabin.

0: Les conseils du veto à retrouver en podcast sur le site ici.fr. Votre point sur l'info de 10h, c'est dans 6 minutes sur Ici Creuse. D'ici là, on part en Amérique latine avec Sergio Mendes. Ne bougez pas.
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0: Sergio Mendes, Maskenada. Après votre journal de 10h, on s'intéresse à la déconnexion numérique dans Bienvenue chez vous.
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0: 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Il est 10h. Les infos, Solène Delarquier, la circulation du courrier perturbée cette semaine.
2: C'est l'une des nombreuses conséquences du méga-feu en Gironde, du feu toujours pas maîtrisé. La plateforme industrielle de tri de Sestas près de Bordeaux est à l'arrêt. C'est l'une des plus grandes de France et notre département en dépend. Notre courrier, comme celui de 10 autres départements, y transite. À cause de l'évacuation précipitée, 700 000 lettres y sont bloquées depuis vendredi. Et pour les courriers qu'on envoie depuis lundi, il faut s'attendre aussi à des délais plus longs. La circulation des colis, en revanche, n'est pas impactée. Vous retrouvez toutes ces explications sur ici.fr.
0: Des éleveurs creusois reviennent d'une action en Corrèze.
2: La FDSEA a bloqué l'abattoir Charal à Égletton dans la nuit de lundi à mardi. Ils étaient une soixantaine d'agriculteurs, dont une dizaine de creusois. La direction du groupe Bigard a refusé d'aller à leur rencontre. Le syndicat agricole dénonce des coûts de production toujours plus élevés et des niveaux de rémunération qui ne suivent pas et demande un meilleur prix de la viande pour préserver l'élevage français. À Saint-Marc-à-Loubeau, dans le sud de la Creuse, une famille vient de perdre sa maison dans un incendie. Le feu d'origine accidentelle a entièrement détruit la maison hier après-midi. Les habitants, sains et saufs, ont été relogés par la mairie. Et en raison des températures qui remontent et de l'augmentation du risque incendie, la commune des Vaux-les-Bains reporte le feu d'artifice prévu samedi. Il aurait dû clôturer le festif été, mais la soirée en musique est en revanche bien maintenu aux abords de la salle culturelle. On vous rappelle d'ailleurs que l'arrêté préfectoral qui interdit les travaux agricoles et forestiers l'après-midi se prolonge jusqu'à vendredi inclus.
0: C'est donc le retour de la chaleur.
2: 36 à 39 degrés annoncés aujourd'hui pour les maximales. Alors à Saint-Georges-la-Pouge, la mairie ouvre sa salle polyvalente climatisée pour les personnes fragiles qui souhaitent y faire une pause fraîcheur. Plusieurs entreprises et organisations adaptent à nouveau leurs horaires à cette chaleur. C'est le cas des déchetteries gérées par Evolis 23. Elles n'ouvrent que le matin à partir d'aujourd'hui de 7h à 13h. Et puis on s'y attendait, c'est désormais officiel. Zizou prend la tête des Bleus. Zinedine Zidane devient le sélectionneur de l'équipe de France masculine de football. Il prend la suite de Didier Deschamps qui sera resté 14 ans sélectionneur. C'est donc une passation entre les deux champions du monde 98. La météo, on le disait Ingrid, ça va grimper sévère cet après-midi.
0: Ça va grimper, ça a déjà grimpé ce matin, hein, puisqu'il fera, il fait 30 degrés à Guéret, Aubusson, Bouzon, Auzance et à la Souterraine, 29 degrés à Royères-de-Vassivière et Crau, et 31 degrés à Évaux-les-Bains. Et cet après-midi, en effet, on va frôler les 40 degrés avec quasiment 39 degrés pour les maximales. Le mercure devrait redescendre, on l'espère, demain avec les averses orageuses prévues en matinée. Voilà. On croise les doigts.
2: Voilà, on attend demain et on s'hydrate bien aujourd'hui en attendant.
0: À demain, Solène.
2: À demain.
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0: Jean-Jacques Goldman, envole-moi.
1: Ici Creuse, Ingrid Herbst, bienvenue chez vous.
0: Bienvenue chez vous. Aujourd'hui, la déconnexion numérique. Est-ce que vous arrivez à déconnecter pendant les vacances ou êtes-vous accro à votre smartphone? Vous pouvez venir témoigner, hein, 05 55 52 37 38. On parle de déconnexion numérique et comment on peut s'y essayer avec Élodie Deschâtrette, coordinatrice du tiers-lieu Le Chez à Bona. Marina Hury est allée piquer un petit somme à l'usine de matelas de Bourganeuf, dans cet écho avant. Et Muriel Jordan a testé pour vous la drague au supermarché dans ses tendances. Louise Attaque, Louis Chédid, des Bronski Beats seront des nôtres pour nous faire fredonner. D'ailleurs, un titre qu'on aime bien fredonner sur Ici Creuse, c'est The Way We Touch, nouveau titre de Charlotte Cardin.

0: The Way Without You, Charlotte Cardin.
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0: Et si on profitait des vacances pour faire une détox numérique, si on essayait de se faire un break pour s'aérer la tête et se recentrer sur nos proches et sur nous-mêmes, la déconnexion numérique, ça serait pas mal pendant les vacances. Élodie de Châtrette, coordinatrice du tiers-lieu Le Ché à Bonnat, est avec Ici Creuse. Élodie de Châtrette, bonjour.
3: Bonjour.
0: Déjà, c'est quoi la déconnexion numérique?
3: Du coup, c'est simplement le fait de réussir à ne pas être sur ces outils numériques, que ce soit le smartphone, l'ordinateur, les différentes applications. Donc ça parle à la fois de vie professionnelle et à titre personnel, ce qu'on fait de tous ces outils dans son temps personnel.
0: Alors on peut déjà, pendant les vacances, parler de déconnexion du travail. On peut essayer pendant les vacances de laisser de côté les emails et les textos pro.
3: Oui, tout à fait. Alors c'est un problème qui est là même en dehors des vacances. C'est le droit à la déconnexion des travailleurs, travailleuses, c'est dans la réglementation depuis une dizaine d'années. Et c'est le fait de pouvoir mieux réguler l'usage des outils numériques à titre professionnel pour protéger la vie privée des gens et leur temps personnel. Et là, pendant les vacances, c'est encore plus parlant, surtout quand on a accès aux outils numériques qu'on utilise dans le travail. Que ce soit des messageries instantanées, l'accès à la boîte mail professionnelle, un outil de, je sais pas, Teams, quelque chose de la planification de réunion qui va nous envoyer des notifications. Si on est en télétravail une partie de la journée, une partie de sa semaine et qu'on utilise son ordinateur personnel, ça va être aussi d'avoir des applications qui nous font de l'œil pendant les vacances. Donc c'est réussir à supprimer un petit peu toutes ces sollicitations pendant les vacances.
0: Vraiment une coupure totale. Mais alors, si on arrive à déconnecter du boulot, c'est pas pour scroller des heures sur son canapé, sur les réseaux sociaux.
3: Alors ça, c'est un autre problème. C'est-à-dire que ça peut être un choix, mais souvent, on le sait, mais on le perçoit pas forcément à quel point est-ce que c'est des habitudes qu'on prend d'utiliser tous ces outils qui sont agréables, qui sont faits pour être intéressants et distrayants, mais qui malheureusement nous prend du temps et nous prend du cerveau qui pourrait être utilisé pour autre chose. Et souvent, ça nous détend moins qu'on croit.
0: Oui, c'est ça, c'est au contraire, c'est un excitant même. Plus on en utilise, plus on en veut.
3: Et c'est à la fois ça nous prend de l'énergie, ça nous prend sur du temps, mais ça nous donne l'impression qu'on est en train de faire quelque chose d'utile, même si c'est pas forcément le cas.
0: Vous-même, si vous essayez de déconnecter des réseaux sociaux, venez apporter votre témoignage à 05 55 52 37 38 sur votre radio Ici Creuse. Dans quelques minutes, on va déconnecter peut-être du numérique pendant ces vacances. Vous allez, Élodie, nous proposer des défis. Alors, préparez-vous, c'est à suivre dans Bienvenue chez vous. Et après, bienvenue chez vous. Bienvenue chez moi, Florent Pagny, à 10h14 sur votre radio Ici Creuse.

0: compagnie. Bienvenue chez moi, dans Bienvenue chez vous sur Ici Creuse. Des défis pour une déconnexion numérique, est-ce que ça vous dit? On en parle dans quelques minutes. Élodie de Châtrette, coordinatrice du tiers-lieu Le Chez de Bonin, elle va vous proposer des défis. Et ne bougez pas, oui.
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0: Entre 1000, celle de Jimmy Somerville, un groupe Bronski Beat et un titre Small Town Boy à l'instant avec Ici Creuse.
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0: Bienvenue chez vous, la déconnexion numérique. Êtes-vous prêt et prête à tenter l'aventure de l'expérience du no smartphone au moins une journée ? Cap ou pas cap, les défis de déconnexion numérique, c'est avec Élodie Dechâtrette, coordinatrice du tiers-lieu, le Chez Abona. Alors Élodie, par quoi on commence ? Peut-être par quelque chose de soft.
3: Alors on va dire soft, on va se concentrer sur le smartphone. Et ce qu'on peut vous proposer, c'est de tester les modes de focus ou concentration qui existent sur les smartphones, quel que soit le modèle. Donc d'aller voir un petit peu, ça va dépendre comment ça s'appelle, mais ce qui est pratique, c'est que ça se met en place automatiquement. Et donc c'est des modes qui permettent de bloquer les applications qu'on choisit et qui peuvent se déclencher automatiquement à partir d'une certaine heure dans la journée.
0: D'accord, donc en fait on programme, c'est valable sur tous les smartphones ?
3: C'est valable sur tous les modèles, des fois il faut fouiller un petit peu dans les paramètres, alors ça va être des fois sous bien-être numérique, souvent ça va être dans les raccourcis, là où on met en place le Wi-Fi, le Bluetooth, etc. Et là vous pouvez choisir au fur et à mesure de les applications que vous souhaitez bloquer, sachant que les notifications vont également être bloquées, mais vous seront proposées quand vous réactiverez ces applications. Donc si vous bloquez les applications mais que vous avez peur de manquer un message, eh bien, vous les retrouverez quand vous la débloquerez.
0: D'accord. Ça veut dire que quand on a le raccourci sur notre smartphone, on appuie dessus et il ne se passe rien ?
3: On appuie dessus et puis d'un coup, on a un mode focus. Donc on peut en avoir plusieurs qui sont proposés. Souvent, c'est fait pour pouvoir travailler sans être distrait par des notifications de messagerie personnelle. Mais on peut l'utiliser avec un mode vacances, justement en bloquant des applications qui sont utilisées pour le travail, en bloquant les réseaux sociaux. Et ça permet aussi de garder les applications dont on a besoin. En fait, on transforme son smartphone en dumb phone, en téléphone stupide.
0: Est-ce qu'il y a d'autres défis qu'on peut relever comme ça ? Tranquille.
3: C'est ça. Tranquille. Si on veut aller un petit peu plus loin, on peut se donner des plages horaires sans écran pendant les vacances. Donc, ce qui est intéressant à faire, c'est pendant les repas. Parce que mine de rien, c'est aussi un moment où, en famille ou seul, on va utiliser un écran. Ça peut être avant le coucher ou ça peut être au réveil. Et au réveil, ça, c'est un moment souvent, si on utilise son téléphone comme réveil, on va le prendre pour l'éteindre et hop, une petite notification qui arrive, on commence à regarder ses messages, on se met devant un café avec YouTube et là, c'est la boucle d'utilisation. Donc, se dire qu'on n'utilise pas son téléphone pendant une heure ou deux, surtout si on est en vacances et qu'on n'a pas besoin de réveil ou qu'on peut avoir un réveil un petit peu plus facilement manquable, là, c'est la bonne occasion.
0: Ah, ça, c'est valable pour le matin, mais c'est aussi valable pour le soir. Des fois, on utilise le smartphone, on scrolle, on est dans son lit, on n'arrive pas à dormir.
3: Jusqu'à ce qu'on s'endorme. Voilà, sachant que ça empire le problème, parce que la lumière bleue du téléphone bloque la production de mélatonine, qui est la molécule qui nous aide à nous endormir. Donc en fait, on amplifie le problème.
0: Donc pas de smartphone le matin et surtout pas le soir.
3: En tout cas, c'est des défis qu'on peut se donner. Et si on veut aller un peu plus loin, on passe une journée sans écran.
0: Ça, c'est sport.
3: Sans aucun écran, ni smartphone, ni télé, ni ordinateur. Mais là, c'est vraiment pour observer un peu ce qui se passe. C'est-à-dire, on va noter les moments où on se tournerait vers et on se dit, est-ce que ça, c'est vraiment un truc dont j'ai besoin ou juste dont j'ai envie ou parce que je m'ennuie.
0: Voilà, c'est ça. Des fois, on se retrouve sur le téléphone et on ne sait pas comment on est arrivé là, en fait.
3: C'est ça.
0: Est-ce que on peut essayer des défis avec nos jeunes ou même en famille ?
3: C'est même assez important, surtout quand on se lance dedans, puis de pas se réveiller un matin en disant hop c'est fini aujourd'hui, plus personne ne touche à son téléphone, mais de mettre en place des choses avec lesquelles tout le monde est d'accord, de réfléchir à pourquoi on le fait, et puis de donner l'exemple, parce qu'on peut dire ce qu'on veut à nos ados, mais si on est nous-mêmes sur notre téléphone, sur le canapé toute la soirée, c'est difficile de leur dire qu'ils abusent.
0: Oui. Fais ce que je dis, ne fais pas ce que je fais.
3: Exactement.
0: Et pour ceux qui n'arrivent pas du tout à déconnecter, on a pensé à vous. Pourquoi ne pas faire du ménage dans vos emails et vos sites internet ? C'est à suivre dans Bienvenue chez vous.

0: Nicolas Perrac, je pars, mais moi je reste. Avec au menu de votre prochaine demi-heure, le nettoyage de vos emails et des sites enregistrés sur votre ordinateur, par exemple. Marina Uri vous emmène à l'usine de matelas à Bourganeuf, dans Mais c'était quoi avant. 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
2: En cette période de grande chaleur, pensez à adopter les bons réflexes. Buvez régulièrement de l'eau, même sans avoir soif. Évitez les sorties et les efforts physiques aux heures les plus chaudes, c'est-à-dire entre midi et 16h. Et prenez des nouvelles des personnes âgées ou isolées de votre entourage. À Vallières, les amateurs de dessin ont rendez-vous du 31 juillet au 2 août pour un stage de croquis de personnages sur le vif. 3 jours pour apprendre ou se perfectionner à travers des exercices d'esquisses réalisés d'après nature. Une activité ouverte aussi bien aux débutants qu'aux dessinateurs plus expérimentés. Autre rendez-vous du week-end, l'association Relook et Malin organise son vide déco les 1er et 2 août. C'est à Vallières. Le principe est simple. Objets de décoration, vaisselle ou accessoires sont confiés par leurs propriétaires, puis vendus par les bénévoles. Une partie des recettes est ensuite reversée à des associations locales, notamment en faveur des aînés et des écoles. 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

0: Extrait de l'album Babacar, sorti en 1987. France Gall à l'instant avec la chanson d'Azima.
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0: La déconnexion numérique dans Bienvenue chez vous avec Élodie Dechâtrette, coordinatrice du tiers-lieu Le Chez à Bona, un centre d'accompagnement numérique. Alors si vous êtes un accro au smartphone et autres écrans, on profite peut-être des vacances pour faire un grand ménage d'été, une sorte de digital clean-up day, c'est ça Élodie?
3: C'est ça. En fait, c'est quelque chose que nous, on propose autour de mars en général. Donc, c'est de proposer aux gens de venir et puis de faire un petit peu de nettoyage sur leurs outils numériques, ramasser un petit peu les déchets qu'on laisse traîner partout sur les serveurs. Parce qu'on ne se rend pas forcément compte de ce qu'on crée comme pollution simplement en utilisant que ce soit un téléphone ou un ordinateur. Et donc si vraiment pendant les vacances on a un petit peu de temps et qu'on a du mal à se passer de son écran, on peut transformer ça en temps constructif. Et ça peut être d'installer des applications qui ne nous intéressent plus sur notre téléphone. Donc ça permet de prolonger la durée de vie du smartphone. Ça peut être de passer un petit peu de temps sur son mail pour se désabonner de lettres d'information qui nous intéressent pas, plutôt que de simplement les laisser traîner dans ses mails. Supprimer ses mails, si on veut, c'est pas forcément ce qui va être le plus intéressant en termes d'énergie, mais ça va libérer de la place sur les serveurs et ça va éviter qu'on voit ces milliers de mails non ouverts quand on ouvre notre boîte. Ça peut être aussi se poser la question de tous les comptes qu'on a créés en ligne, changer ses mots de passe ou carrément supprimer les comptes. On peut supprimer ses comptes quand on n'en a pas besoin et quitte à en recréer un jour. Donc tout ça, c'est des choses qui vont permettre d'être un petit peu plus responsable sur Internet et de prolonger la durée de vie de nos appareils.
0: Donc l'idée, c'est de faire le tour des comptes et des sites et de faire le grand ménage.
3: C'est ça, faire le grand ménage, y passer un petit peu de temps. Alors c'est un travail un petit peu énorme une fois qu'on commence, mais passer un petit peu de temps à le faire, ça permet aussi de se rendre compte de ce qu'on fait un petit peu plus facilement sur son téléphone, quitte à du coup se dire, là c'est bon, j'ai passé une heure dessus, je le pose et je vais faire autre chose. Je vais me balader ou... Ça permet aussi de se forcer à être confronté à des choses qui sont moins distrayantes sur son téléphone, par exemple.
0: Il y a un côté écolo, en plus, quelque part, par rapport au dioxyde de carbone, non?
3: Oui, je ne sais pas si on peut dire que c'est écolo, parce que je pense que l'actualité en ce moment nous rappelle qu'il faut faire des choses, quoi. On est un petit peu responsable de ce qu'on fait. Mais oui, c'est réduire son impact environnemental et faire les choses de manière plus responsable.
0: Alors, Le Chez, on va en revenir au Chez, c'est un centre d'accompagnement numérique. Alors, ça veut dire quoi exactement?
3: Alors, c'est pas que ça. Nous, on est un service qui est porté par la communauté de communes Porte de la Creuse en Marche, donc au nord de la Creuse. Et donc, on fait accompagnement numérique. Il y a des ateliers informatiques qui ont lieu toute la semaine pour les gens qui veulent apprendre à mieux se servir de leur téléphone, de leur ordinateur, aller sur Internet, etc. Un peu tous les niveaux, on va dire. Des gens qui n'ont jamais touché une souris et des gens qui savent se servir mais qui ont besoin de savoir comment trier leurs photos, par exemple, ou bien utiliser un navigateur. On a aussi simplement des ordinateurs que les gens peuvent venir utiliser. Et toute personne qui a un problème peut venir nous poser une question. On ne va pas faire de dépannage, mais on va pouvoir au moins les orienter sur l'identification du problème.
0: Donc c'est, on va dire, le B.A.B.A. de l'informatique.
3: C'est ça. Et puis on a aussi des animations qui sont un peu plus de la création numérique, par exemple, de la fabrication de t-shirts ou de l'impression 3D. Mais après, ça c'est indépendant de nos activités. On a aussi des gens qui viennent faire dans nos locaux du tricot, du crochet, de la couture, des jeux de société, des conférences sur l'histoire. On a un espace de coworking. C'est plus un lieu d'activité collective avec un accompagnement au numérique.
0: Alors le prochain atelier informatique, justement, c'est quand? Alors, c'est
3: là,
0: pourquoi?
3: Ouais, là, on va être en vacances. Nous aussi, on se déconnecte. Donc on va être fermé là du 1er au 21 août. Mais on reprend début septembre, dès la première semaine. Il y a des réunions d'information sur les ateliers informatiques où les gens peuvent venir voir un petit peu en quoi ça consiste. Et puis après, dès qu'on est rouvert, tout le monde peut venir se connecter, se déconnecter et apprendre à comment s'en servir.
0: Et où trouvez toutes les informations justement pour vous contacter?
3: Alors, beaucoup sur notre site internet ou directement chez nous ou sur notre page Facebook ou Instagram.
0: Élodie Dechâtrette, merci beaucoup.
3: Merci à vous.
0: Je rappelle que vous êtes coordinatrice du tiers-lieu Le Chez à Bona.
1: 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Ingrid Herbst, bienvenue chez vous.

0: Louis Chédid, ainsi soit-il. L'usine de matelas de Bourganeuf dans Mais c'était quoi avant avec Marina Uri, c'est à suivre avec Ici Creuse.
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0: La chanteuse australienne Sia à l'instant sur votre radio Ici Creuse avec Gimme Love.
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0: Vous passez devant tous les jours en Creuse, vous connaissez l'endroit de vue, mais c'était quoi avant? Ici Creuse mène l'enquête au micro de Marina Uri.
3: Pour dormir dans un lit douillet, vous avez peut-être déjà eu affaire à l'usine de matelas Mattress, qui se trouve à Bourganeuf, au Moulin de la Parée. Mais qu'est-ce qu'on y fabriquait avant? Qu'est-ce qui s'y passait?
4: Bonjour
3: Nathalie.
4: Oui, bonjour. Je suis animatrice et guide à l'Office de tourisme Creuse Sud-Ouest. On entend le ruisseau du Verger. Ici, la force hydraulique a toute son importance. Et dans ce secteur, là où nous sommes, eh bien, pendant tout le 18e siècle, 19e, se sont développés un tas d'industries qui utilisent cette force hydraulique.
3: On tente de pénétrer dans l'usine Mattress. Là, on est en enquête.
4: On voit bien qu'il s'agit de bâtiments industriels. En cherchant un petit peu dans les archives, j'ai réussi à trouver que le lieu avait abrité plusieurs activités, dont une qu'on attribue forcément toujours à la ville de Feltin. Alors, à Feltin, bien sûr, il y a de la tapisserie d'Aubusson, mais surtout, ce qu'il y avait à Feltin, qu'on trouvait quelque chose d'unique, c'était la taille de diamants. Eh bien, figurez-vous qu'à Bourganeuf, aussi, on taillait les diamants. Et c'était probablement ici. Ouais, ce sont des grands bâtiments, donc il y a plusieurs parties. Sur ce lieu, il y a eu aussi une école, l'école des jeunes filles, avant qu'elles soient au lycée Delphine Gay. Eh bien, c'est ici qu'elles étaient scolarisées. Elles apprenaient la couture, elles apprenaient plein de choses que les jeunes filles devaient absolument savoir faire à l'époque. La première marque qui s'est implantée ici s'appelait Bon Repos. Et c'était en 1956.
5: Silver,
3: dites-moi, vous bossez ici depuis quand?
5: Une trentaine d'années. C'était une ancienne école de jeunes filles, mais ça fait très très longtemps.

0: répondre, voilà. Donc c'est assez rigolo.
1: Voilà, on a mené l'enquête.
2: Maintenant, vous pouvez imaginer des diamants sous le matelas à Bourganeuf.
3: Et vous voulez mener l'enquête avec Marina et lui raconter une anecdote sur un lieu à côté de chez vous? Envoyez votre proposition à marina.uri@radiofrance.com. Louise Attac vous lance une invitation avec Issy Creuse, mais pas n'importe laquelle, ton invitation.

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1: Louise Attaque, ton invitation.
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1: C'est Tendance, votre rendez-vous quotidien pour ne rien rater des phénomènes de société et mieux comprendre notre monde qui va trop vite. Muriel Jordan, aujourd'hui, on s'intéresse à la drague au supermarché.
4: Oui, vous avez entendu parler de ça. En Espagne, l'amour n'est pas dans le pré, mais au supermarché. Parce que ces endroits semblent être devenus des points de rendez-vous pour faire des rencontres, l'heure idéale pour matcher, entre 19h et 20h. Intéressant. Ni une, ni deux. J'enfile mon impair, je prends mon micro et je pars vous demander votre avis dans la rue. Flirter au supermarché, ça vous branche ?
5: Non, je pense pas.
6: C'est hyper gênant.
4: Ok, alors visiblement, vous n'y croyez pas trop. Pourtant, en France, certaines trouvent leur prince ailleurs que dans le célèbre paquet de biscuits.
1: Et Muriel, il paraît qu'en Espagne, il suffit d'un ananas pour faire des rencontres.
4: Oui, parce qu'il existe une méthode bien rodée. Vous allez au rayon fruits et légumes, vous prenez un ananas et si vous êtes disponible pour une rencontre, vous le mettez dans le chariot, mais la tête en bas. C'est ça, le signe de reconnaissance. L'ananas, tête en bas. Et s'il y a coup de foudre, alors là, on cogne son chariot avec celui de l'autre personne. C'est l'équivalent au fameux match des applis de rencontre. Alors attention, on y va mollo avec le caddie. Hein. En revanche, si on croise son mari avec un ananas tête en bas au supermarché, alors là, vous avez le droit de lui foncer dessus avec le chariot. Tout ce délire est parti de la vidéo d'une célébrité de la télé et actrice andalouse, Viviline. Alors on la voit dans la vidéo en train d'expliquer qu'elle est en train de faire ses courses avec une pote dans un supermarché de la chaîne Mercadona. Et son ami lui apprend qu'il y a une heure précise pour faire des rencontres. Cette vidéo a fait plus d'un milliard de vues. Mais en France, on semble pas tout à fait prêt à ça. Vous seriez prêt, vous, à flirter au supermarché ?
7: Moi, pas du tout. Supermarché, j'ai pas envie d'y aller. C'est embêtant. Il y a du bruit, il y a des gens, ça m'embête. Moi, quand j'y vais, ça on prend mes courses, j'ai ma petite liste et je rentre, je sors le plus vite possible. Quoi. Je trouve ça atroce.
6: Exactement. T'as tes écouteurs et t'as une sale gueule et t'as envie de voir personne.
7: Samedi après-midi, comme ça, vraiment, on fait mes courses pour avoir un truc à manger, mais pas du tout en

0: Où j'ai envie de rester quoi.
1: T'as pas envie de rencontrer quelqu'un qui achète le même cassoulet que toi et...
2: dans l'idée oui, mais pour moi, aller faire mes courses, c'est un moment intime, c'est ma vie privée.
3: En tout cas, la technique de l'ananas retourné semble avoir plu à d'autres pays, puisqu'on trouve des vidéos de gens qui font ça au Portugal, en République Dominicaine. Et figurez-vous qu'il existe des variantes selon les supermarchés. Chez l'enseigne Dia, on flirte plutôt de 10h à 11h au rayon poisson. Ça me fait pas rêver. Chez Lidl, on drague de 18h à 19h avec une pastèque. Et chez Auchan ou El Campo, plutôt entre 20h et 21h du côté des fromages. Bref, les rencontres au supermarché pourraient devenir tendance, mais c'est logique. Les applis de rencontres ont plus d'un point commun avec les supermarchés. Des milliers de produits en rayon, des mecs et des nanas qui parfois ont le melon, et des pièges. Bah oui, il faut jamais croire tout ce qu'il y a sur l'emballage.
4: Merci Muriel Jourdan. 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Véronique Sanson, besoin de personne arrive avant votre point sur l'actu de 11h.
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5: L'Institut Pasteur œuvre pour un monde en meilleure santé. On en parle dans un instant avec Frédéric Grosjean, responsable du service des legs.
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0: Jusqu'au bout, Véronique Sanson, qui n'a besoin de personne. 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On joue après votre journal 11h.
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0: Vous écoutez Ici Creuse, il est 11h. Les infos, Marie-Jeanne Delepaule, bonjour.
3: Bonjour, bonjour à tous.
0: La solidarité s'organise en Creuse pour venir en aide aux sinistrés de Gironde.
3: Il y a d'abord une collecte de fonds lancée par le Secours Populaire. Attention, que de l'argent, pas d'objets ni de vêtements pour faciliter l'acheminement. Autre initiative à la mairie d'Anzem pour venir en aide aux animaux, cette fois du bassin d'Arcachon et des Landes. La mairie collecte des croquettes, des caisses de transport ou encore des pommades. Un adjoint compte faire un premier aller-retour demain pour les apporter à une association girondine. Vous avez peut-être remarqué que le courrier met du temps à arriver en ce moment. C'est une conséquence du méga-feu en Gironde. Une plateforme industrielle de courrier près de Bordeaux est fermée depuis vendredi. Or, c'est elle qui s'occupe de réceptionner et de redistribuer le courrier dans 10 départements de Nouvelle-Aquitaine, dont la Creuse. Alors, les lettres passent désormais par Tours et Toulouse, mais les délais sont rallongés de quelques jours et 700 000 courriers sont immobilisés dans la plateforme fermée près de Bordeaux. Sur place, le feu n'est toujours pas fixé mais stabilisé et le nombre d'hectares brûlés n'a pas changé, 42 000. Les enquêteurs cherchent à connaître les causes de ce méga-feu en Gironde. 2 personnes sont poursuivies pour incendie volontaire, elles ont été incarcérées. Dans le sud de la Creuse, à Saint-Marc-à-Loubeau, un incendie accidentel a détruit une maison hier après-midi. Les habitants qui ne sont pas blessés ont été relogés.
0: Des éleveurs creusois viennent de bloquer un abattoir en Corrèze.
3: Ils étaient une soixantaine d'agriculteurs, dont une dizaine de creusois, devant l'abattoir Charal d'Aigleton dans la nuit de lundi à mardi. La direction du groupe Bigard a refusé d'aller à leur rencontre. Le syndicat agricole dénonce des coûts de production toujours plus élevés, des niveaux de rémunération qui ne suivent pas. Ils demandent un prix plus juste de la viande pour respecter l'élevage français. La chaleur revient en Creuse. Nous ne sommes qu'en vigilance jaune, mais on devrait quand même atteindre 36 à 39 degrés cet après-midi. La commune des Vaux-les-Bains reporte son feu d'artifice prévu samedi soir, mais la soirée festive est maintenue.
0: C'était un secret de Polichinelle. Zinedine Zidane est le nouveau sélectionneur des Bleus.
3: Et oui, Zizou, ancien numéro 10, ancien ballon d'or, ancien coach du Real Madrid, prend la tête de l'équipe de France de foot. Il succède à Didier Deschamps aux manettes depuis 14 ans. Et puis on lui doit le titre Night Call, notamment joué lors de la cérémonie de clôture des Jeux Olympiques de Paris 2024. Le DJ français Kavinsky est mort hier soir à l'âge de 50 ans.
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3: Et donc on l'a dit, il fait chaud. Hein.
0: Oui, les températures remontent bien. Il fait 30 degrés à Guéret, Aubusson, Gouzon, Auzance et La Souterraine. 29 degrés à Royères-de-Vassivière et Crocq et 31 degrés à Évaux-les-Bains. Ça c'est pour ce matin. Et cet après-midi, on essaye de rester un maximum au frais puisqu'il fera 36 degrés à Guéret, Maine et Dun-le-Palestel. 34 degrés à Poussanges et 35 degrés à Évaux-les-Bains. Demain matin, la moitié nord du département devrait se réveiller sous des averses orageuses, ce qui devrait peut-être faire redescendre un peu le mercure. À tout à l'heure, Marie-Jeanne.
3: À tout à l'heure midi.
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0: 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Bel été à vous.

0: Françoise Hardy, VIP.
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0: moi.
1: Nouveauté sur votre radio ici Creuse, Marine et ce titre Escroc. Et juste avant, c'était U2, I Still Haven't Found What I'm Looking For. Eh, sans me tromper.
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1: Bonjour Marcel.
4: Bonjour.
1: Hola, qu'est-ce qui se passe? Qu'est-ce qui se passe?
4: Hola. Bonjour.
1: Bonjour, vous nous appelez de la Pouge.
4: Saint-Georges-la-Pouge.
1: Saint-Georges-la-Pouge. Qu'est-ce que vous avez prévu là cet été de beau?
4: On va préparer la brocante de samedi. Là.
1: Ah,
4: samedi,
1: la brocante. Où ça?
4: Samedi 1er août, il y a une brocante.
1: Où ça?
4: Sur la place du village, à Saint-Georges-la-Pouge.
1: Ah, bah c'est noté. Voilà, on ira faire peut-être un petit tour aussi. Pour dénicher des petites surprises, des petites petits babioles, des petits bibelots. Alors, dites-moi Marcel, vous avez prévu aussi de sortir peut-être?
4: Ouais, il fait trop chaud là, il faut rester bien au frais à l'intérieur.
1: Ah bon, bah attendez, moi je vais quand même vous proposer des sorties. Sait-on jamais, peut-être que ça va vous inspirer.
4: En soirée.
1: Non, en soirée. Alors, on va voir si c'est en soirée, je vous promets pas. Hein. Je vous propose d'abord une exposition à la cartonnerie de la Selle Dunoise. C'est l'exposition de Grand Jabiel, c'est en un seul mot. Jean-Gabriel Monnier, dit Grand Jabiel, est un artiste dessinateur, diplômé de l'École des Arts Décoratifs de Paris. Il vous présente une méditation graphique avec des dessins, des peintures et des volumes dans une exposition originale. Ça se passe tous les jours jusqu'au 18 août, de 15h à 18h30, à la cartonnerie de la Selle Dunoise. Une exposition, ça vous dit?
4: Oh ben, pourquoi pas?
1: Pourquoi pas? Mais peut-être qu'un apéro pasto, ça vous préférez, non?
4: Je préférerais ça, oui.
1: Ah, l'apéro pasto Vassivière, pour découvrir le métier de bergère. Ça se passe aujourd'hui de 16h30 à 20h. Vous participez à l'estive autour du lac de Vassivière en compagnie du troupeau de brebis lors d'une garde ou du déplacement du troupeau. L'occasion également d'en apprendre plus sur le métier de bergère et sur le pastoralisme en général. C'est à partir de 7 ans. Un apéritif de produits locaux vous sera offert à l'arrivée et c'est organisé par la PML, l'Association pour le pastoralisme en montagne limousine. C'est gratuit sur réservation. Alors Marcel, est-ce qu'on part, je vais y arriver, à Vassivière ou à la Selle Dunoise? Alors c'est parti, GPS.
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1: Bravo. Ben voilà Marcel, bravo, vous êtes arrivé à destination. Pas mal. Et au bout du chemin, eh bien, je vois un cadeau. Alors, le cadeau, c'est un beau cadeau, un chapeau ici creuse. Pas mal.
4: On sera à l'abri comme ça.
1: Bah voilà. Ah bah attendez. C'est pas tout.
4: L'éventail avec.
1: Ah bah bon, n'allez pas trop vite, Marcel. Enfin. Non, pas d'éventail. Ce sont deux entrées pour la maison du tapissier à Aubusson.
4: Eh ben merci.
1: Eh ben voilà, petite sortie à Aubusson. Puis c'est joli Aubusson.
4: Ah ben oui, c'est pas mal.
1: Ah oui, c'est pas mal. Bien évidemment, Marcel, vous êtes automatiquement inscrit pour tenter de gagner une machine à pain. On aura le tirage au sort lundi à 7h35. Vous mettez donc tous vos ingrédients dans votre machine à pain et hop, le pain se fabrique tout seul. Ça, c'est beau la technologie. Et puis fin août, vous pourrez également tenter de gagner le fauteuil avec le repose-pied. 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Ces deux cadeaux, évidemment, ce sont tous les candidats et candidates du Destination Creuse, gagnants ou pas, qui sont inscrits automatiquement. Plutôt pas mal. Quelle est votre radio locale en Creuse, Marcel?
4: Qui Creuse.
1: Ah, bravo Marcel. Merci, encore bravo à vous.
4: Et la brocante.
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10: Cela fait 135 ans que l'Institut Pasteur œuvre pour un monde en meilleure santé. 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

0: In Deep, Last Night, DJ Saved My Life.
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0: Et en attendant notre prochain candidat ou destination Creuse, voici le taulier Johnny Hallyday avec son très beau titre, Je te promets.

0: Johnny Hallyday, je te promets. Ici Creuse, 11h32, l'heure de retrouver vos bons plans avec le Ici Express.
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2: En cette période de grande chaleur, pensez à adopter les bons réflexes. Buvez régulièrement de l'eau, même sans avoir soif. Évitez les sorties et les efforts physiques aux heures les plus chaudes, c'est-à-dire entre midi et 16h. Et prenez des nouvelles des personnes âgées ou isolées de votre entourage. À Vallières, les amateurs de dessin ont rendez-vous du 31 juillet au 2 août pour un stage de croquis de personnages sur le vif. 3 jours pour apprendre ou se perfectionner à travers des exercices d'esquisse réalisés d'après nature. Une activité ouverte aussi bien aux débutants qu'aux dessinateurs plus expérimentés. Autre rendez-vous du week-end, l'association Relouqué Malin organise son vide déco les 1er et 2 août. C'est à Vallières. Le principe est simple. Objets de décoration, vaisselle ou accessoires sont confiés par leurs propriétaires, puis vendus par les bénévoles. Une partie des recettes est ensuite reversée à des associations locales, notamment en faveur des aînés et des écoles. Bel été avec votre radio Ici Creuse.
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0: Et très belle journée à vous, à l'écoute d'Ici Creuse.

0: Only de groupe Police.
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0: Bonjour Christian.
3: Bonjour.
0: Vous nous appelez de Saint-Sulpice-le-Dunois. Comment ça va?
3: Oui. Oh, ça va. Oh. La chaleur, mais bon.
0: Bah, vous avez prévu quelque chose aujourd'hui ou dans les jours à venir?
3: Oh, pas grand chose, non, vu le temps.
0: Ah, bah quand même. Ça n'empêche pas de faire des choses.
3: Oh oui, mais bon, il faut rester à l'abri quand même.
0: Oui, on reste à l'abri, bien sûr. Mais vous n'avez pas prévu du bricolage ou du jardinage ou non?
3: Oh non, pas le jardinage de ce temps.
0: Ah bon, d'accord. Bon, on reste au frais alors.
3: Grand chose.
0: Tranquillement dans son canapé, pépouze, c'est ça? Tranquille.
3: Oui, oui.
0: Voilà, bon, mais je vais quand même vous proposer des sorties, moi.
3: Sinon,
0: je vous prends alors, à ce moment-là.
3: Bien sûr.
0: Oh, Christian, je vous propose deux destinations. La première, je vous demande de partir du côté d'Évaux-les-Bains pour le 30e festival baroque d'Auvergne. Un concert Chopin et la Milonga par l'ensemble Graziosa vous est proposé ce soir à 20h à l'abbatiale Saint-Paul-Saint-Pierre. Un concert de musique baroque, l'entrée est à 15€, c'est gratuit pour les moins de 18 ans. Voilà, la musique. Non ? Christian ?
3: Bon,
0: sans plus. D'accord. Bon, je vous propose la visite du chantier de fouilles archéologiques de Bridier. Après 6 ans de fouilles au sein d'une première zone, les recherches archéologiques se poursuivent sur une nouvelle zone. Les visites vous permettent de comprendre le travail des archéologues et de vous faire expliquer les aspects historiques du lieu. Les visites ont lieu aujourd'hui à 14h15, 15h15 et 16h15. C'est rendez-vous sur place, c'est gratuit, sans inscription. Alors, est-ce qu'on part à Évaux-les-Bains pour un concert de musique baroque ou à Bridier pour visiter les fouilles archéologiques?
3: Oh, à Bridier.
0: Alors, go Bridier, on lance le GPS.
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5: Bonjour, police municipale. Coupez le moteur.
6: Eh ben, c'est loupé.
0: Ah là là là, Christian,
7: je me suis trompé, ça arrive.
8: Mais comment réponse?
7: Il faut persévérer, continuer.
0: Ah là, Christian, je suis désolée.
3: Non, tant pis.
0: Un petit problème sur la route. Oh là là là là. Mais bon, rien n'est vraiment perdu, hein, puisque vous allez pouvoir rejouer avec nous.
3: Bien sûr.
0: Ben oui, et vous êtes automatiquement inscrit pour tenter de gagner la machine à pain et puis également pour tenter de gagner le fauteuil avec repose-pied. Ça sera du coup fin août, on connaîtra le gagnant, la gagnante, et pour la machine à pain, ça sera le tirage au sort lundi à 7h35. Voilà. Bon Christian, je compte sur vous pour venir jouer avec ici Creuse.
3: Bien sûr.
0: Ben d'accord, bon, je vous attends demain.
3: Bonne journée,
0: à bientôt Christian.
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0: Creuse. Destination Creuse avec Alain. Bonjour Alain.
1: Bonjour. Comment allez-vous?
0: Ah ben ça va très bien et vous?
1: Ça va. Le beau temps arrive. Oulala.
0: Oulala, mais qu'est-ce que vous faites? Vous marchez là?
1: Comment?
0: Vous faites de l'exercice en même temps?
1: Ah, j'ai fait un petit peu d'exercice parce que j'ai été opéré d'un genou.
0: Ah! Ah, faut. Donc, ouais. La kiné.
1: Bonheur, donc j'arrive. Ah.
0: Vous nous appelez de
1: Ça va aller.
0: Vous nous appelez de Champagna. C'est la première fois que vous jouez avec ici Creuse?
1: Oh oui, déjà un petit moment que j'ai joué il y a un mois, mais c'est.
0: Non. Mais vous n'avez pas jamais joué aux destinations Creuse?
1: Ah non, pas du tout.
0: Ah, c'est tout nouveau. Voilà, c'est le jeu de l'été qui vous permet de repartir avec de beaux cadeaux. Vous connaissez le principe, Alain?
1: Non, pas du tout.
0: Alors, je vais vous proposer deux destinations avec donc des activités, des animations. Ce sont des suggestions de sortie. Vous allez choisir celle qui vous inspire le plus. Et si vous choisissez bien, eh bien, au bout du chemin, eh bien, des cadeaux à gogo. Mais il faut prendre la bonne destination, sinon, problème sur la route et hop, on revient à la case départ, un petit peu comme dans certains jeux.
1: Par les gendarmes.
0: Voilà, c'est le risque, malheureusement, c'est le risque sur la route. Alors, Alain, je vous propose la première destination. Je vous propose donc un marché de producteurs à la Souterraine. Ça se passe ce soir à 18h sur la place d'Armes. C'est un petit marché de producteurs locaux avec restauration sur place, avec des produits à déguster sur place, grâce aux grandes tables et en musique. Le tout, pas mal. C'est pas mal. Sinon, est-ce que vous êtes gourmand, Alain?
1: Ah oui, gourmand pour pâtisserie, boucherie et charcuterie.
0: Ah oui, et bien voilà, c'est pas de la charcuterie, non. Je vous propose la visite de la fabrique de nougat à Gouzon. C'est une visite de 15 à 20 minutes pour découvrir la fabrication du nougat, le processus de son élaboration, du mélange des ingrédients jusqu'à l'emballage final. C'est donc un départ tous les 15-20 minutes sans rendez-vous et on peut visiter cette fabrique du nougat jusqu'au 26 août de 10h à 12h et de 14h à 17h30. Alors, est-ce qu'on part à la Souterraine pour le marché de producteurs ou à Gouzon pour la fabrique de nougat? Miam miam.
1: Ah, je pars pour Gouzon.
0: Alors, on lance le GPS.
2: 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Bravo, vous êtes arrivé à destination.
0: Ah.
3: Nous avons notre champion.
0: Bravo Alain, vous êtes bien arrivé à destination. Ça veut dire que vous avez gagné. Mais vous avez gagné quoi? De beaux cadeaux. Un éventail ici Creuse.
1: Oui.
0: Ça c'est pratique pour pour s'éventer un petit peu là, ces fortes chaleurs. Et ce n'est pas tout. Une place pour. Vous aimez les escape games?
1: Comment?
0: Les escape games, vous aimez? Vous savez, vous vous retrouvez enfermé dans un lieu, il faut trouver la solution pour sortir.
1: Oui.
0: Voilà. Vous avez gagné donc une place pour l'escape game immersif. Le barrage, ça se passe à côté de Vassivière. Donc pas mal pour se rafraîchir aussi.
1: D'accord, impeccable.
0: Bah voilà, une idée sortie.
1: C'est très sympa.
0: Voilà. Bien évidemment, Alain, vous savez que vous êtes automatiquement inscrit pour tenter de gagner la machine à pain. On saura le gagnant, la gagnante lundi à 7h35. Et puis également, vous êtes inscrit pour tenter de gagner le fauteuil hyper confortable avec repose-pied. Et ça sera fin août. On connaîtra le gagnant, la gagnante. Voilà, Alain.
1: Eh bien, vous remercie beaucoup, ici Creuse.
0: Mais
1: je vous souhaite une bonne journée, puis restez à l'abri si vous pouvez.
0: Ah oui, nous on est tranquille, la radio ça va, on va pas se plaindre. Merci beaucoup.
1: Si vous avez un chapeau de rade, vous me le garderez.
0: Alors, on verra ça avec Sofiane, chargée d'accueil, il vous dira ça. Merci Alain,
1: d'accord.
0: À bientôt.
1: C'est gentil.
0: Et encore félicitations. Destination Creuse revient dans le 16-19, vous jouerez avec Nora Bedrouni et Claudio Capéo, un homme debout, il arrive avant votre point sur l'info de midi.
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0: Claude Capéo, un homme de bouffe.
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0: Vous écoutez Ici Creuse, il est midi. Journal Marie-Jeanne Delepol. Des Creusois se mobilisent pour sauver les animaux touchés par les incendies en Gironde.
2: Oui, en plus des collectes d'argent lancées pour les habitants sinistrés, des Creusois veulent aussi venir en aide aux chiens, aux chats et à la faune sauvage en souffrance. Exemple à la mairie d'Anzem, Nina Pavant.
3: Depuis une semaine, Sébastien Bidou a les yeux rivés sur les notifications de son téléphone.
4: Il y en a tellement, oui, ça c'est depuis ce matin. Alors il y a plusieurs groupes WhatsApp qui recensent tous les besoins par rapport aux animaux domestiques et aussi par rapport aux animaux sauvages qui sont petit à petit récupérés, souvent mal en point. Et il y a déjà beaucoup de choses qui ont été récoltées par la tribu d'Olympe, qui est une grosse association girondine.
3: L'adjoint à la mairie d'Anzem, qui a fait ses études en Gironde, s'est mis en lien avec cette association locale pour connaître leurs besoins sur place.
4: De la nourriture, bien sûr, des litières, des caisses à litières, des gamelles. Actuellement, le plus gros besoin, c'est pour les soins des animaux brûlés, donc c'est des compresses, de la pommade contre les brûlures, du tulle gras.
3: Pour les animaux domestiques, il y a aussi besoin de familles d'accueil.
4: Pour les chiens et les chats en particulier, c'est par rapport aux familles qui ont été sinistrées, qui ont dû partir en urgence de chez elles.
3: Sébastien Bidou s'engage à faire les allers-retours entre la Creuse et la Gironde pour ramener les animaux auprès des familles d'accueil qui leur seront attribuées.
2: Et cet élu d'Anzem pense faire un premier aller-retour demain en Gironde. Sur place, toujours 2500 pompiers mobilisés, dont une vingtaine de Creusois. Les 42 degrés attendus cet après-midi sur le bassin d'Arcachon font craindre de nouvelles reprises de feu. Pendant ce temps, l'enquête progresse sur les causes de cet incendie. Deux personnes, un brancardier et un jeune de 15 ans, sont incarcérés après avoir mis le feu à des broussailles. Conséquence de ce méga-feu chez nous, une qualité de l'air dégradée sur toute la Creuse et même mauvaise dans le nord du département, ainsi qu'autour de la Souterraine et au sud de Bourganeuf.
0: Un incendie qui perturbe aussi l'envoi du courrier jusqu'en Creuse.
2: Oui, il passe d'habitude par une grosse plateforme près de Bordeaux, mais elle est fermée depuis vendredi dernier parce que toute la commune a été évacuée. Conséquence, 700 000 lettres se retrouvent bloquées là-bas à Sestas et les courriers qu'on envoie désormais mettent plus de temps à arriver. Stéphane en a fait l'expérience.
5: Alors j'avais une enveloppe grand format à envoyer et j'ai voulu la faire peser dans mon bureau de poste, à Dun-le-Palestel en l'occurrence. Et on m'a répondu, mais vous savez, ce genre de pli, il vaudrait mieux l'envoyer par colis, parce que depuis vendredi, la plateforme de Bordeaux qui traite le courrier de la Creuse est fermée, et donc il arrivera avec beaucoup de retard. Ce qui m'ennuie surtout, c'est que précédemment, j'avais posté du courrier de la poste de Guéret, cette fois-ci, où ces informations ne sont signalées nulle part, et ben, ces lettres que j'ai postées avant, je ne sais pas quand elles arriveront.
2: Et la Poste explique qu'une lettre verte mettra 5 jours à arriver, par exemple, au lieu de 2 ou 3 d'habitude. C'est le début d'une nouvelle vague de canicule. Ce midi, 16 départements sont placés en vigilance orange. Nos voisins du Puy-de-Dôme, par exemple. La Creuse est seulement en jaune, mais le thermomètre va quand même grimper jusqu'à 37 degrés.
0: Et malgré ces fortes chaleurs, les touristes sont au rendez-vous dans nos gîtes.
2: Oui, premier bilan positif pour les 400 gîtes de France de la Creuse. En juillet, les réservations ont bondi de 6% par rapport à l'an dernier. Hélène et Richard, par exemple, ont quitté leur Charente pour une semaine de vacances à Savenne.
6: Quand on a vu la photo de cette maison, j'ai craqué complet parce que ça me faisait des souvenirs de la maison de ma grand-mère dans les Cévennes. Donc j'ai dit, ah non, je craque complet. Et voilà, une surprise magnifique.
7: On avait besoin un peu de se mettre à l'écart, de rencontrer des gens sympathiques. Et des fois, le moins possible aussi.
2: Et les propriétaires de gîtes remarquent quand même des changements. Les touristes viennent de moins loin, 4 heures de route maximum, et ils réservent de plus en plus à la dernière minute depuis la crise du Covid.
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0: Et vigilance jaune canicule en Creuse aujourd'hui. Donc cet après-midi, on reste un maximum au frais. On attend 36 degrés à Guéret, à la Souterraine, et Maine, 34 degrés à Poussange et 35 degrés à Évaux-les-Bains. Demain matin, on devrait se réveiller sous des averses orageuses, ce qui devrait faire redescendre un petit peu le mercure. À 13h, vous avez votre après-midi musical avec vos artistes préférés. Tout de suite, le meilleur 10 de haut taquet avec Valérie Damido. Bel été avec Ici Creuse.
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11: Bonjour à toutes et à tous. J'espère que vous allez bien, malgré la chaleur. Je suis ravie de passer ce moment avec vous. Et même si la prochaine heure est là pour nous donner le sourire avec les meilleurs moments d'Au Taquet, avec Valérie Damido et Éric Bastien, toutes nos pensées vont au sinistré des nombreux incendies qui ravagent la France cet été, dans le Var, la Gironde, les Landes, mais pas seulement. Nous pensons également à tous les services de secours qui luttent depuis de nombreux jours pour contenir la situation. Ici et là pour vous soutenir. Votre radio locale vous accompagne et vous informe pendant cette situation difficile.
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11: Et nous commençons avec Étienne Dao et un titre dont le clip a été réalisé par Jean-Pierre Jeunet, tombé pour la France sur votre radio ici.

0: Vous écoutez ici Étienne Dao, tombé pour la France. Retrouvons Valérie Damido et Eric Bastien qui en janvier dernier étaient avec Yves d'Ici Maine. Yves qui aime bien qu'on le flatte, mais en même temps c'est toujours agréable, un petit compliment. Et Laetitia d'Ici Berry, une fan de parcs d'attractions, peut-être que cela vous donnera des idées de sortie pour cet été.
1: Il paraît que tu adores qu'on te flatte.
2: Oui, c'est vrai, oui.
1: C'est vrai. Gwen, notre maître Coupèze, quand elle t'a dit le compliment que tu aimes qu'on te fasse, tu dis que tu aimes qu'on te dise que tu es beau et gentil parce que tu aimes qu'on te flatte.
2: Ouais, c'est ça.
1: Bah oui, paraît que t'es comme les chats.
2: Ah oui, c'est vrai en plus. C'est mon épouse qui dit ça.
1: Hein, ton épouse dit que tu es un chat, qu'il faut te caresser dans le sens du poil.
2: Voilà, très bien. Oui, c'est tout à fait vrai.
3: Ça devient obscène cette émission.
1: Qu'est-ce que tu racontes?
2: Dérape un petit peu.
1: Mais on dérape de quoi? On parle des chats, mais t'es pas bien, toi.
3: Ah, caresser dans le sens du poil, c'est la vanne.
1: Ah là là, mais t'as un cerveau malade. Hein.
3: C'est dans mon spectacle. Mais vous n'aimez pas mon spectacle, mon humour.
1: Pardon. Alors, est-ce que tu vas marquer 3 points de plus? Est-ce que tu vas réussir à répondre correctement à la question à choix multiples? Je te pose la question, je te propose des réponses. À mon top chrono, t'as 10 secondes pour me dire ta réponse. Tiens, je t'ambiance avec J'aime la galette. C'est l'épiphanie, hein, ce mardi 6 janvier. Alors, petite question. Ah là là, combien de galettes sont consommées chaque année en France? 10 millions? 20 millions? 30 millions? 150 millions, qui correspond au poids de Bastien et d'Amido.
3: Bien sûr.
1: 10, 20, 30, 150, top chrono, 10 secondes. Et papa, est-ce que c'est vrai? Est-ce que c'est faux? C'est une bonne réponse! Bravo. Et oui, c'est les organisations de boulanger qui nous ont confirmé ça. Alors, janvier, évidemment, dès le 1er janvier, en fait, ça mange de la galette. Alors, si vous avez tiré les rois cette année, sachez que, il vous coûtera 2 reins et 7 crédits mutuels pour aller acheter une galette.
3: Mais qui va avoir la fève? On va tirer les rois quand même après l'émission.
1: Moi, j'ai eu la fève deux fois, j'ai été reine deux fois.
3: Vous avez déjà mangé la reine?
1: J'ai mangé la reine, ouais, monsieur. J'ai galé la galette.
3: Vous l'avez mangé quoi hier soir déjà?
1: Mais j'ai déjà mangé la galette deux fois. J'ai déjà été reine. Mais bon, quand je vois le budget de la galette, je me dis, mais c'est là où est parti le butin du Louvre en poudre dans les galettes.
3: Avez-vous besoin d'une fève pour être une reine, Valérie?
1: Ah là là là là.
3: Non,
1: cette année démarre très bien.
3: Sur les chapeaux de roue. Laetitia, et je ne m'en lasse pas, qui est avec ici Berry. Non, on l'a dit, on ne dit rien. Qui habite à Montgivray. Oh là là,
1: oh là,
3: je vais me fâcher. Je vais me fâcher.
1: Tu vas te fâcher avec toute l'âge.
3: Ah oui, on est dans l'Indre. Alors, on va se faire un petit tour de France avec toi, Laetitia. Parce que tu adores les parcs d'attractions. Alors, j'ai ce point commun avec toi. On va commencer par le Futuroscope. Alors, c'était bien ça, Futuroscope? Tu adores? Tu mettrais une bonne note?
4: Ah, j'adore. Ah ouais, je mettrais une très bonne note.
3: Tu recommandes? C'est quoi l'attraction la plus dingue au Futuroscope?
4: Pour moi, c'est l'extraordinaire voyage.
3: C'est la musique que l'on entend d'ailleurs à l'instant. Il y a Objectif Mars aussi. Pareil que tu as été un peu nauséeuse toute la journée à la fin quand même.
4: Oui, hein, c'est ça, tout à fait.
3: Ouais. Oui. Bon, après le Futuroscope, il y a ça hein, aussi.
1: Alors, écoute-moi bien, toi.
3: C'est ma revanche.
1: Tu m'as foutu la Reine des Neiges et maintenant les poupées.
3: Laisse-moi. Oh, mais, j'adore ça. Ah bah oui. Disney, quelle est ton attraction préférée à Disney?
4: Peut-être le train de la mine.
3: Le train de la mine. C'est, était là au tout début, hein, d'ailleurs.
1: Le train de la mine.
3: C'est un soft, c'est le petit truc un peu western, quoi. Vous voyez pas le train de la mine?
1: Oh, si, mais j'ai
3: dit. Si, remettez-moi un small world, parce que Valérie ne voit pas.
1: Non,
3: le train de la mine. Mais si, non. Voilà. Le train de la mine.
1: C'est pas ça, la musique du train de la mine.
4: C'est pas gentil.
1: Je te déteste.
3: Alors, elle aime aussi Astérix, Vulcania, le Puy du Fou et le Pal. Un mot sur le Pal, parce que c'est à côté de chez moi. C'est en Auvergne. Ça fait partie des 10 plus grands parcs d'attractions en France. On n'en parle pas assez. Tu as aimé le Pal?
4: Oui, tout à fait.
3: T'as été voir les faucons? Parce qu'il y a une grande fauconnerie. Il y a plein de trucs à découvrir là-bas.
4: Alors, j'ai pas eu le temps d'aller voir les faucons. On est focalisé sur le parc d'attractions et pas la partie animalière.
3: Eh ben, écoute, c'est à la fois un parc d'attractions et un parc animalier. Tu collectionnes les mugs, alors ça n'a rien à voir, mais j'ai découvert qu'à Noël, tu avais offert un mug de Grinch à ta fille. Oui. Oh, le Grinch, le méchant Grinch.
1: Non, il n'est pas méchant.
3: Ouais, enfin,
1: le Grinch a juste été... C'est un amour, c'est juste
3: qu'il s'est fourvoyé.
1: Mais non, il n'a été pas assez aimé. Dans son enfance, il a été rejeté par la société, il s'est exilé. Et bien sûr, ce qu'il veut, c'est de l'amour. Et la petite qui va aller le voir, il a un chien. Je te rappelle que les gens qui ont des chiens ne sont pas des gens méchants.
3: Merci Françoise Dolto pour cette analyse.

0: Pascal Obispo et Francis Cabrel en duo. Il faudrait que preuve l'amour dans la bande-son de votre radio ici. Alors, dans l'extrait qui va suivre, Éric Bastien a trouvé une raison pour écouter la Marseillaise et pas qu'une fois. Ça a bien plu à Valérie Damido, mais aussi à nos deux candidats, Marie-Jeanne d'ici Dromardèche et Benoît d'ici Berry, qui ont tous les deux bien joué le jeu.
1: Et nous sommes avec Marie-Jeanne et Benoît qui ont un point chacun. Marie-Jeanne joue avec ici Dromardèche, elle habite à Montélimar. Elle a l'âge de raison, le mien. Et voilà. Alors.
2: On peut le dire, Valérie. Hein,
1: ah, mais moi, je m'en fous complètement.
2: Moi, j'assume pleinement. Hein.
1: Ah, bah moi aussi, j'ai 61 ans.
2: 61.
1: Ouais, voilà, bientôt là. Donc.
2: Voilà,
1: le 18 janvier, c'est mon anniversaire.
3: Voilà. C'est un jour de fête nationale. C'est un jour férié. Le 18 janvier, la main sur le cœur. Envoyez-moi la Marseillaise, non, non, non. Où est la Marseillaise?
1: Eh oui, ça sera un jour férié puisque c'est un dimanche. Alors,
3: en plus,
1: il paraît que tu bricoles pas.
3: La main sur le cœur, mesdames, messieurs. Le 18 janvier, la Saint-Damido, jour férié. Et Manu, tu es à l'Elysée? Le 18 janvier, c'est férié, hein?
1: Mais c'est un dimanche, mon chéri.
3: Mais je décrète ce jour national, madame.
1: Manu Mac. Alors, il paraît que tu fais beaucoup de sport. Tu vas. Eh oui, tu vas à l'aquagym.
2: Oui.
1: Bah, dis donc, c'est beaucoup. Moi, je vais pas à l'aquagym, hein, je te le dis tout de suite.
2: Ouais,
3: vous passez devant.
2: Hein, c'est pas non plus.
1: Ouais, enfin, moi, par exemple, là, tu vois, il fait trop froid pour l'aquagym. Alors, tu promènes ton chien, ça c'est vrai que c'est du sport.
2: Ça c'est du sport.
1: Ça je suis d'accord, ça c'est du sport, ça c'est vrai. Tu vas bosser à pied?
2: Oui, de temps en temps. Ben, en ce moment non, hein. Il fait trop froid, mais
1: Bah oui, parce que tu es secrétaire depuis 40 ans dans la même administration.
2: Ouais.
1: Alors c'est quoi?
2: Et là, ça mérite une médaille.
3: Hein. Bah, grave.
1: Oh, bah, moi j'ai envie de dire, ça mérite une double médaille, hein, parce que c'est très
3: long. Ça mérite ça, hein. Non, voilà, bah, oui. On va la remettre.
1: Oh, la Marseillaise, Alors, on va voir si tu marques un deuxième point avec la question vrai ou faux. Tiens, Jacques Dutronc, hop, c'est parti.
4: Oh, qu'est-ce qui pique ce hérisson?
1: Sa chanson. Est-ce que vous vous rappelez de Émilie Jolie?
3: Bien sûr, Philippe Châtel.
1: Et voilà, Philippe Châtel. Et voilà, et c'était la chanson du hérisson. On va parler hérisson, Marie-Jeanne. Il paraît que les hérissons hibernent. Moi, je le dis. Est-ce que c'est vrai? Est-ce que c'est faux? Top chrono, 5 secondes.
2: Moi, je dirais vrai.
1: Eh bien, tu as totalement raison. À la fin de l'automne, dès que ça chute en dessous de 10 degrés, le hérisson, il hiberne et il va au fond de son petit nid et il attend gentiment le printemps.
3: Ben oui.
1: Et voilà, bravo, un point de plus.
3: Benoît, tu as un point, Benoît ici basque, qui habite à Aïsséritz. Aïsséritz, ben, bien sûr, entre Bayeux. Et pour, dis-moi, Benoît, tu as bien retenu le 18 janvier. Que se passe-t-il le 18 janvier? Le 18 janvier, Benoît?
5: Ben, c'est jour férié, c'est l'anniversaire de Valérie.
3: Merci de le rappeler. Nous allons le rappeler d'ailleurs chaque jour jusqu'au 18 janvier. Et d'ailleurs, nous serons en direct, même le dimanche, pour une spéciale anniversaire d'Amido. Benoît. Alors, je plaisante avec toi, mais t'aimes bien parce que t'as toujours voulu être animateur radio, télé, t'aimes bien les médias, t'aimes bien tout ça, toi.
5: Ah ouais, beaucoup. On jouait à ça quand j'étais petit avec ado, avec mon petit frère.
3: Ouais.
5: On faisait des animateurs télé, radio avec des caméscopes, des magnétophones. On s'achetait des micros, etc., des casques. Et on animait nos émissions.
3: Super, ça. Et t'as jamais fait un petit peu de radio, je sais pas, près de chez toi, sur une radio locale ou
5: J'ai été invité l'année dernière, oui, justement, sur ICI Pays Basque. Ouais, tout à fait.
3: Ah bah voilà, on salue.
5: Pour parler
3: les
5: cinéma, ouais.
3: Ah bah, tu vois, ah, cinéma, ça veut dire que t'es connaisseur dans le cinéma. Vous voyez que j'écoute.
5: Ah, j'aime beaucoup, ouais.
3: Quel est ton film préféré?
5: Mon héros, par contre, c'est Indiana Jones.
3: Mais ça, voilà, héros, mais moi, je le savais. Ah bon,
1: bah, voilà.
3: C'est génial.
1: Anecdote de tournage sur Indiana Jones, la fameuse scène où il y a un mec qui attaque Indiana dans le marché avec un sabre.
3: Ah oui ?
1: Indiana sort son pistolet et le tue. Pourquoi ? C'était pas prévu comme ça, mais il se trouve que notre Harrison Ford national à la gastro, il est pressé d'aller aux toilettes. C'est totalement vrai. Il est pressé d'aller aux toilettes, donc il finit le dos, il doit se battre, mais il en a rien à secouer, il est malade. Clac, il bute le mec. Et Spielberg a gardé la scène comme ça parce qu'il a trouvé drôle.
3: Oh là,
1: voilà.
3: Là, mais... Écoutez, Benoît. Cette femme est un puits de science. Cette femme, c'est tout. Cinéma, elle sait tout. Carotte, elle lève la main. Lasagne, elle connaît. Chien, elle sait tout. Je ne peux plus travailler avec un génie. Je suis obligé de frotter.
1: Pose ta question.
3: Alors, allons-y.
1: Allez.
3: J'ai un petit rêve du pêcheur qui arrive. Tiens.
1: La.
3: Laurent, vous. Boulzy, qu'on a reconnu là, avec le rêve du pêcheur. Benoît, Laurent Boulzy, c'est le cousin de Pascal Légitimus, des Inconnus. Est-ce que c'est vrai ou faux? 5 secondes, top chrono, on y va.
6: Je dirais vrai, il me semble que j'ai vu passer une info du genre.
3: Bon, t'as tout à fait raison, Laurent Boulzy l'aurait découvert grâce à un oncle qui un jour lui a dessiné l'arbre généalogique de la famille. Anecdote qui a surpris tous les fans.
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0: Stevie Wonder, You are the sunshine of my life. À suivre, des bons plans sortis et activités dans votre région, c'est votre agenda de l'été. Laurent Voulzy pour la musique, puis retour de Valérie Damido et Eric Bastien pour les meilleurs moments d'Otakès sur votre radio ici.
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0: Jusqu'à 13h, nous écoutons les meilleurs moments d'Otaka avec Valérie Damido et Eric Bastien. De quoi vous donner le sourire, que vous soyez à la maison, au travail ou sur la route. Mais d'abord, place à la musique avec Laurent Voulzy. C'est le pouvoir des fleurs sur votre radio ici.

0: Il est ce soir en concert au Théâtre Antique de Vaison-la-Romaine. Laurent Voulzy, Le Pouvoir des Fleurs sur votre radio ici. Le pouvoir que Fabien d'Issy-Provence aimerait, c'est celui de ne plus avoir à travailler. Valérie Damido et Eric Bastien sont assez d'accord. D'ailleurs, je suis sûre que cela entendrait certains. Quant à Cindy d'Issy-Alsace, elle a une petite manie qui peut vite devenir assez agaçante, je pense.
1: Fabien, alors, ton rêve absolu, ça serait de plus travailler, hein, d'arrêter d'être sapeur-plombier et de faire que du sport et de t'occuper de tes enfants, c'est ça?
2: Voilà, c'est ça, ben ouais.
1: C'est-à-dire tu ferais...
3: Exactement,
1: tu
3: faut des rentes pour ça. Moi.
1: Oui, il faut gagner au loto.
3: Il faut bien vivre. Hein, donc,
2: ouais. Ou sinon, avoir une tante éloignée qu'on ne connaissait pas, qui vous fait... Un héritage de toute beauté.
1: Ah, l'oncle d'Amérique, le fameux, qui meurt et qui laisse.
2: Fameux.
1: Ah oui, qui laisse 3 milliards. Ah oui, tonton américain. Alors, tu adores. Alors ça m'a fait beaucoup rire parce qu'on a eu déjà quelqu'un hier qui aimait ça, cet animal. Toi, si t'étais un animal, t'aimerais être un.
2: Je me souviens plus ce que j'ai dit.
1: T'as dit un
2: panda, peut-être.
1: Un panda, t'as dit.
3: Ah oui, on a eu ça hier.
1: Alors, un panda, comme dans Kung Fu Panda, tu veux être.
2: Tranquille, vous mangez du bambou, tranquille, vous roulez par terre.
3: Bah, fait Koh-Lantin, il mange du bambou pendant 3 semaines là-bas.
1: J'imagine que t'as regardé Kung Fu Panda avec... évidemment.
2: Je me régale autant que les enfants, moi.
1: Bah, moi aussi, hein, j'adore. Kung Fu Panda, c'est mon personnage, il fait que bouffer. Et il se roule dans l'herbe. Génial, alors on va tout de suite passer à la question pour marquer 3 points de plus. C'est la question à choix multiples. Je te pose la question, je te fais des choix, tu me dis ta réponse. Écoute bien. Aujourd'hui, 8 janvier, c'est l'anniversaire de Pascal Obispo. Il fête aujourd'hui ses 61 ans.
3: Bon anniversaire.
1: Bah, bon anniversaire, je lui aurais dit après, t'inquiète, on est à 10 jours d'écart. Alors, et pour quel célèbre feuilleton notre Pascal Obispo a-t-il composé le générique? Quel générique de feuilleton célèbre Pascal Obispo a fait le générique? Est-ce que tu le sais? Je te propose Plus belle la vie, Sous le soleil, Julie Lescaut, Chonchon des bois. Top chrono, 10 secondes. Plus belle la vie, Sous le soleil, Julie Lescaut, Chonchon des bois.
2: Julie Lescaut, je sais pas moi.
1: Et non, il a fait ça.

0: il aime pas trop qu'on lui rappelle qu'il a fait ce générique.
1: Bah ouais, on la connaît pas.
0: Voilà.
1: La chanson, on la connaît.
0: Allez, bon anniversaire Pascal, pas de points pour Fabien.
1: Cindy, tu connaissais Sous le soleil? Ou la série,
2: oui.
1: Ou la chanson,
2: oui.
1: Ah ouais?
2: Oui, oui.
1: Bah oui, la génération. Sous le soleil,
2: voilà.
1: C'était.
2: Un peu plus pour ça.
1: Dans les années 90, quoi, c'est ça. On a à peu près le même âge.
0: Bah attends, avec Jessica Lamère, Adeline qui était avocate, Bénédicte Delmas, elle était médecin.
1: Attends, voilà. On me dit dans l'oreille qu'il y a même Laurent Petit-Guillaume. Il y avait Laurent Petit-Guillaume dans la série qui est avec nous sur ici. Mais oui, il avait un rôle. C'est vrai, hein. Oui, c'est vrai.
0: Ah, d'accord. Moi, je me rappelle que de Bénédicte Delmas et Adeline.
1: Mystère d'amour, tout ça, premier baiser, quoi. Ah, Cindy. Cindy, on rappelle que tu es alsacienne, que tu habites dans le Bas-Rhin, à Herrlisheim. Voilà, je l'ai encore une fois bien dit. T'as du petit défaut. Est-ce que c'est avouable ou c'est totalement inavouable? Par exemple, sur le fait que tu corriges un peu tout le monde, par exemple, à l'oral?
2: Non, c'est avouable. Enfin, ouais. Pas à l'oral, à l'écrit. Beaucoup à l'écrit.
1: Ah, à l'écrit, c'est-à-dire tu reçois une carte postale et tout, tu supportes pas les fautes, ça le fait pas,
2: c'est
1: quoi.
2: Ça.
1: Ah ouais.
2: Oui.
1: Alors tu fais quoi? Tu corriges et tu renvoies la copie à la personne qui t'a écrit ou quoi?
2: Ah ouais.
1: Ah ouais,
2: je corrige tout le temps et je fais des petits astérix dans les messages et je leur corrige la phrase.
1: Ah ouais, ouais. Bah, tu veux pas être prof?
2: Non. Je ne supporterai pas les enfants.
1: Non, d'accord. Ah ok. T'es préparatrice de commandes depuis 10 ans, hein, je rappelle ton métier. Quel est ton animal préféré? Bon, c'est assez logique, tu nous as parlé de tes chats tout à l'heure, j'imagine que c'est ça?
2: Oui, c'est ça.
1: Bah oui, les chats. Les aristochats avec ton chat Kenzi. Obama et Riley. Alors, ta couleur préférée, c'est le rose, mais ça va jusqu'à t'habiller régulièrement en rose. Est-ce qu'aujourd'hui, t'es habillée en rose, par exemple?
2: Non, à part mes chaussettes.
1: D'accord. On est ravis de savoir que t'as des chaussettes roses. Est-ce que ça va te porter chance, puisque c'est ta couleur? On va le savoir tout de suite avec cette question qui arrive. Et le générique d'une émission, toi qui aimes les voyages, les trains pas comme les autres.
0: Qu'est-ce que c'est bien cette émission?
1: Elle est géniale cette émission. On se balade dans le monde entier avec des trains, c'est extraordinaire. Quel prénom féminin, Cindy, est aussi le nom d'un véhicule qui roulait autrefois sur les voies de chemin de fer? Thérèse, Micheline, Bernadette, Valérie, qui a d'ailleurs donné son nom au fameux TGV, la très grande Valoche. Top chrono, 10 secondes.
2: Micheline,
1: un véhicule qui roulait autrefois sur les voies de chemin de fer, un train qu'on appelait la Micheline. Oui, bien sûr, elle était bleue, il me semble, bleue et blanche. Autorail mis au point par la société Michelin à partir des années 1930. Et c'était voilà, une machine qui permettait de... Elle était moins bruyante que les autres, elle était assez innovatrice pour l'époque.
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0: 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Valérie Damido et Eric Bastien font maintenant connaissance avec Sophie d'ici Berry et Philippe d'ici Poitou. L'occasion pour le technicien du jour, Lucas, que l'on adore, de partager avec nous ses talents d'imitation sur votre radio ici.
1: Alors, Sophie 2, Philippe 4, Sophie, il paraît. On t'a posé la question, si tu étais un animal, tu aimerais être un dauphin.
2: Ah. Oui.
3: Vous savez que moi...
2: libre et aller où je veux dans l'eau.
1: Nous savons, sachez que Lucas, notre technicien préféré, est le roi de l'imitation du dauphin. Et que pour vous, enfin pour toi Sophie, il va te faire le plus joli des dauphins. Vas-y, vas-y Flipper. Voilà.
3: C'est vraiment un homme qui est venu là, hein. C'est un humain. Hein.
1: C'est Lucas.
2: Non, mais c'est très bien, j'ai tout compris. J'ai compris ce qu'il a dit.
1: Alors, il paraît que ce que tu préfères chez les hommes, c'est leur torse.
2: Ouais, voilà.
1: Poilu ou pas ?
2: Non, ouais, pas orang-outan, quoi. Voilà, ça me dérange pas, mais.
1: Mais un peu
2: oui,
1: poilu.
2: Un peu, ça me dérange pas, quoi, voilà. Mais
3: viril.
2: Un beau torse bien formé, je trouve ça beau, voilà.
1: Ouais, les tablettes de chocolat.
3: Pas comme moi, quoi.
1: Un peu d'huile sur le corps.
3: Exactement.
1: Côté gladiateur, quoi.
3: Voilà. Ce que vous avez en face de vous chaque jour, exactement, voilà.
1: En face de moi, j'ai Lucas et c'est exactement
3: voilà,
1: ça. Alors, il paraît que si t'aimais, enfin, si tu devais déjeuner avec une personnalité, tu adorais déjeuner avec lui.
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1: Avec Amir, c'est ça?
2: Oui, c'est ça.
1: Eh ben Amir, si tu nous écoutes, Sophie t'attend à Perpignan.
3: C'est elle qui paye.
1: Mais lâche-nous avec l'argent, tais-toi.
3: Voilà. Elle lance l'invitation.
2: Je l'invite à la maison. Mais et on fait un bécao.
1: Voilà, magnifique. Allez, on va passer à la question à choix multiple qui peut te rapporter 3 points. T'as acheté une petite chanson. On va parler tennis. Sophie, quel tennisman détient le record de titres en grand chelem chez les hommes? Alors attention, Nadal, Federer, Djokovic, Eric Bastien.
3: Bien sûr.
1: Top chrono, 10 secondes. Qui a le plus de grand chelem de titres? Nadal, Federer, Djokovic, Eric Bastien. Federer? Et non, c'est Djoko. Djoko, 24 titres du Grand Chelem. Bon, pas de points, tu restes à 2.
3: Philippe est avec nous, avec la région Poitou, les Deux-Sèvres, Nueil, les Aubiers, notre retraité depuis un an qui fait du sport, qui soutient l'équipe de Cholet, l'équipe de basket, qui a gagné d'ailleurs, hier contre Gravelines. Dis donc, côté cuisine, puisqu'on parle un petit peu de bonnes choses, toi, t'as un joli potager à la maison, il paraît, Philippe.
5: Oui, je jardine pas mal, oui.
3: Ouais, qu'est-ce que tu récoltes dans ton potager?
5: Des salades, des pommes de terre, des tomates.
3: Mais est-ce que tu cuisines après?
5: Ah ben non, pas du tout.
3: Ah.
5: Non, c'est madame qui se charge de...
3: C'est Liliane qui s'y colle.
5: Liliane, oui.
3: Et elle cuisine bien, Liliane?
5: Oui, très bien.
3: Bien sûr.
5: Une bonne cuisinière.
3: Ta femme qui d'ailleurs aime bien la télévision, paraît qu'elle a participé à une émission de télé, c'est laquelle?
5: Le Juste Prix.
3: Avec le micro, là, Philippe Risoli, là, il lançait son micro. Qu'est-ce qu'elle a gagné, ta femme? Parce qu'elle a gagné, il me semble, hein.
5: Elle a gagné les cadeaux de sélection et après elle a
3: tourné
5: à Roux. Non, elle n'a pas gagné la vitrine, elle a tourné à Roux mais elle n'a pas été sélectionnée.
3: Elle n'a pas été sélectionnée. Bon. Par contre, elle a dû tourner la roue dans les parcs d'attractions parce qu'avec Liliane, vous aimez les parcs d'attractions.
5: Ah oui, j'aime bien la sensation forte et même à côté de chez nous, on est à 25 km du Puy du Fou et. C'est
3: le thème
5: magique, quoi,
3: du Puy du Fou qu'on entend. C'est vrai que c'est très beau, le Puy du Fou. Tu y as été plusieurs fois. T'as été chez Mickey. Vous voulez un petit Small World pour vous faire plaisir?
1: Écoute-moi bien, si tu me mets Small World, je te fracasse.
3: On va pas mal de Small World. Il aime Astérix, il aime le Futuroscope. Bon, voilà, t'aimes être bousculé, quoi. T'aimes l'association forte. J'ai bien compris. Allez, Philippe, nous allons jouer à présent et on va te poser une question avec plusieurs propositions. Tu réfléchis et tu nous donnes la bonne, c'est encore mieux. Qui a dit? Je suis tellement intelligent que parfois, je ne comprends pas un seul mot de ce que je dis.
1: Ben c'est toi, ça, non?
3: C'est vrai que ça y ressemble. Je suis tellement intelligent que parfois, je ne comprends pas un seul mot de ce que je dis. Est-ce qu'il s'agit d'Oscar Wilde? De « Attention, tu vois Jean-Claude Van Damme ». Je vous l'ai fait en... Bon. Salvatore Dali. Ou bien Valérie Damido. Évidemment, à 18 ans, au rattrapage du bac philo, où elle aura finalement la note, rappelons-le, de 3 sur 20.
1: Mais non, pas du tout,
3: c'est lamentable de dire ça, c'est vrai, bravo. Donc pronos, Oscar Wilde, Jean-Claude Van Damme, Salvador Dali, Valérie Damido.
5: Jean-Claude Van Damme, à tout hasard.
3: Non, t'es pas sérieux là.
5: Non.
3: Je suis tellement intelligent que parfois je comprends pas un seul... C'est vrai qu'il aurait pu prononcer
1: cette
3: phrase.
1: Mais c'est Eric Bastien, ça.
3: Non, c'est Oscar Wilde.
5: Oscar Wilde.
3: Ouais, maître de l'esprit, de l'ironie, de l'autodérision. Pour la petite histoire, un jour, un douanier américain qui lui demandait s'il avait quelque chose à déclarer, il a justement dit « Rien, si ce n'est mon génie ». Moi, j'adore.
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Jerry Rafferty, Baker Street. À suivre dans une poignée de secondes, Valérie Damido et Eric Bastien qui seront avec David d'ici Auxerre et Nadine d'ici Paris-Île-de-France. Deux candidats qui aiment tester des choses en cuisine. À l'heure du déjeuner, ça peut peut-être vous donner des idées sur votre radio ici.

0: du bricolage.
1: Non, ça c'était hier aussi, Valérie.
0: Non, c'est aujourd'hui.
2: Non, pas du tout, je suis
0: très
2: mauvais bricoleur.
0: Pourquoi ?
2: J'essaye de faire des choses, mais c'est jamais droit, c'est... C'est le bazar qu'on monte, quoi. Même les étagères ou quoi, ça paraît droit au départ, mais quand on fixe,
0: bah, c'est pas droit. Et
2: c'est
0: voilà.
2: Pas droit après.
0: Oh là là là là là là. Bon, par contre, tu adores jardiner.
2: Ah, j'aime bien le jardinage. Ah. Là, par contre, de ce côté-là, il y a pas de problème. Oui.
0: Et ça, c'est bien. Et t'as aussi un potager. Qu'est-ce que t'as dans ton potager ?
2: Bah là, cette année, j'ai rien parce que je viens de déménager. Mais sinon, j'avais beaucoup. Moi, j'avais tout ce qui pouvait se faire, haricots, pas lentilles, mais poivrons, tomates, pommes de terre, courgettes, radis, carottes.
0: Ah oui, bah dis donc, parce que...
2: Vraiment de tout, quoi. Ouais, tout.
0: Tu cuisines, alors faire. Tu aimes cuisiner, alors?
2: Oui, j'aime cuisiner aussi, oui.
0: Oh.
2: J'aime bien cuisiner, oui.
0: Oh là là, il paraît que tu adores les soupes.
2: Les soupes, ouais, j'aime bien faire des soupes, ouais. J'innove un peu, je fais des essais, et puis... Je fais goûter à mes enfants, en fait. Et comme ça fait des tests.
0: Eh ben ça fait des tests, s'ils aiment pas, c'est pas bon. Allez,
1: c'est des goûteurs, hein, c'est des goûteurs.
0: Allez.
2: Oui, je leur demande ce qu'ils en pensent.
0: Eh ben c'est très bien, moi j'adore la soupe. Alors, mon petit chat, tu vas essayer de marquer ton deuxième point. Tiens, on va partir aux urgences. Alors, pourquoi aux urgences? Parce que nous allons parler de George Clooney. Voilà, alors George Clooney, moi j'affirme qu'aux prochaines élections présidentielles françaises, eh ben il va pouvoir voter. Alors, est-ce que c'est vrai que George Clooney va pouvoir voter aux élections présidentielles françaises en 2027? Vrai ou faux, top chrono, 5 secondes.
2: Ah, je veux dire que c'est vrai, oui. S'il s'inscrit sur les listes électorales, oui, il vient d'obtenir la nationalité française.
0: Oh là là. Et voilà! Mais oui, David, c'est un ancien policier, la loi, on lui fait pas! Bravo, évidemment, il vient d'obtenir la nationalité française. Donc, évidemment que s'il est inscrit, il pourra voter. Bravo, un point de plus, deux points pour David.
1: L'élection présidentielle? What else? Bien, Nadine. Vous avez dit hier sur M6 que je vous ai barré, alors j'essaye
0: de. Non, j'ai dit que t'avais un accent anglais de
1: merde.
0: Oui,
1: vous êtes bien foutu de moi. Exactement. Bon, alors ça parle de cuisine, nous aussi. On va se mettre en mode ratatouille. Mais avant de se mettre en mode ratatouille, on va se mettre en mode claquette. Oui, non pas les tongs. Hein. Madame fait des claquettes, Nadine.
3: Oui.
1: Mais dis donc, alors, il paraît que tu viens de reprendre, ça veut dire que c'est quelque chose que tu connais déjà depuis longtemps.
3: Un petit peu, ouais, un petit peu, mais j'ai toujours l'impression d'être débutante. Je sais pas si c'est normal.
0: Bon, c'est dur bien. Les claquettes,
1: c'est
0: Nadine,
1: génial de faire
0: vachement
1: ça.
0: Dur.
1: Mais tu fais ça où? Dans un club, une association?
3: Ben, je fais ça dans ma commune, oui, dans les services de la commune qui proposent des séances de sport et de claquettes aussi.
1: Fais passer à Roselyne Bachelot, oui, tout pareil, Nadine. Mais donc, c'est vrai, elle parle.
0: Ça fait longtemps que t'as pas vu Roselyne Bachelot.
1: Oui, vous l'avez vu il y a pas longtemps.
0: Elle a la voix beaucoup plus grave, Roselyne.
1: Oui, comme ça un peu. Tu fais du stretching également, donc bon, t'es sportive comme Nadine. Hein. Oui.
3: Allez, un petit peu.
1: Ah oh, bah quand même. Attends, pas un petit peu. Oui. Côté sport, tu fais de la rando, t'as été dans, tu fais des cirques à La Réunion. Alors, ça tourne, ça, les marches.
3: Enfin, un cirque
1: quand même.
3: Mais c'est pas mal.
1: Chemin de Compostelle, Mont Blanc.
0: Ouais, bah tu fais plus que moi dans toute ma vie.
1: Évidemment. Bon, allez, ratatouille. Alors comme ça, on est comme David, on aime innover en cuisine, c'est-à-dire.
3: Bah écoutez, des fois on prend les fonds de frigidaire et puis puis on fait des tentatives. Alors des fois ça marche, des fois ça marche pas. Des fois on essaie de faire de la cuisine originale.
1: Bah, d'autant que Bruno, ton mari, est un ancien cuisinier. Donc voilà. Et alors un dernier mot, sa spécialité, je te laisse nous donner ta spécialité méditerranéenne.
3: Ah ben. Tout ce qui est un peu méditerranéen, bah c'est la lasagne
1: inévitable
3: chez moi.
1: La lasagne qu'on adore avec Valérie. Bon allez, jouons parce que je n'en peux plus, je bave.
3: Elle est bonne pour nos rondeurs aussi.
0: Bah, évidemment.
1: On les prend. Justement, restons au grand restaurant. Oh le lien. Les années de travail. Les gens mangent plus vite quand la musique d'un restaurant est forte. C'est intéressant ça. Est-ce que c'est vrai ou faux? Top chrono, 5 secondes. On mangerait
3: alors,
1: plus vite.
3: Je ne vais pas me précipiter, mais j'ai l'impression que oui.
1: Eh bien, je vais te donner la réponse. C'est oui, musique rapide ou forte. Oui. J'ai trouvé ça dingue d'apprendre ça. Ça stimule la dopamine et donc ça accélère notre rythme cardiaque qui réduit la durée moyenne du repas. Donc si on est invité chez des amis que le son est à fond, eh ben, on va manger vite et on sera vite rentré.

Après une pause dans sa carrière musicale, il reviendra sur scène en 2027. Vianney, beau papa. Merci d'avoir passé cette heure avec nous. Les meilleurs moments d'Otaquet. La suite demain avec Valérie Damido et Eric Bastien sur votre radio ici.

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1: Très bonne journée avec votre radio ici. Il est 13h. Les informations, Valentin Bertrand. Bonjour Valentin.
2: Bonjour Catherine, bonjour à tous.
1: À la une ce mercredi Valentin.
2: La France sous canicule, le refrain étouffant de l'été jusqu'à 42 degrés attendus aujourd'hui et des boulangers obligés de climatiser la salle des fours, vous l'entendrez. Une semaine après le déclenchement du méga-feu en Gironde, nous serons en direct sur place où les pompiers luttent encore contre les reprises. Dans un an, à quoi ressemblera ce nord du bassin d'Arcachon? Faut-il replanter à l'identique? Le sujet fait déjà débat. Il a fait danser le monde lors des JO de Paris, le DJ français Kavinsky retrouvé mort chez lui ce matin. Et puis les fans des Bleus sur un petit nuage depuis l'officialisation de Zinedine Zidane au poste de sélectionneur. Un Zizou plus proche du public que lorsqu'il était joueur.
1: Le thermomètre s'emballe à nouveau.
2: Dans une grande diagonale du sud-ouest jusqu'au Grand Est, 42 degrés attendus cet après-midi à Cahors dans le Lot, 40 à Auch et Brive-la-Gaillarde et quand même 39 degrés à Paris, Toulouse et Clermont-Ferrand où l'on est maintenant rodé pour affronter cette quatrième canicule de l'été.
3: On se prépare. Ce matin, j'ai foutu des couvertures de survie sur les fenêtres.
4: Ben, on va se mettre à l'abri. C'est tout. Il n'y a que ça à faire.
5: Hein. Je vis en short et en sous-vêtements. Et on attend que ça passe.
6: Rester fermé. Quand ça dure longtemps, c'est pénible.
2: Et depuis ce midi, 16 départements sont passés en vigilance orange, canicule, la Gironde et les Landes, et dans le centre-est du Puy-de-Dôme à la Savoie et de la Drôme au Doubs. À l'exception de la Méditerranée et de la pointe bretonne préservée de cette canicule, tout le reste du pays est donc en jaune sur la carte Météo France. Une nouvelle journée éprouvante pour les professionnels exposés à la chaleur, comme les boulangers. À côté des fours, il peut faire jusqu'à 45 degrés, intenable, surtout lorsque ces vagues de chaleur se répètent. Dans cette boutique de Célestat, dans le Bas-Rhin, le patron a donc dû se résoudre à climatiser le fournil, Arthur Blanc.
7: Depuis 1866, de nombreux boulangers se sont succédés ici dans cet atelier niché dans le centre-ville de Célestat. Tous ont connu de sacrées chaleurs en plein été, y compris l'actuel gérant Frédéric Suner, arrivé en 1999.
8: À l'époque, on travaillait, des fois on montait à 45 degrés dans l'atelier la nuit.
7: Et avec de nombreuses conséquences sur sa propre santé.
8: Tu dors pas bien. Souvent il fait encore jour quand tu te couches. Plus il fait chaud, donc tu dors pas bien. Et du coup, ouais, tu accumules la fatigue.
7: Alors avec le dérèglement climatique et les canicules de plus en plus nombreuses, Frédéric Suner en a eu marre. Il a sorti le carnet de chèques et a payé plusieurs milliers d'euros il y a quelques années pour deux climatiseurs, l'un classique et un autre.
8: Donc là, les filtres, on peut les enlever facilement.
7: Carrément spécialisé dans les boulangeries.
8: C'est étudié pour que la poussière de farine ne reste pas accrochée dans les ailettes.
7: Ça ne règle pas tous les problèmes, mais on sent clairement la différence dans l'atelier où il fait bon maintenant.
8: Quand vous sortez les produits chauds du four, vous avez quand même la vague de chaud. Mais c'est supportable par rapport à l'époque où on avait pas la clim.
7: Et c'est quelque chose d'encore rare, regrette Frédéric Suner, car au-delà du coût du climatiseur, il y a aussi celui de l'énergie, toujours plus important, et c'est difficile pour de nombreuses boulangeries de franchir le pas, bien que les chaleurs soient de plus en plus fortes.
2: Plus fortes, plus nombreuses, c'est la signature du dérèglement climatique avec de lourdes conséquences sur le programme de l'été. Le festival Solidays annulé en région parisienne pour soulager les secours. Même décision à Gignac dans le Lot, où le festival de musique écosystème prévu ce week-end n'ouvrira finalement pas à la demande de la préfecture. Ou encore avec la fête du schlittage à Sapois, à flanc de montagne des Vosges, autour des techniques traditionnelles des bûcherons pour transporter le bois. Là aussi, Léo Limon, les associations sont contraintes d'imaginer de nouvelles organisations pour les années à venir.
9: Réunir 3000 personnes dans la forêt à Sapois pour la fête du schlittage, ce n'est plus concevable pour Dominique Pétain, le président de l'association organisatrice Les Atatos.
10: Malgré qu'on prenne toutes les précautions, il y a toujours des fumeurs dans l'assemblée. On ne peut pas contrôler 3000 personnes comme ça, même si on met des extincteurs de l'eau, ce serait compliqué.
9: Surtout qu'avec les pots d'échappement des voitures, il y a aussi un risque de mettre le feu au parking en herbe quelques mètres plus bas. Même danger dans le massif du Donon pour l'association de la principauté de Salm, qui préfère tout stopper 15 jours avant sa première fête. Un report et pas une annulation, précise Christiane Cuny, la vice-présidente, qui veut réfléchir à une formule plus adaptée aux risques climatiques.
11: On s'est dit, on va se refaire une réunion après les vacances, quand tout le monde sera à nouveau présent, et on va essayer de voir si on ne pourrait pas justement l'adapter et trouver une autre formule, parce que c'est peut-être pas la bonne formule. L'idée de le faire au mois d'août, c'était déjà parce que c'était l'été, c'était les vacances, il y a pas mal de touristes, donc on va peut-être refaire une de nouvelles formules, quelque chose de plus adapté.
9: Ce qui implique des discussions sur le calendrier avec des choix et des concessions à faire, puisque les dates actuelles de ces manifestations permettent d'attirer beaucoup de touristes.
2: Léo Limon, d'ici Lorraine.
1: 13h05, en Gironde, après une dizaine de reprises de feu hier, le pire est-il encore à craindre?
2: C'est la question qui hante les pompiers, dont les nerfs sont mis à rude épreuve par la météo. Pour l'instant, ils tiennent, le feu est toujours stabilisé avec 42 000 hectares parcourus. Sa progression est largement ralentie. On retrouve tout de suite sur place, en direct au point de départ de ce méga-feu, le reporter d'ici Gironde, Clément Carpentier. Bonjour.
12: Bonjour Valentin, bonjour à tous.
2: Vous êtes à Somos, où l'on s'attend à une nouvelle journée à haut risque, avec déjà plusieurs reprises de feu.
12: Oui, c'est le gros enjeu de la journée, limiter les reprises de feu par rapport à hier où on en a eu quand même 14. Et alors que l'incendie est désormais donc bien contenu, alors pour éviter qu'il reparte, le mot d'ordre est très clair, Valentin. On arrose et on arrose, notamment ce que l'on appelle les fumerolles, ces petites fumées qui continuent un peu partout de sortir du sol. Et surtout, ici, elles sont entretenues par un sol fait de tourbe, comme je vous le rappelle. D'ailleurs, pour vous dire, hein, Valentin, c'est un sol sur lequel on peut à peine marcher aujourd'hui, car on sent tout de suite la chaleur sous nos pieds. Le risque de reprise est donc encore fort, avec en plus le thermomètre, vous l'avez dit, qui va grimper jusqu'à 42 degrés ici en Gironde, et des vents qui pourraient se lever en fin de journée. Bref, aujourd'hui, les pompiers ont donc gagné une bataille en stoppant ce feu, mais l'éteindre et gagner la guerre, c'est-à-dire mettre fin à ce terrible incendie, est encore loin d'être fait.
2: Vigilance maximale donc dans ce nord du bassin d'Arcachon qui brûle toujours, mais déjà on pense à l'après, et cet après fait débat. La monoculture des pins maritimes est accusée d'avoir aggravé le brasier actuel, alors comment concilier économie locale et protection de l'environnement? Le sujet divise des civiculteurs jusqu'aux universitaires, guillemets sous cachet.
13: Quand sa pinette girondine a brûlé en 2022, Jean de Serval ne s'est pas posé la question. Ce sont des pins qu'il a de nouveau plantés.
14: On a reboisé immédiatement, on a reconstitué. Les petits pins sont magnifiques, ils sont très beaux, ils repartent.
13: Certes, les conifères s'embrasent facilement, mais l'exploitant l'assure, planter d'autres essences est un non-sens.
14: Il n'y a que ça qui pousse. Il n'y a que ce pin maritime qui a cette résilience face à ce sol terriblement pauvre, sec l'été et mouillé l'hiver.
13: Pour Sylvain Delzon, directeur de recherche à l'Institut pour l'agriculture et l'environnement, le risque d'incendie grave tient effectivement plus à l'absence de pluie et aux récentes canicules qu'à la monoculture.
15: La cause majeure, c'est vraiment la sécheresse. Il pourrait y avoir plusieurs espèces. S'il n'y a pas d'eau dans le sol et que les végétaux sont morts, on aurait exactement les mêmes conséquences.
13: Mais pour Christelle Elie de l'Institut des sciences de l'évolution, comme pour d'autres chercheurs, l'exploitation unique de pins fait clairement partie du problème.
16: Si le feu se propage dans un territoire en monoculture, il va trouver des conditions homogène, similaire, et il n'y a rien qui peut l'arrêter.
13: L'écologue l'admet, changer de pratique en intégrant des arbres feuillus et laisser des espaces non boisés, cela peut réduire la rentabilité des exploitations, mais ces solutions à terme coûteront moins cher que des centaines d'hectares qui partent en fumée.
2: Un mot du Var où l'incendie est fixé depuis hier soir après avoir parcouru 4500 hectares en 8 jours. Il ne progresse plus et les habitants de Corrence et de Barjols sont autorisés aujourd'hui à rentrer chez eux.
1: Deux gardes à vue dans l'affaire des 5 bébés retrouvés morts à Orange.
2: Dans le Vaucluse, le couple de parents est depuis ce matin entendu par les enquêteurs. Selon les premières déclarations du père, il explique avoir été troublé par l'accouchement soudain de sa compagne dimanche dernier après un nouveau déni de grossesse. C'est pendant son passage à l'hôpital qu'il a trouvé les restes humains des bébés. Le nouveau-né et les deux aînés du couple sont pris en charge par l'aide sociale à l'enfance. Il a fait danser la France et même le monde entier lors de la cérémonie de clôture des JO de Paris 2024 avec Nait Cole et cette intro mythique. On a appris ce matin la mort du DJ français Kavinsky, retrouvé mort chez lui à quelques jours de son 51e anniversaire. Aucun élément suspect n'a pour le moment été découvert selon le parquet de Paris. Dans un message posté sur Facebook, Emmanuel Macron rend hommage à celui qui restera pour toujours une fierté française.
1: Et puis les supporters des Bleus rêvent grand.
2: Avec Zinedine Zidane comme sélectionneur, certains voient déjà la troisième étoile sur le maillot de l'équipe de France de foot. Là, on est encore dans le rêve, on va se le dire. Mais par contre, Zizou, lui, il est bien là. Et il suscite déjà beaucoup d'enthousiasme à l'image de Joseph, mégaphone en main. Il faisait partie de la centaine de fans présents hier devant le siège de la Fédération.
17: Zizou, je l'avais vu, mais vraiment de loin, hein, sur le terrain. Là, le fait d'avoir fait un petit check, je crois maintenant je vais vivre avec une seule main. Et en fait, y a ce côté un peu inhumain, j'ai envie de dire, le côté, c'est pas réel en fait. Lui, il est là aujourd'hui avec nous, et c'est vrai que le fait d'être sélectionneur, ça va créer une proximité qu'on n'avait pas forcément avec lui quand il était joueur, et on espère que cette proximité va nous pousser vers de grandes émotions.
2: Et on espère que Joseph s'est quand même lavé la main depuis hier.
1: Merci Valentin Bertrand. Et vous revenez à 14h pour continuer de nous informer. Envie de vous évader un week-end, ça tombe bien. Dans une minute, nous partons au Mans sur les traces des héros de films de KPDP sur votre radio ici.
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1: Si vous aimez le cinéma, alors vous allez adorer partir au Mans, cité médiévale qui accueille de nombreux tournages et dans laquelle on ne s'ennuie pas grâce à tout ce qu'il y a à découvrir. Voici un bel aperçu qui va vous donner envie de partir.
7: Le Mans, c'est la capitale de la Sarthe, dans le Grand Ouest de la France, à 55 minutes de Paris en TGV. Le Mans, c'est bien sûr les rillettes et la course automobile. Ça, je peux vous dire que c'est une incontournable réalité locale. Les Sartois sont les plus gros consommateurs de rillettes en France, de loin, et les dernières 24 heures du Mans ont fédéré plus de 300 000 spectateurs. Mais moi, je vais vous donner envie de découvrir la cité Plantagenêt, le cœur historique du Mans. Figurez-vous que c'est un lieu de tournage exceptionnel pour le cinéma. Et à la fin de cet épisode, vous allez découvrir le pouvoir surnaturel d'un menhir. Je m'appelle Fabien Aubric, je suis animateur à ICI Mène. J'adore la cité Plantagenêt qui me rappelle mon arrivée au Mans, en famille, il y a 15 ans. Ce n'était pas facile pour mes enfants de quitter leur vie d'avant. Mais un petit peu comme par magie ici dans la vieille ville, un petit appartement qui ressemblait à une cabane et des rues comme on en voit seulement dans les films de KPDP ont su les faire sourire. Merci la cité Plantagenêt. Bienvenue dans Partir, Le Mans, terre de cinéma. Notre point de départ, c'est la place du Cardinal Grant. Elle est érigée sur un promontoire. C'est un peu comme si elle dominait la ville depuis la cité médiévale. Si vous venez en voiture, c'est facile. Il y a 3 parkings gratuits. Rue Nicolas Denisot, rue de la Galère et quai Louis Blanc où les camping-cars sont aussi les bienvenus. Mais évidemment, parce que la gratuité est rare en centre-ville, il faut arriver tôt pour avoir une place. Ce qui est bien ici, c'est qu'on a le tramway de la gare du Mans. Vous êtes à 4 arrêts de la cathédrale. Ça va très vite. Vous pouvez aussi, bien sûr, vous balader à pied. Mais moi, ce que je préfère, c'est me déplacer à vélo. C'est top pour profiter de l'architecture de la ville. Et vous trouverez de solides arceaux pour attacher votre deux roues. Place du Jet d'eau, en contrebas de la cathédrale. Cette place de la cathédrale, c'est un lieu incontournable ici au Mans. Et figurez-vous qu'elle a aussi inspiré un grand cinéaste. C'est à cet endroit qu'a été tournée la scène la plus connue du film Cyrano de Bergerac de Jean-Paul Rapneau en 1990. C'est sur cette place que Gérard Depardieu, dans le rôle de Cyrano, déclame la fameuse tirade du nez. Et c'est vraiment ce film qui va donner un coup de projecteur sur la ville du Mans. Et oui, la cité Plantagenêt est un lieu privilégié pour le tournage de films d'époque parce que cette cité médiévale a été largement préservée de la modernité. Mais n'allons pas trop vite. On avance encore un peu pour rentrer dans la cathédrale Saint-Julien. Ce qui apparaît en premier lieu quand on pénètre ici, c'est que l'édifice baigne de lumière. La pierre est blanche, les rayons du soleil magnifient les vitraux. Vitraux qui figurent parmi les plus beaux ensembles européens avec ceux des cathédrales de Chartres et Bourges.
3: Visiter la cité Plantagenêt, c'est se mettre en mouvement. Je vous invite à privilégier une tenue et des chaussures confortables. Déjà parce que vous allez braver un peu de dénivelé. De la place du jet d'eau au parvis de la cathédrale, vous devrez monter un escalier de 48 marches, je les ai comptées. Ayez aussi en tête que les rues de la vieille ville sont constituées pour l'immense majorité de pavés. Assurez vos appuis. Ici, les chambres d'hôtes ne manquent pas. Mon coup de cœur, c'est le logis du Saint-Flasso. Cet hébergement, situé à quelques pas de la cathédrale, offre une déco qui ravit les amateurs d'ambiance chaleureuse. Vieilles pierres, beaux meubles, couleurs, parquets, poutres, avec aussi une vue agréable sur la vieille ville grâce aux 5 fenêtres de l'appartement. Mais je vous ai promis de vous faire découvrir mon lieu préféré. Venez, on va partir s'aventurer dans les ruelles de la cité Plantagenêt pour découvrir les secrets des films tournés ici. C'est à 5 minutes de la cathédrale. On se trouve maintenant au pied de la cité Plantagenêt. On est du côté de la rivière, la Sarthe. La vieille ville du Mans, c'est plus de 2000 ans d'histoire. D'ailleurs, on aperçoit la muraille gallo-romaine. Haute de 10 mètres, elle a permis aux Romains d'affirmer leur puissance et le prestige de la cité, et elle est très bien conservée. Elle enserre la cité et offre de superbes couleurs, rouge, rose. Venez la voir au coucher du soleil, c'est magnifique. J'en prends plein les yeux à chaque fois. Je vous conseille de venir ici l'été. Il y a du monde, mais rassurez-vous, on est loin des excès du surtourisme. Vous pourrez profiter des terrasses. En plus, l'été, c'est la saison de la nuit des chimères. Quand le soleil se couche, les pavés et façades des monuments du Vieux Mans s'animent de projections. Vous pouvez découvrir ces lumières enchantées, gratuitement, chaque soir de juillet à début septembre. Autre originalité de l'été, des comédiens proposent des visites théâtralisées de la cathédrale du Mans. Pour y assister, je vous recommande de réserver sur le site de l'Office de tourisme. Comptez une dizaine d'euros par personne. Remontons dans la vieille ville. Il y a un endroit que j'adore, c'est la maison suspendue. Elle date du XVIe siècle. C'est une curieuse habitation, toute petite, bâtie en pan de bois. On se demande vraiment comment elle tient au-dessus de la rue Saint-Pavin de la cité. Regardez, à la fenêtre, les propriétaires ont déposé un ours en pluche. C'est un clin d'œil à une photo de Robert Doisneau prise en 1962. On y voit une petite fille et son ours sous « La maison qui volait ». C'est le titre que Doisneau a donné au cliché en noir et blanc. Pour visiter la cité Plantagenêt et comprendre pourquoi c'est un lieu privilégié par les cinéastes, on a la chance d'être avec Annie Hamelin. Annie est comédienne, amoureuse de la ville du Mans. Elle a travaillé sur de nombreux tournages ici.
4: Bon, moi je trouve que c'est la plus belle partie de la ville. Évidemment, je suis née ici, donc peut-être j'ai un attachement particulier avec ce vieux Mans qu'on appelait comme ça il y a longtemps. C'est un endroit alors paisible aussi, parce que c'est vrai qu'ici on n'entend vraiment pas les bruits de la ville, et je pense qu'aussi c'est pour ça que les cinéastes ils aiment cet endroit. On est tout près du centre commercial du cœur de ville et de l'agitation de la ville, et puis oui, il y a quelque chose de paisible. Alors, est-ce que c'est parce qu'il y a tellement de gens qui ont déambulé dans ces rues, il y a sûrement une âme dans cet endroit, je pense.
3: On avance un peu et on arrive Square du Bois. Ici, on surplombe la rivière, la Sarthe, dans un carré de verdure. Vous voyez des bancs, une boîte à livres, servez-vous, et de grands magnolias qui nous apportent un peu de fraîcheur dès le printemps. C'est la même qu'ont été tournées des scènes du film Le Bossu, sorti en 1997. Encore un film de KPDP, et oui, ici on n'est pas loin de Paris, c'est donc pratique. En plus, la cité Plantagenêt offre 20 hectares de quartiers anciens parfaitement préservés. On a l'impression que le temps s'est figé. C'est un décor parfait pour Le Bossu, l'histoire de la vengeance d'un chevalier. Daniel Auteuil, Fabrice Lucchini, Marie Gillin, Vincent Pérez tournent à le roman.
4: Ils ont choisi en fait de reconstituer l'hôtel de Nevers, donc qui se trouvait à Paris sous la Régence. Et pour ça, ils ont construit en fait dans des ateliers en région parisienne un décor de façade en fait avec des murs en polystyrène. Et il a fallu démonter donc en région parisienne ce décor et le transporter jusqu'au Mans, là sur ce square du bois. Les gens, en fait, il y avait des barrières ici et les badauds, ils venaient en fait le dimanche admirer en fait le décor. C'était assez drôle, il y avait beaucoup, beaucoup de monde. C'était assez marrant de voir ça.
3: La balade, ça donne soif. Et pour se désaltérer, on s'arrête chez Chachéchir. 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
3: On sort du salon de thé pour arriver rue de la Reine Bérangère. Cette rue, c'est l'un des axes principaux de la cité. Vous y voyez les maisons les plus cossues de la vieille ville. On raconte même que c'est dans l'une de ces maisons qu'est morte la reine Bérangère, l'épouse de Richard Cœur de Lion, fils d'Henri II Plantagenet, né au Mans, second fondateur de la dynastie royale qui donne son nom à la vieille ville du Mans. Cette rue de la reine Bérangère, c'est encore un lieu de tournage privilégié. Des scènes de L'homme au masque de fer avec Leonardo DiCaprio, de Le Mans 66 avec Matt Damon et Christian Bale ont été tournées ici.
4: C'est une ruelle très étroite, avec une belle profondeur de champ qu'on peut filmer d'un côté ou de l'autre. Et ça permet là, par exemple, de faire courir des chevaux, d'avoir le son des vrais pavés. Parce que c'est vrai que les chevaux ont du mal à courir sur des faux pavés. Ça permet de faire passer des carrosses aussi. Et évidemment, on a aussi le son. Donc ça, c'est intéressant. Après cette rue, on peut aussi constater qu'il y a donc des lanternes. Et on ne voit, en effet, quand on regarde bien, on ne voit pas de fil, ni du réseau électrique, ni du réseau téléphonique. Et c'est une des raisons pour lesquelles les cinéastes comme De Broca, par exemple, ont été intéressés pour venir tourner ici.
3: Je vous avais dit au début de l'épisode que le menhir du Mans avait un pouvoir surnaturel. On repasse devant la cathédrale. Si vous êtes attentif, vous allez apercevoir qu'il y a une immense pierre enchâssée dans un angle de la cathédrale, véritablement collée au mur. Ce menhir, c'est le plus vieux témoin de l'histoire du Mans. Il est là depuis 5000 ans. Et figurez-vous qu'on lui prête un pouvoir. Il est le symbole de la fertilité. Pour être sûr d'avoir un beau bébé dans 9 mois, glissez votre doigt dans un trou au beau milieu du menhir, ce trou qu'on appelle le nombril du Mans.
4: Donc il y a beaucoup de gens qui s'amusent à le toucher. C'est un peu un petit rituel de passage. Voilà, mais c'est rigolo.
3: Avant de partir de la cité Plantagenet, vous devez passer chez Juliette. Une commerçante du quartier, elle est là depuis 40 ans. C'est la boutique qui défend l'artisanat et les créateurs. Si vous désirez un souvenir, je vous recommande l'un de ces personnages d'une dizaine de centimètres, plein de couleurs, tout en rondeur. Ce sont des poupées décoratives, un peu déjantées. Et comme moi c'est sûr, vous allez craquer pour ces créations de Juliette en plastiroc, une pâte à modeler qui sèche à l'air libre. Ça mettra un peu de folie, on en a besoin, dans votre intérieur. Si vous avez encore un peu de temps devant vous, si votre week-end n'est pas terminé, j'ai une dernière idée pour vous. On va à l'abbaye royale de Lépau. C'est à 10 minutes en voiture de la cité Plantagenet, le tramway vous y conduit rapidement aussi.
6: C'est la reine Bérangère de Navarre, veuve de Richard Cœur de Lion, qui acquiert ses terres et qui fonde l'abbaye en 1230. C'est une abbaye cistercienne fondée par une reine d'Angleterre et qui est basée aux portes du Mans.
3: Caroline Ménérol, chargée de communication. Ici, on est à l'abbaye de Lépau, à Ivray-l'Évêque. L'édifice comprend plusieurs bâtiments ouverts à la visite. L'entrée adulte est à 7 euros. On commence par marcher vers le cloître, soutenu par d'imposantes colonnes sculptées. L'église abbatiale présente de magnifiques couleurs ocre. Et on y voit le gisant de la reine Bérangère. C'est magique, c'est beau, c'est reposant. Ce n'est donc pas étonnant que l'abbaye ait aussi servi de lieu de tournage pour des films. Mais j'y reviendrai. J'adore l'abbaye de Lépau parce que c'est aussi un lieu de nature. Il y a un grand parc arboré, très bien entretenu, idéal pour les grandes balades. Ce parc abrite un jardin permacole. On vous y apprend les principes de la permaculture, une manière de cultiver en s'inspirant de la nature. Il est même possible, à l'issue de ces ateliers, de déguster les produits réalisés avec les fruits et légumes du jardin. Pensez à réserver, c'est 5 euros pour les adultes, gratuit pour les enfants. Le cinéaste Pascal Thomas a choisi la cité Plantagenêt, où nous étions, mais aussi l'abbaye de Lépau pour tourner son film Le Voyage en pyjama, sorti en 2023. Une comédie romantique sur les déboires amoureux d'un prof de lettres.
8: Dans une région absolument délicieuse, charmante, avec des gens accueillants, de très très beaux décors. Mais pour beaucoup des Français, le Mans, ça se réduit à deux choses. Je commence par ce que je préfère, les rillettes, et ensuite les courses automobiles. Et là, j'ai découvert des gens charmants, accueillants, de très belles, le centre du Mans magnifique. On a pu tourner tous nos intérieurs et extérieurs de maisons, une librairie. Une pure merveille, ça nous a donné de beaux décors qu'on a filmés simplement dans leur beauté, sans chercher à faire des acrobaties, bien sûr, pour simplement montrer l'endroit heureux dans lequel on s'était trouvé.
3: Bien sympa aussi, un tour par la boutique 100% Made in Sarthe de l'abbaye de Lépau, où vous trouvez des livres, des souvenirs, miel, confiture issue du jardin permacole, et bien sûr, les fameuses rillettes du Mans, tant pis pour le summer body. En quittant l'édifice, je vous invite vivement à découvrir l'Arche de la Nature, c'est juste derrière l'abbaye. J'adorais venir ici quand mes enfants étaient petits pour qu'ils galopent un peu, j'avais la paix le soir, et découvre les animaux de la ferme. Des animaux parfois utilisés lors des tournages de films. Retenez que Le Mans est aussi une ville d'art et d'histoire, mais ça, vous le verrez quand vous viendrez.
1: Avec grand plaisir, merci Fabien Aubry d'Issimène pour cette jolie visite du Mans, cité de tournage qui inspire les cinéastes. 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Musique à présent avec Diana Ross, Upside Down sur votre radio ici.

0: Upside Down, Diana Ross. La musique continue dans un instant avec Julien Clerc, puis le tout nouveau titre de Grand Corps Malade en duo avec Stilto. Quant à moi, je vous dis à demain et je vous souhaite un très très bon après-midi sur votre radio locale, ici.
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2: La chaleur est de retour, alors pensez à limiter vos déplacements en forêt ou dans les espaces naturels aux heures les plus chaudes. Le moindre geste imprudent, comme un mégot jeté au sol ou un barbecue en pleine nature, peut provoquer un départ de feu. En cas de fumée ou d'incendie, appelez immédiatement le 18 ou le 112 et laissez les secours intervenir. Samedi prochain, plusieurs rendez-vous sont proposés en Creuse. À Champs-Sanglar, le comité des fêtes organise dès 13h30 un concours de pétanque en doublette. C'est gratuit, ouvert à tous, avec récompense, buvette et crêpes pour partager un moment convivial. Samedi toujours, pour les amateurs de musique, direction le Théâtre Hélios à Marlange, sur la commune de Mérinchal, à 18h30. Le Festival International Mass Musici se clôture avec un concert de musique de chambre qui réunit piano et saxo autour d'œuvres de Chopin, Debussy, Beethoven ou encore Gershwin. Pensez à réserver vos places. 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

C'était Julien Clerc avec Si on chantait. Eh bien, bonne nouvelle les amis, car on va chanter toute l'après-midi ici sur votre radio. La musique continue, tout de suite on retrouve Grand Corps Malade avec Stilto et la chanson Prochain Rêve. Car quand on réalise un rêve, il faut tout de suite penser au prochain. Bel été.

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0: Savoir aimer et surtout savoir souffrir.
1: Savoir souffrir.
0: Et savoir donner. C'est dans cet esprit-là que je l'ai choisi.
1: Savoir donner. Donner sans reprendre, ne rien faire qu'apprendre. Apprendre.
0: On est dans un pays où il faut avoir beaucoup, beaucoup aimer les autres. Et surtout donner aux autres.
1: Rien que pour le geste, sans vouloir le reste, et apprendre à vivre.
0: Cette solidarité qui doit exister entre les citoyens de ce pays et les citoyens de ce département est essentielle. Ça nous permettra de mieux vivre. Savoir aimer, c'est savoir vivre ensemble, c'est d'être dans une société.

0: a tendance à se retourner vers nous-mêmes, être très individualiste. C'est une erreur. L'engagement dans la vie citoyenne, l'engagement dans la vie associative, l'engagement envers les autres, c'est quelque chose d'exceptionnel. Et croyez-moi, ça donne beaucoup de satisfaction. Bon, c'est du bénévolat, mais être bénévole, faire du bien pour les autres, c'est quelque chose de très important. C'est quelque chose qui porte et qui permet d'être bien dans notre peau, de vivre en sachant qu'on est utile. Et c'est très important d'être utile.
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0: C'était Indochine avec le Chant des Cygnes sur votre radio ici. Et bonne nouvelle, tiens, si vous êtes fan du groupe Indochine, il sera en concert les 26, 27 et 28 novembre prochains à la scène musicale. Trois dates exceptionnelles à ne pas louper à l'occasion de la sortie d'un album live inédit de leur dernière tournée. Dans un instant, les infos de 14h, mais avant on écoute Bonnie Tyler. Bel après-midi.
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1: Merci pour votre fidélité à votre radio ici. Il est 14h. 14h, c'est l'heure de retrouver toute l'info en France et dans le monde en 90 secondes avec Valentin Bertrand.
2: Jusqu'à 42 degrés attendus cet après-midi à Cahors dans le Lot. La quatrième canicule de l'année s'annonce aussi furtive qu'intense. Le pic attendu dès aujourd'hui avec une redescente plus lente en fin de semaine. 16 départements sont en vigilance orange. Une grande partie du centre-est, du Puy-de-Dôme à la Savoie, de la Drôme au Doubs ainsi que les Landes et la Gironde. La Gironde où le travail des pompiers est déjà compliqué par ces fortes chaleurs. Plusieurs reprises de feu signalées dès ce midi au Temple et à Lège-Cap-Ferret. Journée donc à haut risque pour les 2750 soldats du feu toujours mobilisés pour garder le feu dans son périmètre actuel de 42 000 hectares. Pour soutenir les pompiers français en lutte depuis maintenant une semaine, en Gironde, les secouristes belges et des camions d'extinction et de ravitaillement sont en route. Après la découverte de 5 bébés morts dans un appartement d'Orange dans le Vaucluse, les deux parents sont en garde à vue depuis ce matin. L'alerte est venue du père, intrigué par l'accouchement soudain de sa compagne dimanche dernier après un nouveau déni de grossesse. Une enquête pour meurtre sur mineur de 15 ans est ouverte. La sentence redoutée est tombée. Les 270 salariés de Fibre Excellence à Tarascon, dans les Bouches-du-Rhône, vont perdre leur emploi. Le tribunal de commerce de Toulouse confirme la liquidation judiciaire de cette usine. Décision toujours en attente pour l'autre site du dernier papetier français à Saint-Gaudens en Haute-Garonne. Et puis il a fait danser le monde entier lors de la cérémonie de clôture des JO de Paris. Le DJ français Kavinsky, retrouvé mort à son domicile ce matin. Il avait 50 ans.
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5: Le soleil est encore bien présent cet après-midi avec des températures 37 à 39 degrés. C'est la journée la plus chaude de la semaine aujourd'hui. La nuit prochaine sera bien étoilée avec quelques nuages qui vont apparaître en fin de nuit en Basse-Marge et sur le Pays du Noir. Demain, des orages sont possibles en début de journée. Le ciel va se dégager peu à peu et des températures entre 32 et 34 degrés. Et ça va continuer à baisser jusqu'au week-end avec une journée de vendredi qui sera bien ensoleillée avec quelques nuages pour la fin d'après-midi, notamment sur les Combrailles.
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0: bienvenue, on passe l'après-midi ensemble, c'est Fabien et Maud. Dans un instant, on écoute trois chansons françaises à la suite, mais avant, vous le savez, le 3, c'est mon chiffre préféré et j'aimerais partager avec vous trois événements étonnants qui vont se passer en France cet été. Troisième place pour le concours de la plus longue épluchure de pommes de terre. Oui, ça existe, ça va se dérouler le 15 août prochain dans la commune de Crevant, c'est dans l'Indre. Un concours qui va sans doute donner la patate. Deuxième place pour le concours du plus gros mangeur de Livaro. Concours qui se déroule à Livaro, dans le Calvados, et ça se déroule ce week-end. Et première place pour la course des serveuses et serveurs de café, ça se déroule le 20 septembre prochain à Paris. Et la suite, comme promis, trois chansons françaises à la suite, ça arrive, c'est pour vous, avec Ellie Medeiros, le duo Marc Lavoine, Patrick Fiori, et tout de suite on écoute Jane Birkin. Merci d'être avec nous sur votre radio ici.
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1: En cette période de grande chaleur, pensez à adopter les bons réflexes. Buvez régulièrement de l'eau, même sans avoir soif. Évitez les sorties et les efforts physiques aux heures les plus chaudes, c'est-à-dire entre midi et 16h. Et prenez des nouvelles des personnes âgées ou isolées de votre entourage. À Vallières, les amateurs de dessin ont rendez-vous du 31 juillet au 2 août pour un stage de croquis de personnages sur le vif. 3 jours pour apprendre ou se perfectionner à travers des exercices d'esquisses réalisés d'après nature. Une activité ouverte aussi bien aux débutants co-dessinateurs plus expérimentés. Autre rendez-vous du week-end, l'association Relouqué Malin organise son vide déco les 1er et 2 août. C'est à Vallières. Le principe est simple. Objets de décoration, vaisselle ou accessoires sont confiés par leurs propriétaires, puis vendus par les bénévoles. Une partie des recettes est ensuite reversée à des associations locales, notamment en faveur des aînés et des écoles. 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

0: Bel après-midi sur votre radio ici, j'espère que tout va bien pour vous. La suite encore et toujours de la musique, on vous gâte, comme tout l'été d'ailleurs, avec Michel Berger, Shakira, et tout de suite on écoute Louis Bertignac, Les Visiteurs, avec la chanson Ces idées-là. Bel après-midi.
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1: Merci d'avoir choisi votre radio ici. Il est 15h. C'est l'heure de retrouver toute l'info en France et dans le monde en 90 secondes. Avec vous, Valentin Bertrand.
2: C'est parti, comme une allumette, les mots du maire de Lenton en Gironde où une reprise de feu est survenue ce matin. Le cocktail météo est détonnant aujourd'hui avec du vent et des températures jusqu'à 40 degrés. Mais pour l'heure, le feu reste stabilisé. La surface parcourue est toujours de 42 000 hectares. Canicule et risque d'incendie. Deux tiers de la France sont concernés par un appel à la vigilance avec 65 départements en risque élevé de feux de forêt, principalement dans la moitié nord du pays et dans le sud-ouest. Après la découverte de 5 bébés morts dans un appartement d'Orange, dans le Vaucluse, les deux parents sont en garde à vue depuis ce matin. L'alerte est venue du père, intrigué par l'accouchement soudain de sa compagne dimanche dernier. Après un nouveau déni de grossesse, une enquête pour meurtre sur mineur de 15 ans est ouverte. La chanteuse Angèle exprime son immense tristesse après la mort du DJ français Kavinsky, rendu célèbre par son titre Night Call, sur lequel elle avait posé sa voix lors de la cérémonie de clôture des JO de Paris 2024. Il n'a pas survécu au choc. Le pilote d'un ULM est mort ce matin près de l'aérodrome de Montélimar en Cône. D'après Isidrome Ardèche, l'appareil a brusquement chuté. Après son décollage, l'homme âgé d'une cinquantaine d'années était seul à son bord. L'apprentissage du basque, du corse, du breton, bientôt mieux valorisé au bac, avec une mention cursus bilingue mis en place dans 2 ans sur le diplôme des bacheliers. Et puis là, tout de suite, vous retrouvez sur ici.fr la liste des jours fériés et surtout des vacances académie par académie pour la prochaine rentrée scolaire.
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5: Le soleil est encore bien présent cet après-midi avec des températures 37 à 39 degrés. C'est la journée la plus chaude de la semaine aujourd'hui. La nuit prochaine sera bien étoilée avec quelques nuages qui vont apparaître en fin de nuit en basse marge sur le Pays du Noir. Demain, des orages sont possibles en début de journée. Le ciel va se dégager peu à peu et des températures entre 32 et 34 degrés. Et ça va continuer à baisser jusqu'au week-end avec une journée de vendredi qui sera bien ensoleillée avec quelques nuages pour la fin d'après-midi, notamment sur les Combrailles.
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0: Bonjour, bienvenue, c'est Fabien Hémeau. On passe l'après-midi ensemble les amis. Dans un instant, trois chansons françaises à la suite. On vous gâte hein, comme tout l'été. Et en cette période estivale, j'ai avec moi le top 3 des destinations balnéaires préférées des Français cette année. Troisième place pour l'île de Léron. Deuxième position pour Biarritz. Et en première place, tiens, vous y êtes peut-être en ce moment, l'île de Ré à la côte cette année. Ce sont voilà les trois stations balnéaires préférées des Français. Et maintenant, j'ai avec moi, comme promis, trois chansons françaises à la suite. On écoute Jean-Jacques Goldman et Sirima, Yann Muller avec Les Oies Sauvages, ça c'est l'un des tubes de l'été. Et tout de suite, on démarre avec Rose Laurence, avec son tube Africa. Bel après-midi.
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2: Il fait chaud, 19 degrés, petit déjeuner sur la terrasse.
3: 28 degrés cet après-midi, le temps est ensoleillé.
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1: La chaleur est de retour, alors pensez à limiter vos déplacements en forêt ou dans les espaces naturels aux heures les plus chaudes. Le moindre geste imprudent, comme un mégot jeté au sol ou un barbecue en pleine nature, peut provoquer un départ de feu. En cas de fumée ou d'incendie, appelez immédiatement le 18 ou le 112 et laissez les secours intervenir. Samedi prochain, plusieurs rendez-vous sont proposés en Creuse. À Champs-Sanglard, le comité des fêtes organise dès 13h30 un concours de pétanque en doublette. C'est gratuit, ouvert à tous, avec récompenses, buvettes et crêpes pour partager un moment convivial. Samedi toujours, pour les amateurs de musique, direction le Théâtre Hélios à Marlange, sur la commune de Mérinchal, à 18h30. Le Festival International Mass Musici se clôture avec un concert de musique de chambre qui réunit piano et saxo autour d'œuvres de Chopin, Debussy, Beethoven ou encore Gershwin. Pensez à réserver vos places. 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

0: Bel après-midi à l'écoute de votre radio ici. 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Vos émissions préférées et des podcasts à écouter tout l'été. Et bien sûr, vous pouvez nous écouter en direct où que vous soyez. Tout de suite, le retour de la musique dans votre radio avec David Bowie, la gagnante de la Starac, Marine. Et tout de suite, on écoute Ten Sharp. Merci d'être avec nous.
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1: Merci d'être à l'écoute de votre radio ici. Il est 16h. C'est l'heure de retrouver toute l'info en France et dans le monde en 90 secondes avec Valentin Bertrand.
2: Jusqu'à 42 degrés attendus cet après-midi. La quatrième canicule de l'année s'annonce aussi furtive qu'intense. Le pic attendu dès aujourd'hui, avant une redescente plus lente en fin de semaine. Et c'est à Cahors, dans le Lot, qu'il risque de faire le plus chaud. 16 départements sont en vigilance orange. Une grande partie du centre-est, ainsi que les Landes et la Gironde. La Gironde, où les fortes chaleurs compliquent un peu plus encore la lutte contre les flammes. Plusieurs reprises de feu signalées à Lenton, au Temple et à Lèche-Cap-Ferré. Journée donc à haut risque pour les 2750 sapeurs-pompiers toujours mobilisés pour garder ce feu dans son périmètre actuel. 42 000 hectares parcourus pour soutenir les pompiers français en lutte depuis maintenant une semaine en Gironde. Une trentaine de militaires belges et une dizaine de véhicules sont en cours d'acheminement sur place. Dans le Var, les habitants de Barjols et de Corrence sont autorisés à rentrer chez eux. Le feu est fixé depuis hier soir, c'est-à-dire qu'il ne progresse plus. Il a parcouru 4500 hectares. La sentence redoutée est tombée. Les 270 salariés de Fibre Excellence à Tarascon, dans les Bouches-du-Rhône, vont perdre leur emploi. Le tribunal de commerce de Toulouse confirme la liquidation judiciaire de cette usine. Décision toujours en attente pour l'autre site du dernier papetier français à Saint-Gaudens, en Haute-Garonne. Le football n'est pas à vendre. C'est le message posté par la ministre française des Sports, Marina Ferrari. Réaction au projet de la FIFA, l'association à but non lucratif à la tête des grandes compétitions mondiales, qui souhaite ouvrir ses activités commerciales à des investisseurs privés. Projet très critiqué en Europe.
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5: Et on jette justement un petit coup d'œil sur les prévisions de Météo France. Soyez les bienvenus. Avec quelques rafales de vent d'ouest à nord-ouest qui restent possibles avant de faiblir en fin de journée. Nous sommes en vigilance orange canicule, je le précise. Les températures grimpent fortement, comptez 36 voire 39 degrés. Des valeurs largement au-dessus des normales de saison. Et puis cette nuit, le ciel restera d'abord bien dégagé avant l'arrivée progressive de nuages. Et en fin de nuit, nous devrions avoir quelques orages. Et en fait, c'est un risque d'orage vers la basse marche et le pays du Noix. Les minimales resteront élevées cette nuit, entre 19 et 22 degrés, localement 16 degrés dans le centre creusois. Et pour demain, jeudi, prudence au réveil avec quelques averses ou orages possibles. L'amélioration sera rapide et l'après-midi retrouvera un temps largement ensoleillé, des maxis qui atteindront 32 voire 35 degrés.
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5: Et on démarre le 16-19 avec un classique qui sent bon les vacances, Étienne Dao et cette chanson sortie en 1986 qui est devenue d'ailleurs l'un des hymnes de l'été. Voici Duel au soleil dans votre radio Ici Creuse.

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2: Avec l'équipe de choc pour vous accompagner, Hugo aux manettes et Sofiane qui vous accueille à la radio. Soyez les bienvenus, j'espère que tout va bien sur les routes des vacances, au jardin, au travail ou peut-être les pieds presque dans l'eau. Au programme dans les prochaines minutes, une nouveauté d'Alex Warren. Il y aura votre chronique sur la route des vacances en Creuse. De la musique aussi qui sent bon l'été avec Niagara, Texas, Eddie Mitchell et bien d'autres. Merci de passer l'après-midi avec nous jusqu'à 19h.

0: L'une des révélations pop du moment, Alex Warren et cette nouveauté, Fever Dream, c'est dans votre radio, ici Creuse.
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0: Et cette semaine, on est à l'étang des Landes avec vous, Ingrid Herf. Et vous êtes toujours en compagnie de Lola Rich, elle est responsable pédagogique et à la réserve naturelle cet été. Les tout-petits ne sont pas oubliés.
2: Alors je vais retomber en enfance, dans la toute petite enfance, avec la visite sensorielle de la réserve, en compagnie de Léon le Héron. Alors Lola, qui est Léon le Héron ?
3: Léon le Héron, c'est notre mascotte. Il découvre la réserve, il est né ici, et il nous emmène justement à la rencontre de tous ses petits copains. C'est pour les tout petits, oui, de 3 à 6 ans à peu près. Ils vont trouver tout au long de leur chemin les copains de Léon. Donc on va avoir à chaque fois un animal totem, on va dire, pour chacun des sens. Donc par exemple, pour l'odorat, ça va être Sophie la couleuvre. Après, on peut avoir aussi le toucher. Bah là, ça sera Dédé la taupe.
2: Alors, on peut aller rencontrer une de ces mascottes ?
3: On peut y aller, oui.
2: Oui.
3: C'est un peu le but aussi de cette visite sensorielle, c'est de découvrir aussi tout ce qu'on a à la réserve à travers l'essence. Pour tout ce qui est odorat, eh ben on va prélever des essences locales. Donc ça va être de la menthe aquatique, du troène, la reine des prés, pour qu'ils comprennent que c'est des choses qu'on peut trouver sur la réserve et qu'ils essayent de reconnaître à l'odeur justement.
2: Donc la nature, c'est le moyen aussi de faire travailler ses sens.
3: Tout à fait. Quand on est dehors, souvent quand on marche, eh ben on va avoir des odeurs qui vont arriver. On entend aussi des oiseaux, des bruits, et puis on va aussi souvent toucher. On a tendance, quand on se balade, à toucher un peu les feuilles, les arbres. Là, c'est ça qu'on veut travailler pour ressentir vraiment pleinement la nature. Et je vais prendre de la reine des prés.
2: Des petites fleurs blanches, là ?
3: Ouais, c'est ça. Je vais vous en chercher une pour voir.
2: Je vais sniffer. Ah oui, c'est particulier.
3: Oui.
2: Ça sent, oui, ça sent, ça sent l'urine, oui.
3: Donc en fait, chaque espèce, chaque fleur aura une odeur différente. Donc les enfants, ils vont toujours sentir à l'aveugle pour justement pas voir ce qu'ils sentent et vraiment travailler le sens à fond. Donc quand ils sentent les différentes plantes, ils vont se dire « Ah bah là ça pue, là ça sent bon, c'est une odeur proche de la fleur ». Donc ça les fait vraiment travailler sur une réflexion par rapport à l'odeur. Donc là par exemple, ici, c'est là où on a Dédé la taupe. Non, il se cache là.
2: Heureusement, c'est de la radio, on voit pas.
3: Donc lui, on va travailler le sens du toucher avec lui. Donc on va souvent faire toucher un peu tout ce qui est aux alentours de Dédé pour essayer de comprendre vraiment quelle est la sensation juste quand on touche et ce qu'on peut ressentir du bout des doigts. Donc là, ça va être par exemple du sable, parce qu'ici, c'est la presqu'île des sables. Comment c'est ? Est-ce que c'est doux ? Est-ce que c'est tiède ? Est-ce que c'est rugueux ?
2: Ça développe aussi le vocabulaire.
3: Tout à fait. Souvent, ils connaissent pas encore beaucoup de mots à cet âge-là. Donc là, ça leur permet vraiment de mettre des mots sur les sensations. Souvent, on leur demande pas quelles sensations ils peuvent ressentir en touchant des éléments naturels. Donc là, c'est une première.
2: Donc cette visite sensorielle, c'est une animation gratuite, évidemment, sur inscription.
3: Et à chaque fois qu'on s'inscrit, on vous donne les indications en plus, donc comment s'habiller, à quelle heure c'est, etc.
0: Et cette visite sensorielle pour les enfants de 3 à 6 ans à l'étang des Landes, c'est mercredi prochain, le 5 août, et le 22 octobre, c'est gratuit sur inscription en fonction des places disponibles. Et bien sûr, vous pouvez retrouver cette chronique sur la route en vous connectant sur ici.fr. Impossible de faire plus estival qu'avec ce titre, Niagara, l'amour à la plage.

0: C'était ça, à la fin des années 80, le groupe Texas cartonnait avec ce titre « I don't want a lover ». Dans un instant, Eddie Mitchell arrive avec une petite menthe à l'eau. On va déguster ça.
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0: Chanson qui évoque la fraîcheur en plein après-midi d'été, on en a bien besoin. C'était Eddie Mitchell et l'incontournable couleur Mentalo. L'été, les couples qui s'enlacent sur les terrasses font parfois très envie aux célibataires qui boulottent leur glace de boule en solo. Heureusement, dans l'humour en tube, Fred Ballard et ses expertes vont nous prouver que la vie à deux n'est pas si enviable que ça.
1: Au début, on expérimente le couple avec les trois S, surprise, séduction, sexe. Après, on expérimente la vie de couple avec les trois R, reproche, routine, ronflement.
2: Voilà, et ça c'est vrai que tout de suite, ça fait moins rêver. Donc, avis aux célibataires qui passent l'été tout seuls dans leur grand lit, comme Anne Roumanoff. Profitez-en pour vous étaler, dormir en étoile, y'a que ça de vrai pour rêver à l'amour qui rime avec presque toujours.
1: J'ai été 25 ans en couple à durée indéterminée. On a une rupture conventionnelle et je suis pas pressée de retrouver un couple en CDI. Vraiment, non. Non, vraiment, parce que là j'ai fait un stage de 6 mois, j'ai eu un CDD d'un an, là je viens de finir un stage découverte d'une semaine.
2: Ah mais oui, ça se confirme, hein. Sur le marché de l'amour c'est comme sur le marché du travail, les carrières longues n'ont pas du tout le vent en poupe. Aujourd'hui il faut papillonner hein, pour engranger de l'expérience et se faire chasser ou rester solo pour se faire bronzer.
3: Franchement le célibat ça pourrait être la norme, en vrai le célibat c'est la tranquillité, c'est comme un transat au soleil le célibat. Le couple c'est plus la piscine glacée à côté. T'as tous tes potes en couple qui sont dans l'eau et qui arrêtent pas de te dire « Allez, viens, Nina, plonge !» Bon, au début, elle est un peu froide, mais après, on s'habitue.
1: Mais t'as les lèvres bleues, t'es gelée, ça se voit que t'es pas bien, fous-moi la paix.
2: Voilà, bah normalement, après cette démonstration de Nina Azoulay, les célibataires de l'été seront désormais très heureux de l'être. Hein, comme quoi, l'humour sauve de tout. On peut se marrer tout un été en solitaire, en bord de mer. Si, si, c'est possible.
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0: Retour à la musique avec Vita, voici Ça fait mal.

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1: En cette période de grande chaleur, pensez à adopter les bons réflexes. Buvez régulièrement de l'eau, même sans avoir soif. Évitez les sorties et les efforts physiques aux heures les plus chaudes, c'est-à-dire entre midi et 16h. Et prenez des nouvelles des personnes âgées ou isolées de votre entourage. À Vallières, les amateurs de dessin ont rendez-vous du 31 juillet au 2 août pour un stage de croquis de personnages sur le vif. 3 jours pour apprendre ou se perfectionner à travers des exercices d'esquisse réalisés d'après nature. Une activité ouverte aussi bien aux débutants qu'aux dessinateurs plus expérimentés. Autre rendez-vous du week-end, l'association Relouqué Malin organise son vide déco les 1er et 2 août. C'est à Vallières. Le principe est simple. Objets de décoration, vaisselle ou accessoires sont confiés par leurs propriétaires, puis vendus par les bénévoles. Une partie des recettes est ensuite reversée à des associations locales, notamment en faveur des aînés et des écoles. 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
1: Et une chanson qui fait voyager rien qu'avec son titre, Les Innocents, l'autre Finistère.

0: Plus d'un milliard d'écoutes dans le monde et pourtant une chanson souvent mal comprise et derrière son apparence plutôt romantique. Sting raconte plutôt une histoire d'obsession. C'était Every Breath You Take. C'était bien sûr le groupe Police. Petit plaisir, cette chanson, mais aussi petit bonheur de la saison. Cette chronique que vous retrouvez tous les jours. Les moments simples qui font du bien. Place au petit plaisir de l'été avec Sophie aujourd'hui.
1: Donc nous voilà coincés pour prendre l'avion pour partir aux États-Unis. Moi c'est Sophie. Le petit plaisir de l'été, c'est de se mettre un petit peu en pause, manger un petit peu plus tard avec les enfants, de profiter de la journée qui est un petit peu plus longue, d'aller se balader peut-être même le soir après le travail. Évidemment, c'est retrouver les copains en terrasse et boire un petit verre pour l'apéro. C'est se retrouver aussi en famille le week-end avec la famille qu'on a peut-être le temps de voir un petit peu moins à l'année. De profiter d'une balade en bord de rivière dans des petits coins qu'on connaît bien, de se prévoir un petit pique-nique. C'est aussi les vacances. Prendre le temps de s'organiser, de charger la voiture pour partir en vacances. C'est le départ et qu'on a de la chance de partir en vacances. D'ailleurs, je me souviens un été, parce que j'ai cette chance l'été d'avoir ce plaisir grâce à mon travail d'emmener plein d'ados en voyage. Notamment cette fameuse anecdote que les parents et que les copains ne cessent de me rappeler, à savoir un départ aux États-Unis avec 22 grands ados et puis le passage de la douane à l'avion, les autorisations de sortie du territoire, partie dans la valise en soute. Donc nous voilà coincés pour prendre l'avion pour partir aux États-Unis. Donc l'avion est même parti un petit peu en retard à cause de nous. Mais j'ai eu des super parents hyper réactifs et qui nous ont envoyé tout ça au moment où on était à la police des frontières à Charles de Gaulle à Paris. Je vous souhaite un vrai bel été ici.

aussi, je partirai dans Ici Creuse et on monte légèrement le volume avec ce tube incontournable des années 80 qui fait toujours danser des générations. Début soirée, nuit de folie.

0: c'était le groupe Début de Soirée dans Ici Creuse. Encore de la musique avant l'actualité prévue à 17h. Restez avec nous dans Ici Creuse.
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0: Pierre Demar pour terminer cette heure musicale avant l'info. C'était Je pense à vous dans Ici Creuse.
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0: Belle fin d'après-midi, il est 17h. Voici le flash présenté par Valentin Bertrand.
2: Les nerfs des pompiers à nouveau mis à rude épreuve par la météo en Gironde, canicule et vent. Le cocktail est détonnant avec plusieurs reprises de feu signalées à Lenton, au Temple et à Lèche-Cap-Ferré. La presqu'île pour laquelle les autorités sont accusées d'avoir concentré les efforts des pompiers au début du brasier. Dans la ville voisine du Porge où 200 maisons ont brûlé, des habitants se regroupent, Julien Raymond, avec l'intention d'engager une bataille judiciaire.
3: La maison de Céline, 43 ans.
4: Elle est debout, miraculeusement.
3: Située avenue du bassin d'Arcachon, des dizaines de ses voisins ont perdu la leur, dévorés par les flammes. Cette mère de famille, habitante du Porge depuis plusieurs générations, ressasse un sentiment d'abandon.
4: Les pompiers nous ont abandonnés devant les flammes qui arrivaient sur eux. Ils sont partis, tous d'un coup, sont remontés dans leur camion et on leur a dit qu'ils devaient partir sur ordre, sauver la presqu'île.
3: Céline n'en veut pas aux pompiers, non, qu'elle remercie de tout son cœur, dit-elle. Elle pointe les services de l'État.
4: Comment on a pu laisser faire ça ?
3: Christine, 62 ans, habitante au Porge depuis 1980, est encore plus remontée.
4: Pour moi, c'est pas un sentiment, c'est un abandon. On a priorisé Lèche-Cap-Ferré.
3: C'est là-bas, dit-elle, que se trouvent de riches propriétés, des villas avec de grands jardins. Christine pense qu'on a priorisé leur protection.
4: Toutes les stars, tous les acteurs, tous les footballeurs. Tout ça, ils sont là-bas. Les grosses baraques qui coûtent des millions. Nous, nos petites maisons ne coûtent que 300 000 euros, excusez-moi, mais bon, on n'a pas les mêmes moyens.
3: Christine, tout comme Céline, vont rejoindre le collectif très prochainement. Pour le moment, elle rassemble des vivres pour aider les pompiers depuis le Porge.
2: La canicule qui va continuer de s'étendre demain avec 23 départements en vigilance orange, 7 de plus qu'aujourd'hui, surtout en région PACA et en Corse, l'est du pays, où 19 départements seront aussi maintenus en risque élevé de feux de forêt. L'avenir du dernier papetier français ne tient plus qu'à un fil et une décision attendue demain. Le tribunal administratif, le tribunal de commerce de Toulouse, doit se prononcer sur la poursuite d'activité dans l'usine Fibre Excellence de Saint-Gaudens en Haute-Garonne, dans l'autre site du groupe à Tarascon, dans les Bouches-du-Rhône. Les 270 salariés vont perdre leur emploi. La liquidation judiciaire est maintenant officielle. Le monde du foot en crise avec ce projet controversé de la FIFA. L'association à la tête des principales compétitions veut créer une filiale commerciale ouverte à des investisseurs privés, notamment un proche de Donald Trump. Objectif affiché, 10 milliards de revenus supplémentaires. En regroupant les droits télé, les sponsors et la billetterie, une réunion est convoquée en urgence à l'UEFA, l'instance européenne du foot, ouvertement opposée au projet. Il a fait danser le monde lors de la cérémonie de clôture des JO de Paris avec Night Call et cette intro mythique. Le DJ français Kavinsky retrouvé mort chez lui à quelques jours de son 51e anniversaire. Aucun élément suspect découvert par le parquet de Paris. Dans un message sur Facebook, Emmanuel Macron rend hommage à celui qui restera pour toujours une fierté française.
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0: On compte bien évidemment sur votre vigilance. Si vous aimez le soleil, eh bien vous êtes servi. Le ciel reste bleu de bout en bout cet après-midi sur l'ensemble du département. La chaleur est particulièrement marquée avec des températures comprises entre 36 et 39 degrés. Pensez à vous hydrater régulièrement et à rechercher un peu de fraîcheur aux heures les plus chaudes. Et cette nuit, les étoiles domineront le ciel en début de soirée avant l'arrivée de quelques nuages et les orages pourraient éclater en toute fin de nuit du côté de la Basse-Marche et du Pays du Noix. Ils seront les bienvenus d'ailleurs d'ailleurs ces orages. Puis demain, jeudi, le réveil donc pourrait être un peu agité avec ces orages, quelques orages, mais le soleil reprendra vite l'avantage. Pour l'après-midi, la chaleur restera bien présente puisqu'elles atteindront les températures jusqu'à 35 degrés.
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0: Le roi de la pop arrive dans Ici Creuse, extrait de l'album mythique Thriller, Michael Jackson. Wanna be starting something.

0: Extrait de l'album Thriller qui reste l'album le plus vendu de tous les temps. C'était bien sûr Michael Jackson, Wanna Be Starting Something.
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0: Très heureuse de vous accompagner avec Hugo à la réalisation et Sofiane qui vous accueille à la radio dans l'heure qui vient. Une nouveauté, celle de Manon Lisa, des idées loisirs en Creuse, Christophe Maé, Scorpion, votre jeu Destination Creuse. Et dans quelques minutes, Destination justement Bridier. On va s'intéresser à la fresque qui arrive. C'est dans quelques jours, c'est du 7 au 10 août. Souffle de mémoire, c'est le thème. Et Jean-Noël Pinault va nous en parler.

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1: Un joli style, petit pêcheur. C'était Manon Lisa dans Ici Creuse. Et on accueille Jean-Noël Pinault. Bonsoir Jean-Noël.
2: Bonsoir Nora et bonsoir à tous les auditeurs.
1: Bienvenue dans Ici Creuse. Alors dites-moi, ça y est, on y est, 20e édition de la fresque historique de Bridier. Ça vous fait quoi?
2: C'est un truc incroyable. C'est un truc incroyable parce que ça fait 20 ans que la fresque de Bridier monte en puissance tous les ans, à tous les niveaux, hein. Bénévolat, public, etc. Puisque l'an dernier, on a quand même fait deux séances à guichet fermé, ce qu'on ne souhaite pas forcément, mais on n'y peut rien. Le public est là, il nous suit. Les partenaires nous suivent. C'est une formidable aventure qui a changé de spectacle tous les ans, qui va continuer à changer. Voilà. Et puis, ben, nous sommes à une semaine de la première générale, donc je vous explique même pas dans quel état je peux être, mais tout va bien.
1: Ah ben oui, quand même, vous avez hâte aussi, je suppose, c'est du 7 au 10 août. Pourquoi cette thématique? Pourquoi ce thème souffle de mémoire?
2: Alors, tout simplement, ça fait 2 ans qu'on réfléchissait à la thématique des 20 ans, et on souhaitait rendre hommage à la Creuse. Et donc... On a pioché dans l'histoire de la Creuse 10 lieux, 10 événements, 10 personnages, etc., suivant les endroits. Et c'est donc un spectacle complètement déjanté, puisque le personnage principal, c'est notre fameuse deux chevaux qu'on voit partout actuellement. Et à l'intérieur de cette deux chevaux, un jeune couple de Parisiens à qui on offre un week-end en Creuse pour découvrir la Creuse. Et on espère effectivement que le public va découvrir la Creuse, même les Creusois, parce que j'imagine bien qu'il y a certaines anecdotes que l'on va mettre en scène que les Creusois ne connaissent pas eux-mêmes. Donc voilà, c'est un spectacle chargé d'humour, chargé d'émotion, chargé de surprises, mais qui est une formidable carte de visite de la Creuse pour ceux qui ne la connaissent pas encore.
1: Avec de nombreux bénévoles, hein, 500, c'est ça?
2: Ouais, 500 bénévoles les soirs de spectacle, 300 sur scène, plus la cavalerie, plus les vieilles voitures, plus les danseuses, plus les effets spéciaux, etc. Enfin voilà, la machine de Bridier a retroussé les manches avec un superbe décor cette année. C'est-à-dire que là, les décors sont tous prêts, tout est terminé avec 8 jours d'avance, donc pour nous c'est très confortable. Mais un énorme décor qui a été construit en partenariat avec la société Blanchon à Limoges, et on a pu faire des miracles. Ce décor est vraiment très impressionnant dans la partie centrale du site.
1: Alors le spectacle met à l'honneur plusieurs sites et personnages emblématiques de la Creuse. Comment vous les avez sélectionnés? C'est pas évident ça, hein?
2: Alors, ça a été très compliqué. On en a sélectionné, on va dire, une vingtaine de lieux au départ, mais on s'était fixé à 10.
1: Ouais.
2: Par rapport au timing du spectacle. Donc, on a imaginé un circuit qui part de la souterraine et qui revient à la souterraine et qui couvre à peu près l'ensemble du territoire.
1: Ouais.
2: On part Bénévent, Bourganeuf, Soubrebeau, Aubusson, Jansiou, Aubusson, Lavavée, Évaux-les-Bains, Boussac, Guéret, Fresselines et retour.
1: Et voilà, c'est un grand voyage.
2: Et à chaque fois, des personnages très connus ou anonymes qu'on va mettre en scène et qui vont aller, c'est ça la magie de cette deux chevaux, qui vont aller à la rencontre d'Alice et d'Arthur, notre jeune couple de Parisiens à la découverte de la Creuse.
1: Voilà, donc c'est à voir absolument. Il reste des places ou pas? Ou c'est compliqué?
2: Alors, il reste des places. Nous sommes dans un état de réservation qui est très haut par rapport à d'habitude. Donc le conseil, c'est achetez vos places. N'attendez pas le dernier moment parce qu'on risque d'être à guichet fermé certains soirs. Le plus simple, c'est www.bridier.fr.
1: Voilà.
2: Vous achetez vos places sur Internet et tout va bien. Voilà, vous n'avez pas à passer par...
1: Bridier avec un S, bien sûr. Hein. C'est
2: Bridier
1: important, le S pour vous
2: sûr.
1: Trouver. Donc c'est noté, merci beaucoup. C'est du 7 au 10 août, c'est à Bridier, ça fait partie de la souterraine, hein. C'est sur le site. On y va, ça dure combien de temps le spectacle?
2: le spectacle dure entre 1h30 et 1h40.
1: Et voilà, il faut y aller.
2: On saura vraiment ça la semaine prochaine à la première générale.
1: Eh bien, c'est noté. Bon anniversaire alors, Jean-Noël Pinault, hein, pour la fresque,
2: merci
1: 20e édition.
2: Beaucoup et merci beaucoup à Ici Creuse d'être notre partenaire fidèle depuis 20 ans.
1: Eh bien, on est ravis en tous les cas. À très bientôt pour cette belle fresque. Merci, Jean-Noël.

0: sa bonne humeur communicative avec la Lune dans Ici Creuse. Et puis je tenais à vous remercier parce que hier vous m'avez souhaité mon anniversaire sur la page Facebook de Ici Creuse. Ça m'a énormément touchée. Tous vos mots doux, vos petits messages adorables. Merci beaucoup à vous. Et il y en a une dont c'est l'anniversaire aujourd'hui. C'est Nathalie Manot. Elle fait partie de l'Office de Tourisme Creuse Sud-Ouest. C'est Ingrid Herbst qui l'a accueillie ce matin. Il était question d'une exposition Rivière Sauvage. Elle l'accueillait à 9h10.
1: Cette exposition qui va débuter dès demain dans nos locaux jusqu'au 21 septembre. Donc le thème c'est, comme vous le disiez, le site Rivière Sauvage.
2: Alors Rivière Sauvage, ce n'est pas vraiment le nom, c'est le nom du label mis en lumière durant cette exposition.
1: C'est ça, c'est un label qui a été créé en 2014 et qui distingue les cours d'eau qui sont vraiment exceptionnels. Ils ont une qualité environnementale, ils sont préservés, un mode de gestion aussi particulier. Et on a la chance en Creuse d'avoir trois rivières qui ont ce label. C'est le Pic, la Jiune et le Cubaine. Donc ils sont mis vraiment en avant, tant la présentation du label, mais aussi toute la biodiversité autour de ces cours d'eau, les paysages, la qualité de l'eau. Voilà, c'est tout ça qu'on va pouvoir découvrir dans cette exposition.
2: Donc une exposition avec des photos, des illustrations.
1: Oui, c'est ça, ce sont 25 panneaux, donc avec des photos et des commentaires, des textes, pour bien comprendre le label, ce qu'il implique, parce que l'eau, on sait très bien, c'est une richesse énorme que nous possédons.
2: Et on en a besoin, surtout en ce moment. Merci Nathalie.
1: Oui. Merci à vous, bonne journée.
2: Bonne journée, l'exposition Rivière Sauvage, c'est jusqu'au 21 septembre, aux horaires d'ouverture de l'Office de Tourisme d'Ahun. Et on se rafraîchit encore avec le pôle tourisme Vassivière, dans le cadre du festival Musique à la Source et de l'année du pastoralisme. Ça bouge du côté de Royères de Vassivière ce mardi 4 août. Laurence Puissant, bonjour.
3: Bonjour.
2: Alors d'abord, c'est une balade pastorale qui est au programme.
3: Tout à fait. Alors bon, c'est une programmation vraiment particulière qui est faite sur cette journée. Nous, on est très très attachés au pastoralisme autour du lac de Vassivière. On l'utilise pour entretenir nos paysages et on propose déjà des balades pastorales un petit peu tout au long de la saison. Mais cette journée, il y en aura une toute particulière donc à partir de 17h où on pourra suivre le troupeau de la bergère et discuter avec elle, discuter avec tous les partenaires, à savoir le PNR Mille Vaches, l'association pour le pastoralisme de la maison de la montagne Limousine, pardon, et le syndicat du lac, pour en savoir plus sur ce métier si particulier. Donc le rendez-vous, les inscriptions sont obligatoires et le rendez-vous précis et l'heure précise seront donnés à tous les inscrits juste avant la balade. Faut pas s'inquiéter, tout le monde aura les informations. La balade se termine par un truc très sympa, à 18h30, un apéritif repas de produits locaux qui sera offert devant l'église de Royères de Vassivière et offert par le PNR et la mairie de Royères.
2: Et puis il y a un concert de la Chapelle Harmonique à Royères de Vassivière pour continuer dans la lancée.
3: Voilà, tout à fait. La Chapelle Harmonique, donc à 20h, qui va donner un concert dirigé par Valentin Tourné, concert de musique classique, mais orienté aussi sur des musiques de transhumance, de danse villageoise. Voilà, un programme qui va mêler des répertoires de traditions populaires, baroques, européens, des chants issus des territoires pastoraux.
2: Et rapidement, pour s'inscrire, prendre ses billets.
3: Alors, il faut aller sur le site du festival Musique à la Source. Il y a un onglet billetterie et là, vous pouvez vous inscrire pour la balade pastorale qui est gratuite, mais comme je l'ai dit, sur inscription obligatoire. Et pour le concert, c'est 5€ en tarif réduit et 15€ le tarif plein.
2: Laurence.
3: Et voilà, on vous conseille de réserver très vite.
2: Bah, Laurence Puissant, merci.
0: Et merci, oui, à vous aussi également, Ingrid Herbst, qu'on vous retrouve demain à partir de 9h jusqu'à midi. Et on souhaite un bon anniversaire à Nathalie Manot.
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0: Une chanson entrée dans l'histoire, inspirée par la chute du bloc soviétique. C'était Scorpio, Wind of Change dans Ici Creuse.
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0: La chaleur est de retour, alors pensez à limiter vos déplacements en forêt ou dans les espaces naturels aux heures les plus chaudes. Le moindre geste imprudent, comme un mégot jeté au sol ou un barbecue en pleine nature, peut provoquer un départ de feu. En cas de fumée ou d'incendie, appelez immédiatement le 18 ou le 112 et laissez les secours intervenir. Samedi prochain, plusieurs rendez-vous sont proposés en Creuse. À Champs-Sanglard, le comité des fêtes organise dès 13h30 un concours de pétanque en doublette. C'est gratuit, ouvert à tous, avec récompense, buvette et crêpes pour partager un moment convivial. Samedi toujours, pour les amateurs de musique, direction le Théâtre Hélios à Marlanges, sur la commune de Mérinchal, à 18h30. Le Festival International Mass Musici se clôture avec un concert de musique de chambre qui réunit piano et saxo autour d'œuvres de Chopin, Debussy, Beethoven ou encore Gershwin. Pensez à réserver vos places. 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
0: Et bien sûr, d'autres idées de sortie tout à l'heure. Dans quelques minutes, on va jouer ensemble. On attend vos appels.

0: France Gall dans Ici Creuse. Évidemment, évidemment, on va jouer ensemble.
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0: Et nous accueillons Jacqueline. Bonsoir Jacqueline.
3: Bonjour, bonjour Nora. C'est Nora ?
0: Oui, c'est Nora.
3: Bonjour.
0: Bonjour, bonjour. Enchantée Jacqueline. Vous nous appelez de la souterraine ?
3: Exactement.
0: Alors, vous connaissez ce jeu ?
3: Oh oui, oui, bien sûr, je le connais. J'écoute tout le temps.
0: Ah, c'est bien. Alors, il y a deux destinations que je vais vous proposer, c'est à vous de choisir. Hein. Il y a, par exemple, tenez, demain soir, au château de Chazelle-Pau à Saint-Barth, il y a un spectacle qui est organisé au château. C'est Roman de Renard, un spectacle de théâtre. D'accord. Oui. Et puis, vous pouvez choisir aussi Jarnage. Jarnage qui fête ses 10 ans. Ce sont les 10 ans de la moustache. C'est à l'Alzire. On leur souhaite bon anniversaire. C'est demain, c'est vendredi, mais aussi samedi prochain. Alors, vous choisissez quelle destination ? Jarnage ?
3: Je vais prendre le deuxième.
0: Le deuxième, voilà. Donc Jarnage ? Ah voilà. Ben c'est parfait, comme ça vous allez souffler les bougies avec eux, hein ?
3: Exactement, exactement.
0: Bon, vous êtes prête ? C'est vous qui prenez le volant ou c'est moi ?
3: Ah ben, on va prendre toutes les deux.
0: Hein, ouais, voilà, oh, c'est pas mal, elle a chacun son volant. On y va, vous êtes prête ?
3: On y va.
4: Veuillez entrer votre destination.
0: Alors, c'est Jarnage.
4: Destination enregistrée.

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5: Bon, ben moi je suis contente parce qu'on va vous accueillir une nouvelle fois. Vous êtes tellement sympathique, Jacqueline.
6: Ben, volontiers, volontiers.
5: Ce ne sera pas pour cette fois-ci en tous les cas, hein. Mais vous êtes sélectionnée, hein, parce qu'il y a, un beau cadeau hein, quand même hein, à la
6: oui,
5: clé.
6: Oui, oui.
5: Et oui, c'est oui, une, ben je, une
6: oui,
5: machine
6: oui,
5: à pain.
6: Oui, oui, je... Exactement, exactement. Ben, je vous remercie beaucoup.
5: Ben, avec grand plaisir. Donc, réponse lundi matin, 7h35. Hein. Vous serez à l'écoute.
6: Lundi matin. D'accord, je serai à l'écoute.
5: On compte sur vous. Je vous souhaite un,
6: merci bien.
5: Une belle
6: merci.
5: Fin de journée, Jacqueline.
6: Merci bien, vous aussi, au revoir.
5: Merci, à très bientôt.
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0: YouTube, un phénomène internet mondial des décennies plus tard. C'était Eric Astley dans Ici Creuse, Never Gonna Give You Up.
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0: Et on jette un petit coup d'œil sur vos conditions de circulation. Si vous circulez sur la RN145, attention parce qu'il y a un obstacle qui est signalé. C'est dans le sens Montluçon-Bellac, à hauteur de Lisière. Alors on ne sait pas trop ce qui se passe, mais bon, on nous signale, c'est Bison Futé qui signale un obstacle sur la route. Soyez vigilants, bien sûr. On compte sur vous, un numéro, 05 55 52 37 38. Si de votre côté vous signalez la moindre perturbation, n'hésitez pas à nous la signaler.
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0: française. C'était Charles Doré, famille ou pas famille, dans Ici Creuse. Et tout juste avant, il y avait ce grand classique de la chanson française, la légende de Jimmy Dientel.
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0: Belle fin de journée, il est 18h. Le journal nous est présenté par Valentin Bertrand.
2: Les pompiers mobilisés toute la journée contre les reprises de feu en Gironde, des interventions à Lenton, au Temple ou encore à Lèche-Cap-Ferré. C'est là que l'on vous retrouve, Guillaume Batin, aux côtés des pompiers, au poste de commandement des pompiers, où justement ces reprises sont la hantise des soldats du feu.
3: Ce sont des foyers qui se réactivent. On était sur une dizaine de foyers qui se réactivaient. Bien heureusement, voilà, c'est pas des foyers qu'on découvre. On a de manière prévisionnelle positionné les moyens ce matin. Et là, on est complété par les moyens aériens. Ce sont des foyers qui se réactivent, c'est-à-dire que avec l'humidité de la nuit et de la matinée, ils avaient tendance justement à être en perte de vigueur. Là, clairement, on a des parcelles qui n'ont pas encore totalement brûlé. C'est-à-dire que nous, on dit du vert dans du noir. Hein. Et là, typiquement, on est sur ce type. Cet après-midi, des foyers qui se réactivent.
2: Le capitaine Wilfried Schneider, des pompiers de Gironde, et malgré les conditions météo très difficiles et ses reprises, l'incendie est toujours stabilisé ce soir. Sa progression est donc très ralentie. Pour faire face à ces méga-feux de plus en plus nombreux, les pompiers sont à la recherche de bras. Ils lancent un formulaire en ligne pour recenser les compétences de nouveaux volontaires. Des pompiers français désormais soutenus par une trentaine de militaires belges et une dizaine de véhicules envoyés aujourd'hui sur place. Jusqu'à 42 degrés enregistrés cet après-midi, la quatrième canicule de l'année. Et bien là, c'est à Cahors dans le Lot qu'il a fait le plus chaud, mais globalement, il a fait plus de 40 dans une dizaine de départements. Et demain, cette canicule, elle va s'étendre, Solène Lehen, avec 5 départements supplémentaires en vigilance orange sur la carte Météo France.
4: La chaleur va progressivement quitter l'ouest de la France pour se déplacer vers l'est. À l'ouest, la Gironde et les Landes, les deux départements touchés par de très importants incendies, restent en vigilance orange canicule, mais seulement jusqu'à 6h du matin. Les températures vont nettement y baisser, parfois 10 à 15 degrés de moins. C'est donc à l'est qu'il va faire très chaud demain. Une vingtaine de départements en vigilance orange canicule, du territoire de Belfort jusqu'à la Côte d'Azur et la Corse. 38 à 40 degrés à l'ombre l'après-midi. Météo France ne dit pas encore quand se terminera cette quatrième vague de chaleur de l'année. Ce sera à préciser dans les prochains jours. À noter également, 69 départements seront en vigilance jaune demain, mais aux orages cette fois. Ils rafraîchiront l'atmosphère, mais pourraient aussi être violents, prévient Météo France. Risque d'orage aussi vendredi. Enfin, seuls 4 départements sont épargnés par ces diverses vigilances demain, en Bretagne et dans la Manche.
2: Et autre signal inquiétant, les pluies abondantes de l'hiver se sont évaporées. La quasi-totalité du pays, 96,5% des sols de l'Hexagone sont secs selon les données de l'Observatoire européen de la sécheresse. C'est un record à cette période de l'année. Il n'a pas survécu au choc. Le pilote d'un ULM est mort ce matin près de l'aérodrome de Montélimar en Cône, d'après ICI Drôme Ardèche. L'appareil a brusquement chuté peu après son décollage. L'homme âgé d'une cinquantaine d'années était seul à bord. Le football n'est pas à vendre. C'est le message posté par la ministre française des Sports, Marina Ferrari, en réaction au projet de la FIFA de créer d'ici six mois, une société commerciale pour vendre à des investisseurs privés des parts de la Coupe du Monde. Mais la FIFA a pour ça besoin d'obtenir le soutien de la majorité de ses fédérations. Pressé, Julien Froment, de se prononcer.
5: Une date butoir qui apparaît dans un courrier envoyé à toutes les fédérations et que la direction des sports de Radio France s'est procurée. Elles ont jusqu'au 19 septembre, c'est-à-dire moins de 2 mois, pour accepter ce tout nouveau projet. Projet qui consiste à créer une société commerciale pour vendre des parts de la Coupe du Monde à des investisseurs privés. Le tout chapeauté par un fonds d'investissement détenu par un proche de la famille de Donald Trump. Et pour convaincre les fédérations de se prononcer rapidement, Gianni Infantino promet de l'argent, beaucoup d'argent, un bonus de plus de 17 millions d'euros. C'est d'ailleurs la tonalité de cette lettre qui ne parle que d'argent. Le président de la FIFA explique par ailleurs que la valeur de cette nouvelle société a été estimée à plus de 17 milliards d'euros. Il espère ainsi convaincre le plus grand nombre. Il lui suffit de la majorité des 211 pays membres pour approuver ce plan. Les Européens ont déjà prévenu, ils se positionnent contre. On ne peut pas continuer à utiliser notre sport pour s'enrichir et enrichir ses amis, déclare l'UEFA qui se réunit cet après-midi.
2: Julien Froment, les salariés de l'usine Fibre Excellence de Saint-Gaudens en Haute-Garonne seront fixés demain sur la reprise ou non de leur usine. Les 270 salariés de l'autre site du dernier papetier français à Tarascon dans les Bouches-du-Rhône sont eux fixés. Ils vont perdre leur emploi avec la liquidation judiciaire de leur usine. L'apprentissage du basque, du corse, du breton et des langues régionales bientôt mieux valorisé au bac. Une mention cursus bilingue sera mise en place d'ici 2 ans sur le diplôme, comme l'annonce le journal officiel. Et puis là, tout de suite, vous retrouvez sur ici.fr la liste des jours fériés et surtout des vacances scolaires académie par académie pour la prochaine rentrée scolaire. Ça se retrouve sur ici.fr.
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0: Et je vous rappelle que nous sommes en vigilance jaune à cause de la canicule. Demain, nous serons en vigilance jaune pour la canicule toujours. Et les orages, mais bon, ça va baisser un petit peu quand même, je vous rassure. Les températures culminent entre 36 et 39 degrés. Cette nuit, le ciel sera calme avec un risque d'orage en fin de nuit vers la Basse-Marche et le Pays du Noix. Et puis demain, jeudi, quelques averses ou orages au lever du jour. Puis le retour rapide, très rapide du beau temps. L'après-midi s'annonce largement ensoleillé avec encore 32 voire 35 degrés. Profitez-en. Mais pensez à bien vous hydrater surtout.
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0: Et on ouvre cette nouvelle heure avec Laurent Voulzy, direction les souvenirs et les années 80.

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1: Avec Hugo à la réalisation, très belle fin de journée à vous, avec votre radio préférée, ici Creuse, la plus écoutée en Creuse, donc numéro 1, et merci en tous les cas pour votre fidélité. Du bricolage dans quelques instants avec Léonard, on va écouter aussi Charlotte Cardin, Renaud Pink, Véronique Sanson d'ici 19h ou encore Florent Pagny, et plein d'autres surprises pour terminer cette tranche estivale ensemble. On parlait de Kim Wilde dans la chanson de Laurent Voulzy il y a quelques minutes. La voici avec ce titre, You Keep Me Hanging On.

0: La reine de la pop britannique des années 80, Kim Wilde, You Keep Me Hanging On.
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0: Et oui, notre spécialiste du bricolage nous rejoint aujourd'hui avec l'été et ses restrictions d'eau. Léonard, vous allez nous parler de la qualité de notre eau du robinet.
2: Alors, il est vrai que dans certaines régions, dans certains réseaux d'eau, on va se retrouver avec une eau plutôt dure, c'est-à-dire une eau où le taux de calcaire contenu dans l'eau va dépasser les 15%, et c'est là que l'on parle d'eau dure. Eh bien, c'est vrai que dans ces cas-là, la solution, c'est l'adoucisseur qui va vous permettre d'éliminer une grande partie du calcaire et d'éviter les inconvénients que l'on connaît sur les installations de chauffage, mais aussi la production d'eau chaude, les appareils électroménagers, mais également le confort pour la douche. Ce n'est pas le cas dans toutes les régions. On a la chance, dans certaines régions, de l'avoir de l'eau douce en dessous de 12 degrés TH. Mais attention, ça peut être complètement indispensable dans d'autres. Pourquoi ? Parce que de plus en plus de réseaux de distribution d'eau vont chercher de l'eau dans des nappes phréatiques où là, elles se sont chargées en calcaire.
0: Et pour résoudre ce problème, il existe l'adoucisseur, mais vous allez nous dire qu'il existe une autre solution.
2: Il y a une petite tendance qui arrive sur le marché, c'est la tendance de l'eau osmosée ou eau de boisson, comme certains l'appellent. Eh bien, on se rend compte que de plus en plus de sociétés qui s'occupent de traitement de l'eau, mais également des grandes surfaces de bricolage, vous proposent ce type de matériel en vous disant, voilà, ça va vous éviter d'avoir la carafe filtrante, d'avoir du petit matériel à la maison, et vous aurez une eau de boisson qui va vous éviter d'acheter des bouteilles d'eau en plastique. Alors attention tout de même, que ce soit d'ailleurs 60 millions de consommateurs ou d'autres sociétés spécialisées dans les études sur les produits de consommation courante, et l'eau est un produit de consommation quotidienne, sachez qu'il faut faire très attention à ce type de matériel. Pourquoi ? Parce que on va enlever une grande partie de produits qui sont pas très bons pour la santé, mais on va enlever également la quasi-totalité des minéraux dans l'eau, qui, eux, sont indispensables à la santé. Puis attention, pour produire un litre d'eau de boisson, comme on l'appelle, eh bien, vous allez consommer entre 4 et 7 litres d'eau sur votre réseau. Donc ça, c'est pas négligeable et ça contribue, là aussi, à une pollution. Ensuite, vous avez une autre solution, c'est la carafe filtrante. Mais bien faire attention à changer la cartouche régulièrement, car au bout d'un certain temps, cette cartouche va devenir un nid à microbes si vous ne la changez pas à la date prévue. Également, l'eau osmosée, c'est le même problème. On doit la consommer rapidement et ne pas la laisser stagner dans une carafe, dans une bouteille. Pourquoi ? Parce que là aussi, on a enlevé le chlore qui protège la prolifération des bactéries. Voilà, bon courage à toutes et à tous, attention à votre eau. À bientôt pour de nouvelles aventures de bricolage.

0: Axel Bauer est l'un de ses plus grands succès, éteint la lumière dans Ici Creuse. Dans quelques instants, Charlotte Cardin, Ici Express, et quelques incontournables pour finir la journée en beauté.
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0: Une artiste canadienne qui s'impose partout dans le monde francophone, Charlotte Cardin.
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0: En cette période de grande chaleur, pensez à adopter les bons réflexes. Buvez régulièrement de l'eau, même sans avoir soif. Évitez les sorties et les efforts physiques aux heures les plus chaudes, c'est-à-dire entre midi et 16h. Et prenez des nouvelles des personnes âgées ou isolées de votre entourage. À Vallières, les amateurs de dessin ont rendez-vous du 31 juillet au 2 août pour un stage de croquis de personnages sur le vif. 3 jours pour apprendre ou se perfectionner à travers des exercices d'esquisse réalisés d'après nature. Une activité ouverte aussi bien aux débutants qu'aux dessinateurs plus expérimentés. Autre rendez-vous du week-end, l'association Relouqué Malin organise son vide déco les 1er et 2 août. C'est à Vallières. Le principe est simple. Objets de décoration, vaisselle ou accessoires sont confiés par leurs propriétaires, puis vendus par les bénévoles. Une partie des recettes est ensuite reversée à des associations locales, notamment en faveur des aînés et des écoles. Bel été avec votre radio ici Creuse.
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0: Place à Renaud, son humour, son regard mordant et marche à l'ombre.
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0: All out of tight, fight, pardon, c'était Pink dans Ici Creuse. Et il est l'heure de s'intéresser à la télévision avec la nouvelle série Code Rouge. C'est ce soir à 21h sur France 2. Johan Rock, vous nous parlez donc d'une toute nouvelle série britannique que lance France 2 ce soir.
1: Code Rouge est une série qui va mettre vos nerfs à rude épreuve. Elle raconte l'histoire d'un médecin qui, après avoir assisté à une conférence médicale à Pékin, est accusé à tort d'un meurtre.
2: Je m'appelle Matthew Nolan. Je vais être extradé en Chine pour un crime que je n'ai pas commis.
3: En l'air, à genoux.
4: La vérité, c'est que vous avez laissé une femme mourir.
5: Je me suis fait piéger.
1: Code Rouge, c'est ce qu'on appelle une acquisition de France 2, la chaîne ayant acheté la série pour pouvoir la diffuser en exclusivité sur son antenne. Morad Kofan est le directeur des fictions internationales de la chaîne et c'est lui qui a pour mission de regarder tout ce qui sort dans le monde entier pour faire ensuite son marché et négocier au mieux pour s'assurer que les bonnes séries n'aillent pas à la concurrence. Je lui ai demandé si lorsqu'il jette son dévolu sur une série, comme c'est le cas avec Code Rouge, c'est à chaque fois son cœur qui parle.
6: C'est jamais moi, personnellement, ce qui m'intéresse. On se met dans la peau des téléspectateurs, téléspectatrices de France Télévisions. On voit à peu près ce qu'ils apprécient, on voit ce qui manque à l'antenne. Mais jamais, jamais, jamais, on met nos goûts personnels en avant.
1: Je veux dire par là, est-ce que vos goûts, il arrive qu'ils coïncident avec le goût du téléspectateur?
6: Très rarement. J'utilise cette échelle pour justement savoir ce qui va fonctionner pour un très large public. L'objectif de ces séries, c'est de rassembler un très large public. C'est au-dessus des 2,5 millions, 3 millions de téléspectateurs par épisode en moyenne.
1: Spéculer sur le goût des autres, c'est donc ça le job du directeur des fictions de France Télé. Il peut arriver aussi, plus rarement, que comme on achète un appartement sur plan, les chaînes fassent l'acquisition d'une série avant même qu'elle ne soit tournée. Et le cas échéant, elles peuvent même adresser dans une note envoyée à la production leurs suggestions et préférences pour tenter d'influer sur la série.
6: Il nous arrive d'acheter des séries sur scénario, généralement un ou deux scénarios et une idée du casting. Et c'est vrai que là, on est amené à faire des notes. Notre impact premier, c'est sur le casting pour essayer de booster vers un casting français à l'intérieur de la série, si ça fait sens, bien sûr. Et généralement, ensuite, on nous demande nos notes. L'idée n'est pas d'intervenir artistiquement sur la série. C'est juste bloquer et sécuriser cette série pour nos antennes.
1: Code Rouge, les deux premiers épisodes de la série sont à voir ce soir sur France 2.
0: Merci Johan. Et voici The Choup Choup Song. Allez, on va danser ensemble. Cher. Dans

0: dose de bonne humeur venue tout droit des années 90. C'était Cher dans Ici Creuse de Choup Choup Song. Un petit coup d'œil sur vos conditions de circulation. Pas de difficultés particulières à vous signaler dans les grands axes de notre département. Mais si vous prévoyez de partir, de voyager avec les enfants, eh bien prévoyez des pauses, de l'eau et aussi de quoi les occuper, hein, de quoi occuper les plus jeunes. Parce qu'un trajet plus calme, c'est aussi un trajet plus sûr. On compte sur vous.
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0: Et voici une bonne suggestion lecture pour vos vacances avec Christophe Besson.
3: L'honneur d'avoir à nos côtés Caroline Huppert. Bonjour Caroline.
4: Bonjour.
3: Alors, le titre de votre ouvrage, il laisse aucune place au doute, hein. C'est une histoire cachée au Mercure de France. Une histoire cachée, c'est celle de votre famille, de vos parents.
4: Exactement.
3: Et c'est votre premier roman ?
4: C'est mon premier roman, tout à fait.
3: Et c'est l'histoire qui a fait en sorte que vous aviez envie de l'écrire, l'histoire de vos parents ?
4: Oui, alors c'est venu en plusieurs étapes. Écrire un livre, c'est toute une entreprise. On ne se décide pas en un jour et on ne l'écrit pas en un jour non plus d'ailleurs. Donc il a fallu que j'ai accès à certains documents et puis j'ai eu certaines révélations assez tardives dans ma vie, surtout de la part de mon père, pour avoir envie d'entreprendre ce livre. Mais c'était aussi un désir partagé par mon père. En fait, mon père, tard dans sa vie, il avait je crois 83 ans, il m'a livré plusieurs journées d'interview avec le désir d'en faire un livre avec moi. Pendant la période du Covid, j'ai retrouvé les enregistrements que j'avais faits avec mon père et là je me suis dit que tout de même c'est dommage de ne pas le partager, il faut que je me mette au travail. Et puis est arrivé un autre événement, ma fille a retrouvé tout à fait par hasard une correspondance de guerre alors que sa petite fille allait naître, sa fillette à elle. Je me suis dit c'est quand même un signe, c'est la transmission, au moment où ce bébé va arriver, il y a toute une correspondance méconnue qui arrive.
3: Ouais, il y a un petit truc mystique. Un peu,
4: voilà, tout à fait. Ouais.
3: Ça vous a permis, entre l'interview de votre papa et cette correspondance, de retracer vraiment leur parcours, y compris une première rupture, y compris leur retrouvaille pour fuir finalement, puisqu'il est juif.
4: Voilà, papa. C'est quand même le problème de l'histoire. C'est qu'il est juif et que très, la guerre, très catholique.
3: Seconde, et la Seconde Guerre mondiale.
4: Voilà. Et puis surtout, elle est très catholique. Elle est d'un milieu intolérant par rapport aux juifs. Et elle est chrétienne, elle a la foi, vraiment. Donc est-ce qu'une chrétienne qui a vraiment la foi, une catholique, peut épouser un juif ? Il y a un problème religieux qui se pose. Pas uniquement d'antisémitisme, c'est de foi. Et on parle de foi dans le livre.
3: Alors ce qui n'est finalement plus caché, c'est le fait qu'ils ont bravé tout ça.
4: Tout à fait, ils ont été extrêmement courageux. Ma mère, une jeune femme tout à fait intrépide. Alors justement, c'est un livre qui m'apporte aussi la connaissance des parents jeunes. Je ne les connaissais pas sous cet angle-là. Quand je les ai connus, ils avaient une cinquantaine d'années. Donc rien à voir avec ces jeunes gens incroyablement courageux, intrépides, traversant la France dans toutes les directions.
3: Se retrouver en Espagne.
4: Se retrouver en Espagne, louer des bicyclettes pour partir à Monaco, enfin... que des trajets invraisemblables. C'est épique leur parcours et j'avais envie de le relater sous forme romanesque, une forme qui permet de le lire facilement, parce que ce qui m'importe aussi c'est de transmettre. On ne sait pas de quoi l'avenir va être fait, donc c'est important d'avoir le passé pour mieux supporter le présent et à la limite appréhender l'avenir de façon
3: mieux se situer,
4: voilà,
3: aussi
4: mieux se situer.
3: Et puis le plaisir j'imagine aussi de restituer le parcours de ses parents et oui, des difficultés qu'ils ont su braver avec beaucoup d'amour j'imagine,
4: voilà,
3: et une famille nombreuse.
4: À l'arrivée ça s'est bien passé pour nous puisque ils ont eu 5 enfants, donc ça aurait pu très mal se terminer, mais non, ça s'est bien terminé pour eux. Mais pour eux.
3: Caroline Huppert, une histoire cachée, c'est au Mercure de France, c'est à découvrir le parcours de ses parents, ça permet de terminer une certaine émancipation, ou au contraire reconstruire l'arbre.
4: Oui, boucher les trous dans l'arbre, ça c'est certain. Améliorer ma connaissance de la famille et du passé et la transmettre.
3: Merci.
4: Merci.
3: Merci. Belle continuation à vous.
0: Et merci Christophe Besson pour cette belle idée de livre, un livre de l'été bien sûr. Direction le soleil et les couleurs du Brésil avec Véronique Sanson et Bahia.

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0: Queens, c'était Ava Max dans Ici Creuse.
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0: Très beau début de soirée, il est 19h. On va se retrouver dans quelques minutes pour faire un point météo. Ce sera juste après le journal de 19h qui nous est présenté par Valentin Bertrand.
2: La bataille contre les flammes toujours aussi rude en Gironde après une journée passée sous 40 degrés marquée par plusieurs reprises de feu. Tout cela va très vite, mais grâce à l'action des pompiers que vous avez suivis dans leur poste de commandement

0: à Lèche-Cap-Ferré, Guillaume Batin. L'incendie reste ce soir stabilisé.
1: Eh bien, on commence à avoir un peu le nom des communes sur lesquelles se sont produites des reprises de feu la nuit dernière et aujourd'hui sur les communes de Sainte-Hélène, Saint-Jean-d'Illac et Lenton. On s'approche de Bordeaux pour Saint-Jean-d'Illac. En tout cas, les pompiers sont intervenus aujourd'hui pour d'importantes reprises. Et cela s'ajoute à celle de la nuit dernière au Temple, à Arès et au Camp de Souge à Saint-Médard-en-Jalle. Saint-Médard-en-Jalle qui est une ville de la métropole bordelaise qui est l'objet de toutes les attentions aujourd'hui en raison de ses nombreux sites sensible, la poudrerie par exemple qui fournit le carburant aux fusées Ariane, hautement inflammable, on l'imagine, et les usines Thalès, hautement stratégiques. La zone touchée par les incendies n'a pas bougé depuis 48 heures. Nous sommes toujours à ce chiffre, 42 000 hectares brûlés sur le département de la Gironde depuis une semaine, et c'est dans cette zone que les reprises de feu se produisent, attisées par un vent d'ouest qui s'est renforcé. Il était de 20-25 km heure à midi, il est actuellement aux alentours de 45-50 km heure. Entre temps, les sylviculteurs de la Gironde, appuyés par les moyens militaires de l'armée et ceux de l'ONF, l'Office National des Forêts, ont augmenté ce qu'on appelle les coupes tactiques. 127 km au total de zones où les pins maritimes sont tout simplement abattus au bord des routes, au bord des parcelles, sur plusieurs dizaines de mètres de large pour éviter justement ces sautes de feu.
0: Et autre signe encourageant, l'activité à l'aéroport de Mérignac a repris quasiment normalement aujourd'hui. Pour faire face à ces méga-feux de plus en plus nombreux, les pompiers cherchent des bras et lancent un formulaire en ligne pour recenser les compétences des nouveaux volontaires. Des pompiers français désormais soutenus par une trentaine de militaires belges et une dizaine de véhicules envoyés sur place aujourd'hui. Une dizaine de degrés de moins demain en Gironde, c'est la bonne nouvelle, et des températures qui par contre montent en flèche à l'est. La canicule va se décaler. Météo France annonce 21 départements en vigilance orange, dont 7 nouveaux, le Vaucluse, les Alpes de Haute-Provence, les Alpes-Maritimes, le Var et la Corse. Conséquence directe, la SNCF annule pour demain 2 allers-retours en milieu de journée sur la ligne Paris-Clermont-Ferrand, équipée des vieux trains corail, et toujours pas de TGV entre Bordeaux, Arcachon, Hendaye et Tarbes. Là par contre, c'est à cause des incendies. Soleil et chaleur, des conditions idéal pour les producteurs de sel à Noirmoutier, où le sel se récolte encore de manière traditionnelle à la force des bras. Pas un jour de répit. On s'attend même, Yves René Tapon, à une production record.
2: Grand ciel bleu au milieu des marais et des montagnes de sel qui s'accumulent avec la météo depuis le début de l'été.
3: Voilà, c'est vrai que c'est des conditions assez difficiles. Ça fait 30 jours qu'on fait du sel sans s'arrêter.
2: Vincent Joly, vous êtes saunier.
3: Faut tenir le coup là parce que c'est un petit peu dur physiquement avec ces grosses chaleurs, mais ça va.
2: Comment est-ce que vous vous organisez ?
3: J'essaie de me lever un peu plus tôt le matin, démarrer vers 6h30-7h et puis récolter du sel toute la journée jusqu'à la tombée de la nuit pratiquement. La fleur, on la récolte uniquement l'après-midi de 14h à 20h. C'est un sel qui se forme en surface de l'eau.
2: Et là, ce gros sel, il faut aussi le récolter. On ne peut pas le laisser au fond des œillets.
3: Non, parce que si on prend des jours de repos, ce gros sel va coller dans le fond. Et après, ça va être beaucoup plus difficile de le sortir.
2: De l'eau, ça serait bien un petit peu ?
3: Ah, je pense qu'on est quand même pas mal à demander un petit coup de pluie. À avoir quelques jours de repos, ça ne nous ferait pas de mal.
2: Tu peux aller voir votre collègue ?
4: Ouais.
2: Bonjour, Rémi, en train d'apprendre le métier de saunier, c'est ça ?
4: C'est ça, oui.
5: C'est sympa.
2: Vous avez envie de faire ça plus tard ?
4: Ça m'intéresse, oui.
5: On est près de la nature, on travaille quand il fait beau, on est quand même bien.
2: C'est très physique en ce moment.
5: Hein. C'est vrai que c'est une année spéciale, mais bon, c'est une bonne année. On va pas se plaindre.
2: Eh bien, bon courage.
4: Merci beaucoup.
0: Reportage d'Yves René Tapon, ici Loire-Océan, à retrouver également en vidéo sur ici.fr. Ils n'ont pas mis en place de contrôle d'âge des internautes. 31 sites porno sont dans le viseur de l'ARCOM. Le gendarme de l'audiovisuel demande leur blocage ou leur déréférencement en France. Cette obligation de vérification de l'âge est en vigueur depuis un an et demi. Et selon le premier bilan dressé par Médiamétrie et NetRating, elle a permis de réduire d'un tiers la durée de visionnage de ces vidéos par des mineurs. La chanteuse Angèle confie sur Instagram son immense tristesse après la mort du DJ français Kavinsky. Ensemble, ils avaient enflammé la cérémonie de clôture des JO de Paris avec Night Call. Kavinsky, de son vrai nom Vincent Bellorger, qui a été retrouvé à son domicile ce matin. Selon le parquet de Paris, aucun signe suspect n'a pour le moment été identifié par le parquet. Emmanuel Macron, de son côté, salue, rend hommage à une star qui fait la fierté de la France.
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7: Bonsoir, c'est une belle soirée qui nous attend sur la Creuse avec un ciel largement dégagé pour profiter de la fraîcheur relative de la fin de journée. Au fil de la nuit, quelques nuages feront leur apparition et un risque d'orage reste possible en toute fin de nuit vers la Basse-Marche et le Pays du Noix. Et puis les températures resteront douces, entre 19 et 22 degrés, localement 16 degrés dans le centre creusois. Demain, jeudi, début de journée parfois orageux, puis retour rapide du soleil. L'après-midi s'annonce encore très chaud avec 32 voire 35 degrés. Très belle soirée avec Ici Creuse. Place maintenant à Laurent Petit-Guillaume et à votre rendez-vous 100% années 80.
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10: Bonsoir à tous, c'est fou comme l'été, les journées passent plus vite. J'avais à peine refermé la boîte à souvenirs musicales qu'on doit déjà la rouvrir. Et c'est plutôt une bonne idée. On fait un petit retour dans les années 80 et ça commence comme ça.

0: Night Long, c'était Lionel Richie.
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0: Il a commencé sa carrière en tant que saxophoniste du groupe Les Commodores. Et puis il s'est mis à chanter, à écrire des succès pour ce groupe qu'il quitte en 1982. Il se lance alors en solo, son deuxième album sur lequel se trouve All Night Long sort un an plus tard et devient l'un des albums les plus vendus au monde, 20 millions d'exemplaires. À 76 ans, il est toujours en tournée, notamment cet été aux États-Unis. Et là, rien de prévu en France pour l'instant. Bon, allez, on se console tout de suite avec Madonna, Who's That Girl ?

0: Taxi Girl, c'était Chercher le garçon. Un groupe hélas éphémère, mais qui est rentré dans l'histoire du rock ou de la pop musique à la française grâce à ce tube sorti en décembre 1980. Dans un instant, un autre de nos grands noms de la French pop, qui lui aussi a débuté au début des années 80, mais qui aujourd'hui encore compose, écrit, produit, se produit. Et d'ailleurs, on attend la suite. Étienne Dao, bien sûr. Bleu comme toi arrive juste après ça.
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2: La chaleur est de retour, alors pensez à limiter vos déplacements en forêt ou dans les espaces naturels aux heures les plus chaudes. Le moindre geste imprudent, comme un mégot jeté au sol ou un barbecue en pleine nature, peut provoquer un départ de feu. En cas de fumée ou d'incendie, appelez immédiatement le 18 ou le 112 et laissez les secours intervenir. Samedi prochain, plusieurs rendez-vous sont proposés en Creuse. À Champs-Sanglard, le comité des fêtes organise dès 13h30 un concours de pétanque en doublette. C'est gratuit, ouvert à tous, avec récompenses, buvettes et crêpes pour partager un moment convivial. Samedi toujours, pour les amateurs de musique, direction le Théâtre Hélios à Marlange, sur la commune de Mérinchal, à 18h30. Le Festival International Mass Musici se clôture avec un concert de musique de chambre qui réunit piano et saxo autour d'œuvres de Chopin, Debussy, Beethoven ou encore Gershwin. Pensez à réserver vos places. 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

0: Jean-Louis Aubert, c'était les plages.
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0: Bon, j'espère que si vous y étiez, à la plage, cet après-midi, la baignade fut bonne. Pour la suite, j'ai choisi un groupe qui, en 1985, est invité à l'émission Ring Parade sur FR3. Ça va peut-être vous rappeler quelques souvenirs de téléspectateurs, ça. Un ancêtre de The Voice, quoi. Le groupe s'appelle Lune de Miel. Avec la chanson Paradise Mi Amor, il remporte les votes du public devant un certain Marc Lavoine. Du coup, la chanson devient un énorme tube en France, dans toute l'Europe, même au Mexique. Et voilà ce que ça donne.
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0: Francis Cabrel, La fille qui m'accompagne. Une chanson de plus dédiée à son épouse, après Petite Marie, Je l'aime à mourir, La fille qui l'accompagne, c'est bien sûr Mariette, rencontrée au début des années 70 lors d'une fête de village. Après cette belle déclaration d'amour à 20h, c'est Émilie Mazoyer pour les essentiels de Décibel que vous allez retrouver. Mais en attendant, encore quelques tubes des années 80, Tok Tok par exemple, Such a Shame qui arrive juste après ça.
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0: 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Émilie Mazoyer et Didier Vampasse.
2: Salut Émilie.
3: Salut, comment ça va?
2: Mais où va nous?
3: Où va nous?
2: On se demande.
3: Où va nous? C'est le titre du 15e album des Vampasse. Petit clin d'œil, j'ai imaginé, au titre de ton album solo Taisez-moi.
2: Taisez-moi et aussi oui. S'ouvre le monde.
3: S'ouvre le monde.
2: Non. Mais j'arrête avec les fautes d'orthographe et de grammaire. C'est terminé.
3: Où va nous? En même temps, c'est une excellente question à se poser, j'allais dire cette année en 2026, mais enfin, sans doute l'année prochaine aussi, hein, ça ne va pas se périmer tout de suite.
2: Je crois que tout le monde sur la planète se demande
3: Où va nous? Et quand on a fini de se poser la question, on fait comme Didier Vampasse, on décompresse. J'ai l'énergie.

0: ça fait partie des chansons emblématiques de ce nouvel album Où va nous, donc il vient de sortir. Ouais. Didier, l'idée c'est ça, hein, c'est une émotion, un événement, bim, une chanson.
1: Bah ouais, j'ai créé une chanson en yaourt et après je mets des paroles dessus. Donc il faut une rencontre entre des mots et la musique.
0: Et si on qualifie depuis toujours la musique des Vampas de punk, j'ai remarqué quand même qu'il y avait plein de thèmes qui n'avaient pas grand-chose à voir avec le punk, dans le sens où souvent dans le punk, ça peut parler de rien. Toi, tu racontes toujours quand même des choses.
1: Bah, le punk d'aujourd'hui, ça parle plus de rien, quoi, ça c'est sûr.
0: Oui.
1: Dans le temps, oui, mais aujourd'hui, c'est devenu une petite boîte tout carrée où elle est bien fermée,
0: Voilà,
1: tout formaté. Non, non, moi, je fais du rock'n'roll, c'est tout. Et...
0: C'est ça, c'est du rock'n'roll qui va un peu
1: mais
0: vite.
1: Pour moi, c'est la liberté totale. On a une chance, on fait de la musique, on peut dire tout ce qu'on veut, donc disons-le.
0: Alors, c'est peut-être pas le cas de tout le monde, mais on va dire que t'as construit ta carrière pour pouvoir, sur ton 15e album, dire absolument tout ce que tu veux.
1: Oui,
0: pas
1: avoir
0: Et c'est pas tous les artistes qui ont cette liberté-là, quand même.
1: Je veux pas avoir une maison de disques ou un directeur artistique qui va me dire « Ah la coco, faut que tu changes tes paroles, ça passera pas sur ici ». Bah non.
0: Mais ça passe sur ici.
1: En plus, tu vois. Donc,
0: bah voilà. Comme quoi, les Vampas, donc c'est une grande aventure qui a démarré, il y a un moment, puisque ton premier album a 40 ans.
1: Ouais, on a commencé en fin 82.
0: Ouais.
1: Donc ça commence à faire.
0: Et premier album en 86.
1: Aïe, aïe, aïe, ma bonne dame.
0: Est-ce que tu reconnais des gens dans ton premier rang, des gens qui sont là depuis 40 piges?
1: De temps en temps. De temps en temps à Paris, ouais, ou même en province, on reconnaît des vieux de temps en temps.
0: Ouais. Ça te fait quoi?
1: Il n'y a pas que ça, il y a des jeunes, heureusement. Mais oui, ça fait plaisir de voir des vieux potes qu'on n'a pas revus depuis des années, tout coup, on les revoit au premier rang. Ça fait très, très plaisir.
0: Voilà, donc la fidélité vue et appréciée par Didier Vampas.
1: Venez, mes vieux amis.
0: Bah oui, les vieux, les jeunes, tout le monde, un concert des Vampas, de toute façon, c'est une expérience incroyable.
1: Et il y a plein d'enfants aussi, ça c'est
0: Oui, c'est vrai. Vous y laisserez votre brushing, je parle d'expérience. C'est pas la peine de te coiffer avant d'y aller, en fait, parce que de toute façon, tu ressortiras en âge. Mais quel kiff! Tu chanteras évidemment les nouvelles chansons.
1: On va essayer d'en jouer le plus possible.
0: Ouais, Où va nous. Dessus, il y a une chanson, alors qu'on connaît déjà parce que tu l'avais sortie au moment de la sortie de ton bouquin l'année dernière. C'est Punk Ouvrier.

0: chansons. Typiquement, tu vois ce que je te disais sur le fait de développer des thèmes de chansons originaux, raconter des choses, etc. Je trouve que c'était le seul punk de la planète à parler des prêtres ouvriers.
1: Voilà. Il y a des gens qui ne savent pas ce que c'est d'ailleurs, les prêtres ouvriers.
0: Raconte-nous les prêtres ouvriers.
1: C'était dans les années 60-70, il y avait des prêtres qui avaient décidé d'aller vivre dans le monde réel et qui allaient à l'usine, qui travaillaient à l'usine comme tout le monde. Et ils étaient prêtres, mais ils travaillaient à l'usine. Et voilà. Donc moi, j'étais un peu pareil à la RATP, j'étais punk ouvrier.
0: C'est ça. Donc pour les prêtres, c'était le petit Jésus. Toi, c'était, je sais pas, c'est qui alors ton petit Jésus du punk?
1: Mon petit Jésus.
0: Ou du rock?
1: Oh là là là, je sais pas. C'est
0: je
1: moi.
0: Sais que t'aimes les Ramones, je sais que t'aimes les Beach Boys.
1: Voilà. Oui, j'aime beaucoup de gens. Ouais. Je sais pas, il y a pas de petit Jésus du rock, non.
0: Non.
1: Il y en a pas, non, c'est pas, non, c'est pas pareil.
0: Bon, et t'as même pas un panthéon de gens qui t'inspirent?
1: Non, mais c'est les Ramones quand même. Ça reste les Ramones. Les Ramones, c'est Charles Trenet. Voilà. C'est mes deux grosses idoles.
0: C'est classe, non, comme
1: voilà.
0: Panthéon. Les Ramones, c'est Charles Trenet.
1: C'est mes dieux, un peu.
0: Alors, un 15e album, c'est quand même pas une blague. Est-ce que ça te fait le même effet qu'au début, quand Tutti Frutti est sorti il y a 40 ans? Est-ce que t'as des petites traditions pour les sorties d'albums? Est-ce que t'as peur? Est-ce que t'es content?
1: Non, pour moi, le disque, une fois qu'il est fini d'enregistrer, c'est un peu fini. Après, j'oublie, ça prend pendant 4-5 mois, il y a une pochette, on fait la pochette, on le grave, on fait des trucs, et j'oublie un petit peu. Puis après, il sort, je le réécoute, et je redécouvre les chansons. Après, on les répète un peu pour le... Non, je redécouvre l'album. Parce que je l'ai pas écouté depuis 6 mois, donc...
0: Ça t'intéresse les trucs périphériques? Tu parlais de pochette, là tu portes un sublime t-shirt, les Vampas, Où va nous? Ça s'appelle du merchandising de très bon goût, il y a de la paillette rouge. Ça t'intéresse ce
1: non,
0: genre de
1: choses? Non, pas du tout. Non, c'est pas moi qui m'en occupe, je m'occupe de rien du tout. Moi j'écris les chansons, je les enregistre, je chante, je joue de la guitare, je monte sur scène, le reste c'est pas moi.
0: C'est déjà pas mal.
1: Oui, il y a des gens qui font ça très bien.
0: En tout cas la pochette est particulièrement réussie, je trouve.
1: Oui, c'est vrai.
0: Donc,
1: on avait joué dans le sud de Paris. Et ils avaient fait plein d'affiches, super, je sais plus auquel.
0: La salle?
1: Ouais, c'était pour le 14 bien. Juillet, il y avait feu d'artifice, tout ça. Et ils avaient fait des affiches, c'était super bien. Donc on a recontacté le graphiste et on lui a dit, tiens, tu peux pas nous faire une pochette? On aime bien ce que tu fais.
0: Et ça sort aussi en vinyle.
1: Ouais, ça c'est cool.
0: Tu vois, ça t'intéresse un peu.
1: Ah, les vinyles,
0: même.
1: Oui, les vinyles.
0: Ah,
1: ça,
0: voilà.
1: J'aime bien les vinyles.
0: Bon.
1: Je collectionne pas, mais j'ai gardé tous mes vinyles, j'ai jamais rien vendu depuis que je suis tout petit. J'ai toujours tous mes disques.
0: Ah, t'es malin, toi. Tu sais que t'es un des seuls. Il y a beaucoup de gens qui se sont débarrassés des vinyles.
1: J'ai failli plein de fois, mais non, j'ai tout gardé, tous mes disques.
0: Ok, donc belle collection chez Didier.
1: Ah, oui.

0: Oh là là!
1: Chanson pour toi.
2: Oh merci Didier! Nouvel album des Vampas, évidemment, c'est une bombe.
1: Voilà. Et on a fait un clip dans un restaurant chinois de Place de Clichy. Karaoké, c'était, voilà.
2: C'était pas mal.
1: Il y a un beau clip.
2: Ah ouais, à voir. Le clip des chansons sur toi. Vous entendez ce son, vous entendez des guitares et vous vous dites, mon Dieu, que c'est bon, ça m'a fait, voilà, ça fait du bien. Tu voulais tellement que les guitares soient présentes qu'en fait, l'album, il a été enregistré en live. Alors, faut expliquer ce que ça veut dire. Ça veut dire que tous les musiciens jouent ensemble, c'est
1: oui,
2: ça?
1: Oui, on joue, on est dans une grande pièce et on joue tous ensemble. Après, on refait des petits trucs, mais on garde l'énergie comme ça.
2: Ouais.
1: Mais on fait souvent comme ça, les disques.
2: Oui, mais encore une fois, c'est comme...
1: La plupart des disques, on fait comme ça, nous.
2: Oui, des vents passent.
1: Des vents passent, voilà.
2: Voilà, c'est comme quand Didier dit, on fait ce qu'on veut. Les vents passent.
1: Les vents passent, c'est ce qu'on veut. Oui, c'est
2: sûr que... On parle de ce qu'on veut. Et les vents passent aussi. Ouais. Parce que, voilà, il y a beaucoup de disques maintenant qui se font piste par piste, ordinateur par ordinateur.
1: Et encore.
2: Il y a des duos, les mecs se sont jamais vus. Oui. Enfin, voilà. Donc là, c'est différent. Tout le monde est dans la même pièce. Qu'est-ce que
1: et
2: ça change?
1: Et on fait du rock'n'roll. Ouais. Et ben, on a l'énergie qu'on peut pas retrouver sinon. De jouer ensemble, il y a un truc magique qui se passe que tu ne peux pas retrouver avec les ordinateurs. Ma bonne dame, ce n'est pas les ordinateurs qui nous auront.
2: Bah non, mais c'est intéressant et je pense important de le dire. Et c'est ce qui fait aussi que tu es à la tête de ce groupe qui est connu pour être un super groupe de concerts. Et il faut aller vous voir, évidemment, sur scène.
1: Avec toutes les dates qu'on fait, trouverai bien près de chez vous.
2: Citons les musiciens qui étaient avec toi, justement, qu'on a entendu la chanson sur toi. Jean-Michel Lejoux à la basse,
1: oui.
2: Nicolas Schauer à la batterie,
1: oui.
2: Tony Truant et Efelo au guitare. Et Monsieur Vampas, et il partait avec toi tous en tournée?
1: Ah bah oui, intérêt, ouais. On ne manquerait plus que ça.
2: Bah non, moi je te demande.
1: Si, tout le monde est là, tout le monde est sur la route.
2: Il y a dans cet album, mais comme dans beaucoup des albums des Vampas, des chansons qui procurent énormément d'émotions. C'est pas forcément la première chose à laquelle on pense, parce que voilà, on dit, ah bah oui, les Vampas, alors oui, c'est Manu Chao, c'est la guitare, c'est Didier qui gueule, j'ai les nerfs, etc. Mais, en fait, il y a plein de chansons vraiment tendres, je trouve, et que plus l'âge avance, plus la carrière avance, plus tu les partages, tes émotions.
1: Ouais, on y a toujours eu dans les disques de Vampas. Moi, le rock'n'roll, c'est les chansons d'amour à la base. Elvis et les Beatles, c'est les chansons d'amour à la base.
2: Il y a l'amour, mais il n'y a pas que l'amour, tu vois. Il y a l'enfance.
1: Oui.
2: Il y a les souvenirs, il y a la nostalgie.
1: Oui,
2: c'est très rare que ce soit associé à ce type de musique.
1: C'est vrai. Les gens, comme je disais tout à l'heure, les gens se limitent. En vrai, il y a plein de gens qui se limitent. J'essaye de ne pas m'auto-censurer, mais c'est difficile.
2: Ouais.
1: On s'auto-censure tout le temps. Mais là, comme Pipi au lit, c'est vrai que jamais j'avais fait une chanson. Pour raconter que je faisais pipi au lit petit, par exemple.
2: Voilà, c'est une belle chanson sur l'enfance que je vous recommande. Et puis dans les souvenirs, les premiers émois musicaux d'ado, c'est les Coronados.
3: La

0: Nados, alors est-ce que c'est une histoire vraie? Est-ce que tu les as vraiment vus au golf Drouot?
1: Bien sûr, je mens pas. Non, c'est vrai, je les ai vus la première fois au golf Drouot, je les ai revus plein de fois. Bah avant, j'écoutais des groupes anglais, mais voilà. Et là, c'était un groupe français que je pouvais suivre partout. Je faisais tous les concerts, j'étais super fan. Et c'est le meilleur groupe que j'ai jamais vu sur scène.
0: Ouais, et c'est beau que tu leur fasses
1: c'est vrai,
0: cette chanson.
1: 40 ans après.
0: Cet hommage. Ouais. Et alors, vous êtes devenus potes, tu les as rencontrés?
1: Oui, bien sûr. Après, on les suivait tout le temps et on est devenus potes. Et ouais, ouais. C'est dommage, il n'y a pas beaucoup de documents, il n'y a pas beaucoup de lives, il n'y a presque rien sur Internet, c'est très dommage.
0: Les Coronados, s'il y a quelqu'un qui nous entend et qui a des archives...
1: Ah oui, alors allez-y, envoyez-les.
0: Ça nous intéresse, mais évidemment.
1: Hélas, je pense qu'il n'y a pas grand-chose. Mais c'est le meilleur groupe de rock de tous les temps.
0: Donc la musique te procure des émotions.
1: Ah oui.
0: Voilà,
1: ah, ça,
0: l'amour,
1: bah, là, on n'en parle même pas.
0: Émotions, la nostalgie, l'enfance et tout. Et puis il y a un truc, mais ça c'est que toi... Enfin, c'est que toi. Vous êtes nombreux à partager cette passion, mais à la chanter beaucoup moins. C'est le vélo.
1: Ah oui, le vélo. Plus ça va, plus j'aime le vélo.
0: Alors, le vélo, au fil de ta carrière, au fil de tes albums, il y a des chansons de vélo fabuleuses. Alors, il y a celle qui me fait chialer à tous les coups, c'est Rimini.
1: Ah oui.
0: Voilà, c'est sur Marco Pantani.
1: Voilà, la mort de Marco.
0: Ouais, qui était un champion cycliste.
1: La première, c'était Jean Labert.
0: Ouais, c'est vrai. Mais attends, déjà Rimini.
1: Ah oui.

0: On va t'adapter, faire les cœurs, tiens. Tu chantes plus juste au public. Que moi.
1: Voilà, donc chanson hyper émouvante sur la mort de Marco Pantani, qui est mort à Rimini, tout triste, tout seul, tout alors seul, que toi, il t'a fait rêver pendant des années. C'est vrai que celle-ci, voilà, elle est très émouvante. Il y a donc, tu citais, Jalabert. Alors celle-là, c'est la première.
0: Ouais.
1: Celle-là, elle est pleine d'amour aussi, plein de choses.

0: Jaber, il est devant.
1: Laurent.
0: Est-ce qu'il a réagi à cette chanson?
1: Ah, bien sûr.
0: Qu'est-ce qu'il a dit?
1: Je l'ai rencontré plusieurs fois sur le tour. Et
0: ouais.
1: Quand il a fait sa fin de carrière sur France 2, je crois qu'ils ont passé la chanson et il a dansé devant. Et...
0: J'adore.
1: Oui, je le vois, je le connais bien.
0: Marco Pantani, Laurent Jalabert, le Tour d'Italie. Si vous ne connaissez pas, dites-vous que l'amour, c'est comme le Tour d'Italie. L'amour.

0: tellement vrai. Il y a tellement de chansons de vélo, Didier, dans ta discographie. En fait, tu pourrais faire un album spécial vélo.
1: C'est possible.

0: ça te procure le vélo et pourquoi t'en parles autant dans tes chansons?
1: Parce que c'est important pour moi, c'est le seul sport que je suis pas le foot par exemple, ni tout ça, mais le vélo, depuis que je suis petit, je suis le Tour de France et maintenant je suis tout, même le cyclocross, je regarde tout en vélo, je suis fan de vélo.
0: Mais
1: j'adore en faire, j'ai des vélos chez moi, j'en fais souvent, mais j'adore en faire et le regarder aussi.
0: Mais qu'est-ce que ça te fait? Tu dis j'adore, mais c'est passionnant, c'est émouvant, c'est quoi pour toi?
1: Et puis c'est pas comme le foot c'est une équipe contre une autre, tu vois, il y a un vainqueur, un perdant, là c'est pas ça, c'est une espèce de tragédie antique, il se passe plein de choses dedans, dans une course cycliste, il y a plein de niveaux, il y a plein de petites courses en une, là, c'est des champions absolus.
0: Et alors, en parlant d'absolu, un des objectifs des cyclistes, un des Graals, l'Himalaya, c'est le Mont Ventoux.
1: Ouais.
0: Et il y a une chanson donc sur ce nouvel album, Mont Ventoux. Il faut que tu nous en parles, sachant qu'attention, il y a au Mont Ventoux, ils nous entendent.
1: Hein. Ah oui.
0: Nous on passe partout en France, donc voilà, Mont peut-être Ventoux. Dédicace à eux.
1: Et c'est la première. J'ai jamais fait beaucoup de vélo, mais j'ai un ami qui habite en bas à Bédouin, en bas du Ventoux. Un jour, je me suis dit, tiens, je vais essayer de le monter.
0: Alors?
1: Et je suis arrivé en haut.
0: Bravo.
1: Je l'ai monté plusieurs fois depuis, et voilà.
0: Combien de temps?
1: J'ai pas regardé. Ah. Mais plus que Marco Pantani. Un peu plus que Marco. Mais c'est une aventure, comme quand tu arrives en haut du Ventoux, tu bats ça comme t'es heureux. T'es heureux quand tu arrives là-haut. C'est le bonheur absolu.
0: Je te crois, t'as les yeux qui brillent.
1: Il y a une fois, j'ai pas pu arriver en haut, il y avait trop de vent. Mais une fois, le Tour de France aussi, ils sont arrêtés au chalet Reynard, parce qu'on peut pas monter. Quand ça souffle trop, c'est pas humain. On peut plus remonter sur son vélo tellement de vent.
0: Et
1: c'est cailloux sur le côté, il y a plus rien qui pousse. C'est lunaire, et voilà. Donc j'ai décidé de faire une chanson. Mais la vie, c'est comme le Mont Ventoux. Il y en a qui montent, il y en a qui n'arrivent pas, il y en a qui essayent, voilà.

0: Je crois que c'est le moment idéal pour vous dire que votre radio ici est la radio officielle du Tour de France.
1: Voilà.
0: Et que donc on suit le Tour.
1: Ça, c'est mon rêve de suivre tout le Tour de France une année avec une radio.
0: Mais viens avec nous.
1: Tu vas, toi?
0: Mais grave, attends, viens, on se fait le Tour de France.
1: Ah ben, c'est mon rêve. Cette année, je ne sais pas si je pourrais y tourner, mais c'est mon rêve.
0: Ah oui, t'es en tournée, mais l'année d'après.
1: D'être avec une radio et d'interviewer les gens.
0: Et d'être sur... Ah oui. Et en plus, toi, tu connais bien même les histoires des coureurs cyclistes, etc. Alors, tiens, d'ailleurs, Franck, qui m'aide à organiser Décibels tous les jours, m'envoie une info sur Marco Pantani. Il dit que la famille de Marco Pantani a prêté sa boucle d'oreille mythique à Émilien Jacquelin, qui est 5 fois champion du monde de biathlon pour les JO de Milan-Cortina.
1: Oui, j'ai vu ça. Oh là là.
0: Voilà. Donc, émotion.
1: Bah oui.
0: Émotion. Les vents passent. Comment vous parlez des Vampas? Comment vous dire les Vampas? Comment vous expliquer les Vampas? Ils le font si bien eux-mêmes, en fait.

0: Est-ce que tu as aimé, adoré les Vampas toute ta vie, depuis 40 ans que le premier album est sorti, ou bien est-ce que par moment t'en as eu ras-le-bol, t'as eu envie d'arrêter?
1: Non, jamais, non. Je fais quelques projets à côté, mais c'est pas
0: pour... Oui, tes albums solo.
1: Ouais. Oui, puis avec le Sugar and Tiger, avec ma femme, ouais, et mes enfants. Mais non, j'ai jamais eu envie d'arrêter. Non, c'est mon rêve de môme. Et je fais le rock'n'roll, je fais du rock'n'roll comme j'ai envie, j'ai aucune pression, j'ai aucun rien qui m'empêche de faire tout ce que j'ai envie. Donc non, je vais pas arrêter les Vampas. Pour faire quoi?
0: Ah bah je sais
1: si
0: pas.
1: Si je veux m'exprimer en faisant de la peinture, en jouant du violon, j'y arriverai pas de toute façon. Donc rock du rock'n'roll, je suis en fer.
0: Alors tu as goûté au succès grand public avec la chanson de Manu Chao, ce qui était très drôle parce que ça t'a permis quasiment 20 ans après le premier album des Vampas d'être nommé en révélation aux Victoires de la musique.
1: Et on a perdu devant Kyo, mince.
0: C'est ça. Oui, mais quand même, révélation, jouer aux Victoires, etc. Beaucoup plus, j'imagine, de différents médias et journalistes qui s'adressaient à toi, qui s'intéressaient aussi au boulot des Vampas. Là, une vingtaine d'années plus tard, comment t'analyses cette période-là?
1: Ça nous a permis de faire des gros festivals qu'on ne faisait pas avant, des gens qui ne voulaient pas de nous, tout d'un coup ils voulaient bien de nous, donc tant mieux.
0: Ouais.
1: Après, bon, le reste, Victoire de la musique, ça ne m'a pas spécialement plu.
0: Mais parce que c'est vrai que quand ton rêve, c'est de faire de la musique, je me dis, est-ce qu'à un moment, ce n'est pas aussi de faire partager cette musique au plus grand nombre?
1: Non. Non, pas du tout, non. Non, je n'ai pas envie d'être plus célèbre, de plus... Non, je n'ai vraiment pas. Si je touche 10 personnes, j'avais touché que 10 personnes dans ma vie, ce serait énorme déjà. Ou 100 ou 1000, on en touche plusieurs milliers, donc c'est génial déjà. Je sais pas combien de personnes nous ont vu sur scène en 40 ans, mais ça doit en faire. Hein.
0: Ah bah ouais, énormément.
1: Des centaines de milliers, à mon
0: T'as
1: avis.
0: Compté les dates de concert
1: non,
0: ou pas?
1: Non, je compte pas. Je ne compte rien.
0: Heureusement, Didier compte pas grand-chose, mais il avait rassemblé toutes ses notes pour sortir donc l'autobiographie chez HarperCollins, Punk Ouvrier. Donc voilà, il y a quand même quelques souvenirs qui sont consignés.
1: Voilà.
0: Ah, tu gardes rien, t'es pas fétichiste, t'as pas gardé les tickets, tes premiers concerts, les posters, les machins, que dalle.
1: Rien du tout, non. Tu vois, on me demande une anecdote de concert, je sais même pas quoi dire. Pour moi, c'est fini. Quand je sors d'un concert, c'est terminé, tout ce qu'il y a derrière. Je vais de l'avant, je veux écrire de nouvelles chansons, faire des nouveaux concerts. Tout ça, ce qu'il y a derrière, je n'écoute jamais les vieux disques. Non, c'est passé. Faut aller de l'avant. Tout le temps, aller de l'avant.
0: Il est comme ça, Didier. Vraiment pas comme les autres, vous l'avez remarqué.
1: Mais c'est vrai, ce qui fait
0: l'originalité des Vampas. C'est la pureté, j'ai envie de dire, presque. Rock'n'roll, attention. Ben hein.
1: Oui, rock'n'roll. Mais pureté, oui, la pureté. Il y a une chanson qui s'appelle La pureté, d'ailleurs, des Vampas.
0: Oui, je sais.
1: C'est bizarre d'ailleurs.
0: C'est pour ça.
1: Une impro en studio.
0: Alors, t'as pas d'anecdote de concert, mais si, moi j'ai une anecdote pour toi.
1: Vas-y.
0: Ben, c'est toi, c'est dans ta chanson Aline à Reykjavik.
1: C'est
0: une histoire vraie.
1: Oui,
0: est-ce que tu peux raconter l'anecdote?
1: On m'a demandé de faire une petite maquette pour chanter Aline, parce que Christophe faisait un disque de duo. Évidemment, j'avais oublié. Donc, je suis retrouvé en vacances. Oh, à Reykjavik. On m'a dit, tiens, c'est pour demain, il faut absolument que tu fasses la chanson. Donc j'ai pris mon téléphone, j'ai chanté dans la chambre d'hôtel. Évidemment, c'était tout pourri.
0: Bah oui.
1: Donc j'ai pas été gardé.
0: Et la chanson de...
1: Voilà.
0: Il faut l'écouter, Aline à Reykjavik, elle est sur Ouvanou.
1: Voilà, donc j'ai pas été pris pour le disque de Christophe.
0: Non.
1: Bon, c'est pas grave.
0: Non, c'est pas grave.
1: Oh là là.
0: T'as fait un duo avec Régine.
1: Voilà, c'est quand même. Hein,
0: la grande Zoa.
1: Ah, ça c'était un grand moment.
0: Quand vient le mardi.
1: C'est la personne le plus rock'n'roll que j'ai rencontrée en France.
0: Régine, c'est vrai qu'elle est complètement.
1: Ah, elle était plus rock'n'roll que beaucoup de 99% des punks.
0: Ça aussi, c'est à écouter.
1: Ah, oui.
0: Il y a plein de trucs à écouter dans ta discographie, Didier. Alors,
1: respect.
0: Ouvanou, la grammaire n'en sort pas indemne, mais j'aime tes textes et je voudrais savoir comment tu les écris.
1: Souvent, au dernier moment, j'ai deux, trois idées comme ça dans mon téléphone, mais j'ai pas grand-chose.
0: Ah, t'aimes pas les ordis, mais quand même, tu travailles un peu avec l'iPhone.
1: Oui. J'enregistre avec l'iPhone, j'écris dessus, voilà, je fais tout.
0: D'accord.
1: Sur mon iPhone, voilà.
0: Donc, dès que t'as une inspiration, c'est...
1: Je prends ma guitare et je fais des chansons, tout avec l'iPhone, avec du dictaphone, voilà. Et après, souvent, c'est en studio. Là, il y avait une piscine au studio, quand même, tu vois, on se refuse de rien.
0: Dis donc.
1: Et il y avait une bouée crocodile, j'écris beaucoup de chansons sur la bouée crocodile. Ça m'a beaucoup inspiré. J'écris plein de chansons au bord de la piscine, voilà.
0: C'est bon ça.
1: Comme quoi.
0: Il paraît que t'écris vite. Il paraît que quand tu décides de t'y mettre, ça peut aller très vite.
1: Que ce soit la musique ou les paroles, ouais, j'écris vite. J'ai pas envie de mentir aux gens. J'ai l'impression que si je retouche mon texte, tout ça, c'est pas vrai, c'est pas rock'n'roll. Je suis à 7. Par exemple, Brassens, lui, faisait tout le contraire. Il mettait un mois pour écrire une chanson. Pour le moindre mot, il mettait des fois des jours entiers à trouver le bon mot. Non, moi, j'écris et je retouche rien. Tout du premier jet. Comme ça, j'ai l'impression que c'est plus rock'n'roll et plus vrai.
0: Ayez ça à l'esprit quand vous écouterez, vous verrez le talent d'écriture de Didier Vampas, parce que j'en connais pas beaucoup des premiers jets de ce niveau. Ça s'appelle Où va nous, c'est disponible, c'est le nouvel album, il est sorti le 6 février. Les Parisiens, si vous voulez aller applaudir les Vampas, rendez-vous le 11 avril à l'Olympia.
1: C'est déjà complet, mais bon. Tant pis pour les gens.
0: Attendez au coin de la rue de l'Olympia, oui, vous faites un croc en jambe à quelqu'un.
1: On fera rentrer par derrière.
0: Oui. Vous savez, on s'arrange.
1: C'est une fois à l'Olympia, ça m'est arrivé.
0: Ah, anecdote de concert.
1: J'étais monté tout dans l'Olympia, j'étais torse nu, j'ouvre une porte, je me retrouve dehors. Derrière l'Olympia, il a fallu que je fasse tout le tour de l'Olympia, il faisait froid, j'étais torse nu, j'arrive devant l'Olympia avec les videurs. C'est moi, je chante, c'est moi rentrer.
0: Tu t'es auto-viré de ton propre concert.
1: Je suis viré, ouais. C'était long, ça a duré au moins 10 minutes, je pensais. Je sais pas ce qu'on fait le groupe, ils ont dû faire un instru pendant 10 minutes en m'attendant. Et donc je suis re-rentré par l'entrée de l'Olympia, j'ai traversé le public, je suis remonté sur scène. Voilà une anecdote de concert.
0: Et très rock'n'roll.
1: Ah oui.
0: Il faut la noter dans ton iPhone, voilà. Comme ça la prochaine fois qu'on t'en demande une, tu pourras ressortir celle-là.
1: Voilà, l'histoire de l'Olympia.
0: Merci Didier.
1: Merci Émilie.
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5: Bonsoir, j'étais en train de dire pap, pap, pap, quelle introduction.
0: Ça va vite, hein.
5: Ah ouais.
0: Je me suis dépêchée parce que je voulais avoir plus de temps pour vous parler, Faudel.
5: Oh, c'est cool.
0: Bah ouais.
5: C'est sympa.
0: Parce que moi aussi, quand je vous ai couvert en 1997, eh ben franchement.
5: C'était hier.
0: C'était hier. Et c'était le coup de foudre. Et l'amour est un

0: vous êtes né en région parisienne, dans une famille originaire d'Algérie. Et c'est votre mamie qui vous a fait découvrir la musique en général et la musique raï en particulier.
1: Ah ouais.
0: Votre grand-mère, c'est elle qui vous a donné le goût de la musique. C'est elle qui a presque façonné votre avenir, en fait.
1: Ouais, en fait, sans qu'elle s'en rende compte, en fait. C'est vrai, bon, c'est vrai que cette chanson, Tellement je t'aime, elle m'a apporté bonheur.
0: Ah bah,
1: c'est un cadeau
0: tube.
1: Du ciel.
0: Ouais.
1: Je peux raconter comment j'ai fait? C'était les pétales, un peu beaucoup, passionnément à la folie.
0: Ah.
1: Et c'était ça, en fait.
0: C'était ça, Tellement je t'aime.
1: Un peu beaucoup, passionnément. Ouais. Bon, c'était aussi pour une fille.
0: Ah. Est-ce qu'elle a su, la fille, que Tellement je t'aime, c'était pour elle?
1: Ouais, je pense. Ouais.
0: Vous n'êtes pas sûr?
1: Si, non, je suis sûr. Ah, quand je dis je pense, ça veut dire que c'est toujours réducteur. Mais enfin. Si, bien sûr. Mais c'est vrai que ma grand-mère, elle a été importante dans ma vie. Bah, je dis souvent que d'une famille de saltimbanques comme ça, on est à Mantes-la-Jolie, mes origines algériennes. Donc, et c'est vrai que grand-mère, mes tantes, mes oncles, un peu comme le cirque,
0: oui.
1: Chacun prenait un instrument. Et c'est vrai que j'ai grandi comme ça, en fait, à Mantes-la-Jolie, au Val-Fouré. Exactement, j'étais vraiment très content.
0: Donc ensuite, vous vous y mettez à la musique, vraiment. Mmh. Vous commencez à chanter tout seul, puis en groupe. Et puis commencent les premières parties d'MC Solar ou même de Raled. Et vous êtes repéré par le Printemps de Bourges. Ensuite, vous êtes le représentant de la région Île-de-France au talent du Printemps de Bourges, au jeune talent. Et c'est ça un peu qui vous ouvre le chemin de votre premier album.
1: Bah, c'est vrai que moi, quand je j'aime pas regarder en arrière, mais c'est vrai que c'était notre The Voice.
0: Ouais, c'est ça.
1: C'était, y avait les professionnels, mais moi je savais pas, en fait. Comme je viens du milieu associatif, donc Mantes-la-Jolie, on commence comme ça avec mon petit groupe, les Étoiles du Rail. Effectivement, Printemps de Bourges. Gros moment, je crois que c'était aussi, il y avait aussi un rapport avec l'État, donc on donnait une subvention, et c'est grâce à ce festival que j'ai réussi à enregistrer Tellement je t'aime.
0: Et ça existe encore aujourd'hui,
1: cassette.
0: Hein.
1: Ouais, ça existe encore.
0: C'est les Inouïs du Printemps de Bourges, et c'est vraiment pousser les jeunes, quoi.
1: Et à l'époque, il y avait les professionnels, moi je savais pas, c'était quoi un directeur artistique, et du coup, il m'a vu, enfin, je dois beaucoup à Nicolas Gauthier, des vraies personnes sensibles. Je crois que ça n'existe plus, un directeur artistique comme ça.
0: S'il y en a, n'hésitez pas à vous déclarer, parce que je crois qu'effectivement, ça aide en début de carrière.
1: Et puis, on n'avait pas les instruments. Souvent, j'évoque, quand on parle beaucoup, on n'avait pas ces réseaux sociaux. Aujourd'hui, je dis, souvent, là, c'est plus simple. Là. Mais avant, c'était à l'arraché. C'est-à-dire qu'il fallait y aller. Hein, fallait convaincre des médias, fallait convaincre... Moi, je me rappelle, Radio France, c'était quelque chose. Pour avoir. Vous avez parlé de découverte tout à l'heure.
0: Ouais.
1: Et j'étais content parce que vous mettez en avant, vous faites découvrir des artistes et je suis passé par là aussi.
0: Mais c'est ça.
1: Et voilà, donc je suis ravi.
0: Alors, à l'âge de 19 ans, tout jeune, alors effectivement, petit prince du rail, bébé prince du rail même, vous sortez votre premier album.
1: C'est Michel Drucker qui m'a appelé comme ça.
0: Baïda, c'est Michel Drucker qui a trouvé votre surnom.
1: T'as vu ça, comment je frime?
0: On peut, là.
1: C'était les victoires de la musique. Ouais. Et il avait dit, tiens, il ouvre l'enveloppe, te rappelle, hop, le petit prince du rail.
0: Pardon,
1: je vous ai coupé.
0: Non, mais c'est ça, c'était en 99, vous avez eu la victoire de la révélation de l'année.
1: Mmh.
0: Et c'est Michel Drucker, alors, qui invente ce surnom de petit prince du rail.
1: Ouais, pardon, je crois que j'ai dû faire un truc sur... je sais pas comment est venu le petit prince du rail. Peut-être que par rapport à mes confrères, j'évoque Rachid, Taha, que...
0: Ouais.
1: J'adore ou Khaled, peut-être que j'étais le dernier de la bande, c'était peut-être c'est
0: le
1: mignon.
0: Petit jeune de la bande.
1: Moi, j'étais content. Hein.
0: C'est mignon. Ouais. Et en tout cas, sur ce premier album, Baïda, donc qui sort, il y a Tellement je t'aime qu'on a entendu, et puis il y a 10 mois aussi.

0: des questions. J'arrivais en fait de ma province, enfin province, pas ma banlieue, Paris. Donc c'était, tu imagines, tu prenais le train avant et c'était quelque chose. Et j'avais plein de questions comme ça que je me posais. J'arrivais, je rencontrais, j'étais en semi-professionnel. Je savais pas trop comment faire, j'avais pas les codes.
1: Ouais.
0: Et donc ce texte est venu comme ça.
1: Alors, qu'est-ce qui vous reste de cette période-là, de l'explosion de Baïda de 1997 il s'est passé plein de choses après, mais moi, c'est ce moment-là qui m'intéresse. Quand vous dites, oui, dans ma famille, tout le monde aime la musique, etc., mais vous êtes la première star de la famille, ouais. Qu'est-ce que ça fait, qu'est-ce que ça a créé en vous, ce moment-là?
0: Bah, c'est tout en même temps, en fait. T'es un peu... Bah, tu sais pas comment gérer déjà, une frustration, en même temps t'es content.
1: Frustré de quoi?
0: Ben, quand ça te vient comme ça, en plus ça a été vite.
1: Oui, très rapide. Dire. Très rapide.
0: Moi j'ai toujours chanté depuis que j'ai 7 ans, 8 ans. Donc, tout de suite dans le monde, le disque et tout, c'est vrai que ça a été vite. Mais je comprenais pas trop. Je pense que c'était le moment le plus important. Je crois que vous avez raison. Le premier album, très important. C'est le départ. C'est comme quand tu décolles, tu sais, l'avion. Ouais. Il paraît que c'est où le décollage ou
1: l'atterrissage
0: où il y a des problèmes.
1: Ouais. Ouais, c'est ça.
0: Et là,
1: oui, la vitesse de croisière, ça va.
0: Ça
1: en
0: va.
1: Fait.
0: Ça va. Du coup, mais au début, tu sais, tu t'en prends hein, dans les. Une fois de plus, je parlais des instruments, c'était à l'arraché, quoi.
1: Ouais.
0: Et du coup, ben, je savais pas trop comment gérer tout ça, ouais, dans ma petite tête. 18 ouais. ans, quand même.
1: D'où la question, dis-moi comment faire pour comprendre
0: par
1: tout
0: exemple,
1: ça.
0: Par exemple.
1: Dans la chanson. Un an après le succès de votre premier album, Baïda, vous êtes contacté pour rejoindre une famille d'artistes incroyables qui va chanter contre le sida, la chanson « Sa raison d'être ». Là, c'est Stéphane Echer. Zazie.
0: Tout le monde. Avec le petit téléphone. Sa raison d'être. Est sorti d'ailleurs.
1: Ça, c'est Florent Pagny.
0: Une belle chanson.
1: Ouais, 1998. Alors, c'est un super souvenir, mais un peu doux amer pour vous.
0: Ouais.
1: Parce qu'il s'est passé un truc sur l'enregistrement de cette chanson qui vous a fait vous poser des questions que peut-être un mec de 20 ans n'avait pas très envie de se poser. Vous voulez bien me raconter?
0: Je raconte l'anecdote. Comment?
1: Ouais.
0: En fait, je suis appelé par Pascal Obispo, qui était le producteur avec Lynn Renault, donc, et j'y vais avec Johnny Hallyday. T'imagines comment je me la raconte?
1: Classe.
0: Et parce qu'on était dans la même maison de disques, tout simplement. Et on va, donc je me mets sur, j'écoute la chanson, et à un moment, il me dit, tiens, fais-moi des trucs de ton pays. Je lui dis, comment des trucs de mon pays? Je lui dis, tu veux des mélopées? Et j'ai super mal pris.
1: Parce que votre pays, c'est la France.
0: Mais complètement.
1: Ouais.
0: Et d'une part, voilà. Mais après, il s'est super bien rattrapé, Pascal. D'ailleurs, je fais un big up. Et il me dit, quelques mois après, il me dit, écoute, voilà, j'ai une chanson à te faire écouter. Il me fait écouter Mon pays, en fait.
1: Et Mon pays, ça va devenir un grand tube de Faudel.
0: Ouais, ouais, ouais.

0: Mon pays. Donc voilà, il y a eu cette réflexion vexante, blessante, mais finalement, Pascal Obispo a compris ce qui vous avait touché. Oui. Et il a réparé.
1: Mais je pense qu'il voulait pas. Il voulait pas. C'était pas le but. C'était pas l'objectif. Je voulais me dire, en fait, il parlait des. Il parlait de ça.
0: Bah oui.
1: Et c'est vrai que moi, je suis spécialiste de ça. C'est mon truc.
0: Évidemment.
1: Mais sauf quoi là. Et après, il m'a pris dans ses bras. Et le jour, le 24 décembre, jour de Noël, il m'appelle, il me dit, Faudel, j'ai un cadeau pour... Je dis, c'est Noël, c'est bien. Mais je savais pas qu'il y avait Mon Pays. Et c'est vrai que ça a été la résurrection, parce que Mon Pays, je trouvais que c'était magnifique. Et du coup, je crois que j'ai eu aussi... J'avais envie de dire que je suis français.
0: Ouais.
1: Et en fait, les gens, le paradoxe, c'est qu'ils pensaient que Mon Pays, en fait... Comme quoi, il faut vraiment écouter les paroles.
0: Ah, les gens pensaient française. Que vous chantiez l'Algérie.
1: C'était partagé, en fait.
0: Ah, c'est drôle.
1: C'est drôle, puisque, bien sûr, il y a un grand pourcentage où on savait que c'était la France. Mais il y a beaucoup de gens qui pensaient que c'était l'Algérie, en fait.
0: Alors après,
1: c'est mon pays d'origine.
0: C'est pas facile de vous suivre, parce que maintenant, votre pays, c'est aussi le Maroc.
1: Oui, d'adoption.
0: D'adoption.
1: Exactement.
0: Alors, racontez-moi.
1: Vous savez tout.
0: Renseigne, Faudel.
1: Je suis 2012, donc on a, vous savez, des artistes, hein, j'ai toujours fait ça depuis que je suis tout petit. Et il y a un moment, je veux faire un voyage culturel, je veux me reposer, j'y vais vraiment, je prends ma petite voiture, je prends le bateau, j'avais jamais fait cette expérience, et je vais à Marrakech. Donc, je vais à Marrakech pendant... Je dis, tiens, je vais me poser deux, trois mois. Je vais un petit peu réfléchir, parce que quand même, ça, c'était pas mal... Il y avait plein d'événements. Et du coup, ça fait 12 ans aujourd'hui. Ouais,
0: Vous êtes installé là-bas.
1: Ouais, je trouvais que c'était un pays magnifique qui m'a accueilli, et c'est vrai. Et puis j'ai eu, du coup, la nationalité marocaine. Qui est une nationalité difficile à obtenir, je ne savais pas. Et c'était un cadeau. Donc voilà. Et puis je suis partagé entre Paris et Marrakech. Ouais.
0: Ok.
1: Je suis bien content.
0: Alors on est ravis de vous retrouver, Faudel. C'est vrai que vous vous étiez fait discret, voire absent, et sur scène, et sur les plateaux télé, les plateaux radio, etc. Et tout le monde se met d'accord pour dater à 2007 une espèce de cassure entre vous et le public, où vous, artiste, décidez de soutenir un politique pendant la campagne présidentielle, en l'occurrence Nicolas Sarkozy. Et les gens datent donc une espèce de cassure à ce moment. Là, parce qu'il y a une partie du public qui pense que soit vous n'auriez pas dû vous engager en politique, soit vous auriez dû vous engager avec un autre homme politique. Est-ce que vous aussi, vous datez, pour vous, 2007, c'est la cassure et ça prend beaucoup de temps à se réparer ?
1: Alors, il y a plein de questions, mais c'est vrai que 2007, on peut dire que c'est la fracture, en fait. Le burn-out, il vient là, en fait.
0: Ouais.
1: Il vient là parce que c'est vrai que moi j'ai pas de souci à en parler. Moi je pense qu'un artiste ne doit pas avoir affaire aux politiques, tout simplement. C'est vrai, moi je l'ai fait. C'était je voulais pas narguer. Enfin, je voulais narguer qui personne, soit parce que je viens d'un milieu ouvrier populaire. Et c'est vrai que de voir Faudel avec quelqu'un de droite et moi j'étais parti vraiment Vous savez, il a sorti il est tellement séduisant, Sarkozy, que je défie quiconque aujourd'hui. S'il s'assoit avec lui, il va mettre dans sa poche, c'est un truc de dingue.
0: C'est le pouvoir des hommes et des femmes politiques. Hein, ouais. De toute façon, parfois, il vaut mieux les éviter,
1: mais
0: effectivement.
1: Complètement, totalement. Ouais, ouais. Je fais allusion Diams, elle disait, par rapport à une politique d'extrême droite, elle disait, voilà, je veux pas la rencontrer parce que je suis sûr qu'elle va me mettre dans sa poche. Et je trouvais ça bien vis-à-vis de Diams. Et c'est vrai que moi, je crois toujours d'ailleurs en une phrase qu'il avait sortie, c'était l'égalité des chances. Alors que je suis pas du tout, moi, politique.
0: Ouais.
1: Attention, je cherche pas d'excuses.
0: Non, mais c'est la phrase, effectivement. Enfin, qui ne peut ne pas être d'accord avec ça?
1: Complètement.
0: Sûr.
1: Et tu te dis, voilà, je viens de Mantes-la-Jolie, d'un milieu ouvrier. On n'avait pas tous les codes, une sorte de réussite sociale. Je dis, tiens, peut-être que j'ai envie de faire monter des personnes dans le bus où je suis, qui est un bus aujourd'hui premium.
0: À la clim et tout.
1: La clim et tout, tu vois, la classe. Donc, voilà. Puis après, bon, là, j'ai été compris, peut-être mal compris. Après, je suis parti. Mais je veux dire, la vérité, je suis sincère. je pensais pas. Enfin, quand j'ai arrêté, quand j'ai chanté à la Concorde, quand j'ai fini.
0: Donc c'est le soir de la victoire de Nicolas Sarkozy.
1: Le soir, voilà, ouais. L'investiture, comme ils disent aux États-Unis. Là, je me suis rendu compte de la. Je sais pas si on peut dire une bêtise ou quoi, ou je sais pas comment.
0: Une erreur.
1: Voilà. Je me suis dit, oulala, ça va être compliqué après.
0: Aujourd'hui, vous avez plus d'un million de followers sur Instagram et tout le monde tape dans les mains quand on sait que vous allez jouer à l'Olympia. 17
1: oui,
0: ans plus tard.
1: Il n'y a pas que ça, bien
0: sûr. Ne serait-il pas temps de retourner en studio et de nous faire un album?
1: Mais complètement. Complètement, parce que du coup, ça me donne des idées. Hein, vous voyez, c'est vrai que j'ai eu. Du coup, j'avais très très peur des médias.
0: Je pense que vous avez eu de la peine aussi, de la tristesse.
1: J'ai eu beaucoup de peine et j'ai eu, c'est vrai. Du coup, je vais pas dire que j'en voulais, puisque je suis responsable. Mais aux médias, c'est vrai que j'avais une sorte de réticence. Et c'est vrai que ce voyage culturel, de partir comme ça, ça m'a fait beaucoup de bien. Après, du coup, je continuais à travailler, mais pas en France, c'est vrai. Et du coup, avec ces nouveaux instruments, parler de followers, je suis rentré dans ça il y a quelques années.
0: Sur Insta.
1: C'est énorme.
0: Ben
1: et
0: oui.
1: Du coup, il y a un retour. Du coup, je reçois des messages. C'est vrai qu'avant, je ne vais pas dire qu'on était isolés, c'était différent. Il y avait les lettres des fans. Aujourd'hui, c'est les stories, on est en direct.
0: Ça va
1: on est
0: plus
1: en contact.
0: Vite.
1: Ah oui, ouais. Bien sûr. Mais j'aime bien. Hein.
0: Ouais.
1: On est en contact direct. Et
0: ça vous
1: coup,
0: rassure
1: reçois... Ah oui, je suis rassuré aujourd'hui. Les artistes, on a besoin d'être rassurés. Vous savez, et du coup, je vais faire un disque. Il y a l'Olympia qui se prépare. On va faire plein de chansons. Par exemple, des trucs surréalistes. Par exemple, je sais pas moi. Je vais peut-être demander. Je vois bien un Vianney faire une chanson pour Faudel, par exemple. Et je suis sûr que je pourrais l'assumer. Je ne sais pas s'il m'écoute, mais pourquoi pas.
0: Je crois qu'il est en train de construire une cabane dans la forêt, Vianney.
1: Ouais.
0: Donc, je ne sais pas s'il nous écoute. Est-ce qu'il a une radio à pile, un truc. Mais en tout cas, bisous s'il nous entend. On fera passer le message, Faudel.
1: Pourquoi pas. Donc, je suis convaincu. Et puis surtout, j'aime bien ce mot. Je l'ai employé il y a quelques... Rebelote, en fait.
0: Rebelote. C'est drôle.
1: Pas mal,
0: plus.
1: Celui-là, j'avais pas. C'est dingue. Voilà. C'est...
0: Bon, sinon, vous faites des sketchs, si vous voulez.
1: Non, je suis pas fort en stand-up. Que pour nous, comme ça, entre
0: oui,
1: nous. Mais je suis pas bon. Mais pourquoi pas
0: Rebelote.
1: Ça, c'est des trucs de Rachida. J'ai bien envie. Et puis, du coup... Le public a très envie de me réentendre et je suis très content de ça. Parce que c'est plus important, le public.
0: Faudel est avec nous, alors on chante.

0: comme un autre soleil en 2003, Faudel. Elle a une histoire, cette chanson, c'est ça?
1: Ouais, c'est Marion qui m'a écrit le texte avec Eric et Jérémy.
0: Mais c'est une idée. Mais qui sont ces gens?
1: C'est une idée de Santi, en fait, vous rappelez?
0: De la Mano Negra?
1: Le batteur de la Mano Negra, qui était en fait un directeur dans une maison de disques, et il m'a dit Faudel, et c'est vrai qu'on avait beaucoup, c'était similaire, on aimait bien la même musique, et il m'a dit écoute, je pense que ça va bien t'aller ça, qu'est-ce que t'en penses? Et moi j'ai rajouté Barry Naish, Je veux vivre, c'est un beau cadeau.
0: Ça c'est beau dans votre discographie, les chansons bilingues en français et en arabe.
1: C'est ma spécialité.
0: Ben oui, alors ça c'est votre spécialité, et aussi les vocalistes, comment vous les appelez?
1: Ouais, j'aime pas, des mélopées.
0: Les mélopées.
1: Voilà. C'est des mots, je sais pas.
0: Donc les mélopées, les chansons bilingues. Qu'est-ce que vous avez d'autre comme spécialité, Faudel?
1: J'ai plein, la cuisine, tout.
0: Voilà.
1: Je peux faire ce que tu veux. Pas que des pâtes, attention.
0: Je sais.
1: Pas que des coquillettes au beurre.
0: C'est vrai? Non, sérieux, c'est quoi votre spécialité? Bah, au Maroc, vous vivez au Maroc, normalement on mange très bien. Hein.
1: On mange très bien, effectivement, mais c'est assez complexe, en fait.
0: Ouais.
1: Parce que, bon, à part le tagine que j'ai pu... j'ai appris ça avec des Marocains, mais c'est vrai que je cuisine français là-bas. Je sais pas pourquoi.
0: Ouais. Vous les épatez avec des omelettes, quoi?
1: Non, pas du tout. Non, barbac, viande,
0: ouais, un bon barbac.
1: Le steak frites, tout ça. En fait, on est un peu nostalgique. Les crêpes, la chandeleur, j'ai amené tout ça là-bas, moi.
0: C'est bien.
1: Ben oui, on fait des échanges.
0: C'est l'ambassadeur de France au Maroc, en fait, Faudel.
1: Ouais.
0: Exactement. Alors, j'en parlais tout à l'heure, mais il faut que je vous dise, l'album 1, 2, 3 Soleil, qui est d'abord le concert 1, 2, 3 Soleil.
1: Événement, c'était...
0: Voilà, c'était un truc absolument incroyable. Mmh. Ça a été enregistré le 26 septembre 1998 à Bercy. Donc pour se replacer dans votre chronologie, vous, à ce moment-là, vous êtes en pleine bourre, parce que l'album Baïda a un an, Tellement je t'aime, tout le monde chante ça, tout le monde connaît
1: cartonne,
0: ça.
1: Ouais.
0: Et vous partagez la scène avec Khaled et avec Rachid Taha.
1: Mmh.
0: Et c'est un concert incroyable avec vos tubes respectifs, des classiques de la musique orientale et puis des reprises parfois.
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1: Une idée de Rachid Taha.
0: La reprise comme d'habitude.
1: Validée par Claude François, son fils.
0: Son fils, ouais.
1: Qui a beaucoup aimé la version et. C'était vraiment un beau cadeau parce que Rachid était très... c'était un directeur artistique hors pair.
0: C'était un génie, je pense.
1: C'était un génie, il était, moi je dirais même trop en avance. Et effectivement, quand il propose à Pascal Nègre cette chanson, c'est un peu avec Abdelkader, bien sûr, l'hymne d'un, deux, trois soleils. Waouh!
0: Ouais.
1: T'imagines, je vais chanter ce texte, c'est un truc de dingue, je flippais. Puis du coup, ça a bien matché, je suis bien content.
0: Septembre 98, un Bercy plein comme jamais. Sur scène, un orchestre rock et un orchestre oriental.
1: Ouais.
0: Vos trois voix, donc Khaled, Rachid et vous, Faudel. Et quel souvenir alors pour vous? Il y avait le meilleur de tous les mondes. Il y avait les meilleurs ingé-sons, les meilleures lumières. Tout le monde était au taquet. La bassiste, c'était Gaylan Dorsey, la bassiste de David Bowie.
1: Oui, le batteur,
0: enfin,
1: Zach. Ouais.
0: Voilà.
1: Et je veux faire le Stevie Village, en fait, qui a arrangé. C'était Gong à l'époque, l'album, c'était un hippie de fou avec Miquette, en fait, son épouse. C'est vrai que j'ai eu une chance, mais c'est surréaliste. Il y avait aussi le percu de Led Zeppelin,
0: oui.
1: Cachemire.
0: Il y avait le meilleur de tout.
1: Mais moi, je ne connaissais pas tout ça. C'est après, une fois de l'avoir vécu.
0: Ouais.
1: C'est-à-dire que je suis dans une machine comme ça. En fait, l'idée, elle était partie des Inrecuptibles. Donc, Pascal Nègre, il voit... en fait, il y avait Rachita, Cheb Mami, Khaled et moi. On fait les Inrocks, la couve. Et du coup.
0: Parce qu'il y avait une vraie vague rail en France.
1: Complètement.
0: À ce moment-là.
1: Musique rail, musique du monde.
0: Ouais.
1: On sortait de la musique africaine et on commençait vraiment. Et là, il a cette idée. Il y a le concert des trois ténors Pavarotti et je sais plus qui.
0: Oui, il y avait Placido
1: Pardonnez-moi.
0: Domingo.
1: Domingo,
0: ouais.
1: et il dit écoute, moi j'ai trois ténors, j'ai Rachid Taha, Khaled et Faudel. Et là, il monte ce projet, tout le monde le prend pour un fou au début. Les gens ne comprennent pas. Et il dit écoute, moi j'y crois. Et là, je monte dans le bus parce qu'on était je ne sais pas combien. Et là, c'est la consécration. Aujourd'hui, c'est un cadeau du ciel. Aujourd'hui, j'ai de la chance. J'ai voyagé dans pas mal de pays grâce à ça. Et c'est formidable, quoi. Que rêve un artiste, t'imagines ? J'ai été vraiment béni du ciel.
0: Non, ce disque est une merveille. Moi, je voulais aller au concert, mais je n'ai pas eu le droit.
1: Il y a des petites anecdotes, par exemple.
0: C'est vrai.
1: Je vais frimer, moi. J'ai invité Sting. Ouais. Et pourquoi j'ai invité Sting ? Parce qu'on était il y a longtemps, il y avait un label, il s'appelait Copland, en fait, Miles Copland, qui était le manager, le frère de Stewart Copland, ouais. Le batteur
0: de Police.
1: Et il adore la musique du monde, et il faisait pas mal de musique de film, et puis on avait fait pas mal de séminaires, en fait, en tant que compositeur. Et là, et puis comme Sting est très curieux, et puis donc on se rencontre. Et j'invite Mamie, parce que je voulais absolument qu'il soit là avec mes parents, chez Mamie. Et il est là. Et du coup, ça match entre les deux. Et ils font Desert Rose. Je suis un prétexte, attention.
0: Hein, Vous avez fait la passe décisive.
1: Je sais pas ce que j'ai fait, mais j'ai invité les deux. Et du coup, ça a bien matché. Et avant, je disais pas les vraies histoires, et on m'a dit faut raconter.
0: C'est beau cette belle histoire, mais bien sûr.
1: Ouais, et j'ai eu de la chance. Et aujourd'hui, par exemple, des musiciens comme ça hors pair que j'ai eu la chance de rencontrer, à part 2-3 Soleil aussi, j'ai fait des belles rencontres en tant que quand tu vois Jeff Beck,
0: Steve
1: Stevens, Billy Idol, tout ça, c'est des gens où j'ai eu de la chance de partager, je dirais, la musique avec eux. J'ai souvent fait le grand écart, en fait.
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3: Bonjour Serge Papagali.
4: Eh bien, monsieur Thomas, j'ai envie de dire bonjour et dauphinoise, dauphinois, bien le bonjour également.
3: Alors,
4: voilà.
3: Pour ce Dauphiné Tour, où est-ce qu'on part aujourd'hui?
4: Oh, vous allez voir, on va pas partir très loin, ça va vous surprendre. Aujourd'hui, allons nous promener dans la grande agglomération grenobloise. Oui. Sainte-Grève.
3: Ah, je connais bien.
4: Ben justement, taisez-vous, dites rien, dites pas de bêtises, s'il vous plaît. Admettez qu'on a beaucoup battu la campagne ces derniers temps, alors qu'elle nous avait pas fait grand-chose, cette pauvre campagne.
3: Non.
4: Mais on l'a bas. Alors, hop, c'est la journée urbaine. Plusieurs raisons nous font venir dans cette ville iséroise. Bon, ben la première, vous alliez le dire, bien évidemment, maintenant les gens vont le savoir, c'est que c'est là où demeure Monsieur Thomas.
3: Eh oui.
4: C'est votre ville, vous êtes né là-bas?
3: Non. Non, mais j'y habite depuis
4: un petit moment. Vous êtes né en Allemagne, vous?
3: Non plus.
4: Bon, d'accord. Monsieur Thomas, qui, bien sûr, connaît le nom des habitants des lieux. Alors, pas tous les noms propres, hein, mais...
3: Non.
4: Donc, ce sont les...
3: Saint-Égrévois et les Saint-Égrévoises.
4: Bravo, eh bien voilà, tout le monde le sait pas forcément. Et non, Saint-Égrivoise.
3: Non.
4: Bien évidemment, ça n'est pas le genre du coin. Enfin, à moins que vous ayez quelques noms à me citer.
3: Non.
4: Restons-en là. Faut pas qu'on passe un quart d'heure. Mais nous sommes aussi à Saint-Égrève parce que c'est la ville qui a reçu en 2021 le label Ville Internet 5 @. Ah, j'ai découvert ça. Le niveau le plus élevé dans la classification d'ailleurs même des villes qui s'engagent dans le développement du numérique local. Bon, comme disait mon grand-père, qui n'utilisait pas Internet, pourtant, on reste sur le cul. C'est une formule qu'il avait comme ça. Vous le saviez, ça, bien
3: oui,
4: évidemment.
3: Ça...
4: Vous savez tout de votre ville. C'est parce que tous les gens savent forcément tout de leur ville. Hein, vous savez. Bon. Saint-Égrève aurait donc un petit côté, on va dire, Silicon Valley, bien sûr. Hein, on va dire un petit côté comme ça, mais sans silicone. Évidemment, les belles femmes saint-égrévoises n'ont pas besoin de ça. À moins que vous ayez quelques noms également à nos fournir.
3: Non, aucun nom,
4: en fait. Vous habitez Saint-Égrève, mais vous connaissez personne.
3: Je ne dirai rien.
4: Voilà, plutôt vous les connaissez toutes, mais vous ne dites rien. C'est tout à votre honneur. Ça n'est pas fini. La ville de M. Thomas a été également labellisé 3 fleurs au concours national des villes fleuries. Vous le saviez également, mais c'est extraordinaire. Comme disait ma grand-mère, cette fois-ci, pour changer un peu, on se retrouve comme 2 ronds de flanc, elle disait l'expression. Comme 2 ronds de flanc, vous ne savez pas. Voilà. 5 pour le net, 3 pour les fleurs. Écoutez, on attend avec impatience le chiffre qui va suivre. Hein. Je ne sais pas, il va bien y avoir un label inconnu et donc nouveau. Je ne sais pas, moi, la ville où il y a le plus de chauves, par exemple, un truc comme ça. Non, vous n'avez pas de nom à fournir non plus. Bon, le label 6 boule à zéro, vous voyez, un truc comme ça, 6 boule à Z, j'en sais un truc, je l'appelle 6 boule à Z, bon. Le plus, enfin bref, bon écoutez, mais je voudrais pas passer sous silence également que Saint-Égrève fait partie d'ailleurs de la Znief. Ah, je vous ai piégé quand même, qui m'est particulièrement cher, alors vous savez pas ce qu'est la Znief.
3: Ça me parle pas.
4: Alors c'est pas

0: C'est pas une jeune femme qui s'appelle Josiane Schnieff, c'est pas ça du tout. C'est la zone naturelle et d'intérêt écologique, faunistique et floristique. Ah oui, vous savez.
1: Vous souhaitez,
0: je vous aurais appris un truc con, hein. Zone naturelle d'intérêt. Voilà. Bon. Alors, étant moi-même très proche de la faune et de la flore, surtout de la faune, vous allez me dire, mais de la flore particulièrement, de notre beau Dauphiné, je suis très attaché donc au parc naturel régional de Chartreuse.
1: Oui.
0: Chartreuse, dernier mot de cette phrase, justifie amplement à lui tout seul d'ailleurs mon engouement pour cette partie de notre département. J'ai envie de, vous savez, je vais vous dire un truc, on a fait un quart d'heure, on a fait trop long, donc je vais vous dire, vive le Dauphiné, vive Saint-Ingrève, et tous ensemble on va le dire, on n'est pas des quand même.
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3: Bon, tout va bien Sébastien ?
1: Ouais, tout va bien. Oh, mais moi, je fais une belle balade avec vous. Par contre, il va falloir s'arrêter, Claire, pour faire l'interview.
3: Bon, ben attendez, je m'arrête là. J'attends le plat. Ça y est,
1: ah,
3: c'est
1: ça
3: bon.
1: Ça fait bizarre. Hein. Bonjour, Claire Gombeau.
3: Bonjour, Sébastien.
1: Vous faites partie de l'association À Vélo Sans Âge à Toulouse. Et d'abord, on va raconter un peu votre. Avant de raconter ce qu'est l'association, on va raconter votre parcours. Vous êtes retraitée, mais qu'est-ce que vous faisiez dans la vie ?
3: Alors, j'étais institutrice au départ, puis chef d'établissement. Donc, pendant plus de 38 ans, je me suis occupée des pitchounes.
1: Et à la retraite, quand arrive l'heure de la retraite, vous vous dites quoi ?
3: Je me dis, oh, chic, je vais me poser. Et. Patatras, je lis un article dans un journal qui raconte l'odyssée d'un vélo sans âge. Et je me dis, mais qu'est-ce que c'est que ce truc ? C'est génial. Je les appelle et ils me disent, il n'y a pas d'antenne entre Bordeaux et Nice, Claire, il faut que t'en montes une.
1: C'est quoi ce slogan ?
3: Du vent dans les cheveux et de la lumière dans les yeux, c'est magique.
1: Ouais. Alors que fait l'association ?
3: On propose aux personnes à mobilité réduite ou personnes âgées, isolées ou en EHPAD, des balades en triporteur. Figurez-vous que vous avez deux personnes devant et un bénévole derrière qui pédale.
1: Et c'est génial parce que, évidemment, vous mettez des étoiles dans les yeux des personnes que vous transportez, notamment des personnes âgées et ce couple qui pourrait en être un. Émile et Gaston, deux copains.
3: Oh, Émile et Gaston, magique. Quand on a ouvert l'antenne, Gaston a inauguré le premier triporteur. Il avait mis la cravate de son mariage, trop fier, en disant « Aujourd'hui, c'est jour de fête ». On est parti place du Capitole, où on a été accueillis par le maire. Gaston était le roi du jour. Tout le monde voulait monter avec lui pour découvrir ce drôle d'engin. À la suite de cette première balade, il ne ratait jamais, jamais une balade avec son copain Émile.
1: Quel âge tous les deux ?
3: Je pense qu'Émile avait déjà 91 ans et Gaston devait en avoir 92. On a emmené des personnes jusqu'à 104 ans.
1: Ah, magnifique. Il y a aussi la petite Élise.
3: Élise, extraordinaire, une jeune autiste qui, quand elle arrive, elle hurle de joie, de je ne sais. Et à partir du moment où elle s'installe sur le triporteur, elle s'arrête net, les yeux pétillent, elle sourit pendant toute la balade et dès qu'on rentre et qu'on remet le pied à terre, elle se remet à hurler. C'est quand même magique.
1: Et vous alors, le bonheur que ça vous procure, vous nous en parlez ?
3: Honnêtement, ce sont les personnes qui nous le transmettent parce que ce sont que des sourires, que du bonheur. Et j'avoue qu'il y a des jours où on se donne un petit coup de pied dans le derrière pour y aller parce qu'on a la flemme. Mais quand on rentre, on se dit « Heureusement qu'on y est allé, c'est magique. »
1: On repart, Claire ?
3: Allez, on y va, en route !
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4: En 1994, c'est bien simple, en cette journée du 4 juin, c'est tout Carpentras qui attend la rockstar. Allez vous enfiler votre blouson de cuir, montez sur votre Harley Davidson, la balade commence. Et il faut remonter à 1992 pour bien comprendre la venue de Johnny Hallyday chez nous. C'est à cette date qu'il fonde avec un ami son premier groupe de bikers, les HDC Desperados. Ouvert à tous, et tous ceux qui ont une Harley Davidson, l'association va se rassembler à Carpentras pour la première fois, donc 2 ans plus tard, en juin 1994. Carpentras, bah oui, parce que l'un des meilleurs amis de Johnny Hallyday, c'est Joe Rodriguez. Alors, son nom ne vous dit peut-être pas grand-chose, mais ce carpentracien de naissance est le garde du corps de Johnny Hallyday pendant 5 ans. Et c'est vrai qu'il partage, comme Johnny, la passion des Harley. Ils ont même des tatouages en commun. En ce 4 juin 1994, notre ami Joe Rodriguez se marie.
5: Au nom de la loi, je vous déclare unis par le mariage.
4: Et pays choisi. Qui en témoin ? Bah Johnny Hallyday. Et voilà, c'est comme ça que Carpentras voit arriver depuis le Var des milliers de motos. Tour de ville, mairie de Carpentras, centre-ville, c'est juste la folie. Ce que vous entendez là, c'est un extrait du reportage d'une chaîne câblée de l'époque qui suit le voyage de Johnny et de ses copains bikers. Cette visite aux allures de chef d'État impressionne une partie des Carpentrassiens. Et d'ailleurs, il suffit de parler aux commerçants et aux habitants d'aujourd'hui pour comprendre ce souvenir de cette journée juste dingue. En fin de journée, Johnny, au bras de son épouse à l'époque, Adeline Blondeau, et de son producteur Jean-Claude Camus, prend la direction de l'hippodrome Saint-Penchon où se déroulent les courses hippiques. Là-bas, c'est presque 30 000 personnes qui l'attendent. Un mini-concert est organisé et Johnny, il faut le dire, il s'éclate. 6 titres chantés par la star qui est ensuite rejoint par le guitariste Paul Persson. À l'époque, c'est l'animatrice Sophie Favier qui présente ce concert. L'entrée est de 50 francs et pendant 3 jours, c'est juste la folie. La fête ne s'arrête pas. Johnny partira avec Adeline en hélicoptère à la fin de ce week-end. Alors figurez-vous que j'ai pas mal cherché et ce n'est pas la première fois que Johnny chante à Carpentras. Il était déjà venu en 1961. À l'époque, il se produisait place de la mairie dans un tour de chant organisé par l'association des commerçants. Il était alors âgé de 18 ans.
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2: Et dans le 7-9 France Bleu Paris, tous les week-ends, Thierry Boeuf vous donne ses bons conseils de bistrot parisien. Il vous présente aujourd'hui un établissement qui a fait des émules un peu partout en France avec ses fameux bouillons, direction Chartier ce matin.
3: Et le cocktail américain, c'est quoi ?
4: C'est un cocktail grillé avec une sauce américaine, tomate, échalote, une pointe de cognac, du vin blanc. C'est un peu relevé.
5: Un décaïn !
6: Pâté, jambon, c'est une envoyette, gruyère, chantal, rosti, jambon de pays.
7: Eh ben tout ça, ça va aller dans la blanquette.
4: Bon appétit !
8: Chartier, le temple vénéré de la gastronomie populaire à Paris, appelé Bouillon, a fait des émules ces dernières années. Pas moins de 12 bouillons se sont créés depuis 2019. Des indépendants, des groupes, Pigalle et République, Julien, Pharamond et autres. Mais c'est bel et bien Chartier qui tire son épingle du jeu en ajoutant deux bouillons à la maison mère du 7 de la rue du Faubourg Montmartre, à Montparnasse et Gare de l'Est, avec l'assurance de trouver dans les trois établissements le même menu à prix mini doux.
9: Aujourd'hui, nous aurons un saucisson à l'ail ou alors une salade de tomates pour 2 euros, un rôti de porc pomme normande ou bien une saumonette sauce poivre vert à 9,60 €, une mousse au chocolat ou une coupe vanille chocolat, une glace, pour 2,80 €.
8: Et c'est bien ça qui fait le succès des bouillons depuis 130 ans. Prenons l'exemple du navire amiral, le Chartier des Grands Boulevards. 325 places, 6 à 800 repas servis chaque jour dans un décor 1900. Rien n'a bougé sauf l'ajout du chauffage central. Imaginez il y a 100 ans, dans la salle de 25 mètres de long et 6 mètres de hauteur sous plafond, un énorme poêle à charbon au centre brûlait les clients qui en étaient proches et laissait geler tous ceux qui en étaient éloignés. Pour le reste, c'est de l'authentique et dès la porte à tambour franchi, la magie opère.
10: Alors nous approchons, vous voyez, pour entrer, on va être obligé de pousser cette porte à tambour qui était posée en 1912 et qui a vu tous les clients depuis. Poussez fort, allez-y, nous allons entrer.
8: Et si l'on est bien dans ce premier quart 21e siècle, grâce à Chartier, on entre chez Balzac ou Maupassant. Et on doit ce privilège à Camille Chartier. Il suffit de se balader rue Racine, admirer la devanture du grand bouillon Camille Chartier, un joyau de l'art nouveau.
11: Vous êtes au premier étage du bouillon Chartier, au 3 rue Racine. C'est historiquement un bouillon Camille Chartier ouvert en 1906. On est allé jusqu'à environ 200 bouillons sur Paris à une époque. Ils ont été à l'origine très populaires et puis après sont devenus un petit peu plus bourgeois. Il y a eu différentes variantes qui ont été créées, toujours avec un souci du décor et un soin amené à l'esthétique. Le début du siècle, c'était l'apogée de l'art nouveau.
8: La devise de la maison Chartier, souvent copiée, jamais égalée. Pour preuve, cette altercation en 1900 entre Camille Chartier et Alexandre Duval, un autre grand patron de bouillon parisien. Chartier, un jour, va déjeuner chez son concurrent. Duval, le voyant rentrer chez lui, l'apostrophe d'un ton ironique. « Alors, Chartier, vous venez manger chez moi parce que c'est meilleur que chez vous ?» Et Camille Chartier de répondre « Eh non, parce que chez moi, c'est complet.
2: » Merci beaucoup Thierry Boeuf. 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
12: Wikizef, petit guide à l'usage des étrangers du sud du péage d'Arras en vacances dans notre belle région.
13: Votre cousine a décidé d'organiser son anniversaire. Seulement, les temps sont durs. Elle voudrait réunir la famille, mais faire ça à moindre frais. Vous savez, les réceptions dans les grandes familles, ça fait vite cher. Rien que la famille proche, ils sont 25. 2-3 cousins en plus avec les gosses, on monte vite à 50. Alors elle a une idée. Elle se dit, je vais faire à manger des pentières au four avec des saucisses au barbecue. Et ils ramèneront chacun une ou deux bouteilles. Et là, votre cousin, il dit, Vadius, ça va faire une paire de bouteilles. Ne paniquez pas, Wikizef est là pour vous aider. Votre cerveau s'est mis en route à essayer de compter. Et vous ne parvenez pas à trouver comment une trentaine d'adultes en ramenant une ou deux chacun, voire trois, on arrive à une simple paire.
2: Définition.
13: Une paire de bouteilles, beaucoup de bouteilles. C'est simple, hein. Mais attention, quand on dit une paire de bouteilles, c'est quand on sait qu'il va y en avoir beaucoup, peut-être même de trop, mais on ne sait pas combien. Et en acceptant ce qui va par paire naturellement, les chaussures, les tototes, les chaussettes, les prunes et les jumeaux. Par contre, à un colloque de jumeaux, on peut dire, des jumeaux là-bas, il va y en avoir une paire. Et si on va par là, dans le dressing de votre femme, je suis sûr que des chaussures, il y en a aussi une paire.
12: Exemple.
13: Une paire de manifestants selon la police, une belle paire de manifestants selon les syndicats. Je crois qu'on a fait le tour. Depuis le temps des Wikizef, je crois, j'en ai fait une paire, je suis sûr.
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5: On sait qu'on est lorrain parce que...
14: Parce qu'on prend des obus pour des cèpes.
5: C'est une histoire qu'on m'a raconté.
14: Ça va aller dans les Vosges.
5: Non, du côté d'Amnéville. Non, j'ai croisé Frédéric, le Fred Kuntz. Vous le connaissez?
14: Non.
5: Il est maître d'école à Amnéville.
14: Je sais pas.
5: Il m'a raconté ses aventures. Ça va rappeler des souvenirs à tout le monde.
14: Allez-y.
5: Lorsque, adolescent, il partait en vacances en mobylette.
14: Mmh.
5: Trajet à Gondange, Niederbronn-les-Bains, 150 bornes en cyclo. Largement de quoi faire cuire le steak sous la selle, comme Attila le Hun.
14: Mon père faisait Paris, le Jura, en vélo.
5: Ouf, tu... En vélo?
14: En mobylette?
5: En mobylette. Ah bah ouais, on essaye. Qu'est-ce qu'il avait comme mobylette?
14: Ça devait être un 103 à l'époque, ça devait être ces mobylettes-là.
5: S'ils étaient déjà là, ouais. Ou un Solex. Le Fred.
14: Non, mobylette. Non.
5: Ok, le Fred, il partait avec Bernard, dit Bébert, le Mac, le Bled. Le Bled, c'était son nom, pas la destination de ses vacances. Et Mounir, qui aurait dû être
14: au Bled.
5: Et Mounir, le passager de dernière minute, qui s'était dégoté une cacahuète improbable pour se joindre à l'équipage. Une mini-moto, vous savez?
14: Allez.
5: Il fallait laisser refroidir toutes les Diborne, l'enfer. Le Fred m'a dit, il avait l'air d'un singe sur un paquet de tabac. Mais une vraie équipée sauvage que ceux-là, et puis ces bandes-là, ça roule en triangle, comme les oies sauvages. Pour ceux qui ont une meule moins puissante, profite de l'aspiration. Comme mon Fred, il avait une 103 SP à refroidissement liquide et carbut 17, autant dire qu'il roulait en tête. Sourire béat, les dents éclatées de moustiques, en route pour le camping, la gloire et les grandes découvertes. Parce que ces types-là étaient des chercheurs de trésors, des fanades de la Seconde Guerre mondiale, le genre qui arpente les champs et les forêts, poil à frire entre les pognes, à la recherche de vestiges. Résumé des vacances par le principal intéressé, je cite le Fred, deux points ouvrez les guillemets, on allait chercher des bricoles qu'on ne trouvait jamais. Des chercheurs du trésor au pied de l'arc-en-ciel, en somme.
14: C'est joli, ça.
5: Tente plantée à Sturzelbrunn. Oh la vache, c'est pas facile.
14: Non, c'est pas facile.
5: Si tôt le matin. Le Beecherland comme terrain de jeu. Les gars vivent la grande vie. Pique-nique tous les jours et peu importe les guêpes qui les taquinent. Ils découvriront que le dernier jour que le nid était précisément sous la table du déjeuner. Les gars, ils s'en foutaient. Les grands soirs, ils sortent au casino de Niederbronn. 15 kilomètres en brêle à travers les bois. La 103 devant, Mounir loin derrière. Vers la fin du congé, alors qu'ils zonent dans un coin qu'on leur a vendu pour être un coin à champignons, ils se baissent pour ramasser des cèpes, et là, bingo, tout un tas d'obus et de munitions de la guerre de 14. Pompiers, gendarmes, des mineurs, les ados sont au comble du bonheur. Des vacances 100% Lorraine, plus locales, tu meurs.
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1: La nature.
2: Aux gens qui habitent à côté.
3: Bah moi, je sais pas, mais il y a monsieur le maire. Dans son prénom, il y a le maire. Bah, il y a la mère. Du coup, bah moi, du coup, je pense que c'est à lui.
4: Ah, tu penses que monsieur le maire est le propriétaire de la mer?
3: Oui.
4: Et comment on appelle les habitants de la mer?
3: C'est ceux qui habitent dans les îles.
4: Et est-ce que vous savez combien elle mesure, la mer? Est-ce que vous savez jusqu'où ça peut descendre?
3: 60 mètres.
5: 3 kilomètres.
6: 100 mètres. 200 plus, plus, plus,
4: plus, plus, plus, plus. Quels sont les animaux qui vivent tout dans le fond, tout dans le fond, tout dans le fond de la mer?
3: Une raie.
5: Une pieuvre.
6: Une tortue.
3: Les étoiles de mer.
5: Les corails.
3: Les requins.
5: Les poissons.
7: Et avec ceci,
8: oui,
7: ce sera tout.
8: Non.
7: Ce sera tout.
8: Non.
7: Ce sera tout.
8: Non.
7: Ce sera tout.
8: Non.
4: Comment ils font pour voir?
3: Ils ont une vision plus adaptée dans l'eau.
6: Ils ont des gros yeux.
4: Mais des fois, il fait vraiment très nuit. Hein, vous avez vu des images, des fois?
3: Parce qu'en fait, il y a des poissons qu'ils ont une antenne où il y a une petite boule qui fait de la lumière.
4: Mais ils n'en ont pas tous. Alors comment ils font les autres, ceux qui n'ont pas de lampe?
3: Ils s'approchent d'eux et du coup, ils voient.
4: Tu penses qu'en fait, il y en a qui ont des lampes et ceux qui veulent voir, bah, ils suivent ceux qui ont des lampes?
3: Ouais.
4: Et quel est le plus gros des animaux, selon vous, qui vit sous l'eau, tout dans le fond de l'eau?
3: Une pieuvre.
5: Les grosses pieuvres.
3: Des baleines.
6: Une grosse baleine.
3: Un requin.
5: La barrière des corails.
8: Barrière de corail!
4: C'est quoi la barrière de corail?
5: Bah, ça permet pour pas que les requins aillent manger ceux qui sont après la barrière.
4: C'est comme une clôture, en fait?
5: Un peu.
3: C'est comme un filet dans l'eau, et c'est pour que les gens ils se baignent dedans, et pour pas que les requins ils mangent les gens qui se baignent.
4: Est-ce que les requins, ça mange les gens?
3: Les requins, c'est méchant, donc moi, je pense que oui.
6: Des fois, je regarde des vidéos de requins, et donc, du coup, et ben, je vois où des fois, ils en mangent des gens, et je pense que c'est très, très, très méchant.
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9: Bonjour, je m'appelle Sylvain Grotteau, j'ai 51 ans, je suis girondin et depuis septembre je suis affûteur et mouleur. Quand une fois que le couteau coupe, on essaie avec une feuille. Là, le couteau il coupe. Du premier coup, c'est net.
10: Ce test de la lame qui coupe net la feuille permet de bien comprendre le caractère de Sylvain. Il est méticuleux et attentif. Il nous reçoit dans son fourgon, qui est le meilleur symbole du tournant qu'il a voulu donner à sa vie. Il est à ce jour un commerçant itinérant. Il se déplace sur les marchés de la région pour proposer ses services.
9: Les gens sont surpris au départ et très contents de retrouver un affûteur et mouleur. Et il y a aussi beaucoup de demandes sur les ciseaux de couture.
10: Et vous avez une machine qui est dédiée pour les paires de ciseaux, une machine bleue de marque Mayer, c'est ça?
9: Voilà, je passe donc le ciseau sur ce petit bras articulé. Et ensuite, on passe sur le feutre, pardon, pour finir le tranchant, pour le polir.
10: Il y a comme une odeur un petit peu, non?
9: Oui.
10: Qu'est-ce que ça sent?
9: C'est une pâte à base de gras de bœuf, je crois.
10: Pourquoi vous avez fait le choix, justement, d'être un artisan affûteur rémouleur itinérant de marché en marché, de commune en commune?
9: Mon quotidien est différent tous les jours, en fait. Ça change, c'est jamais pareil. Au départ, je cherchais deux choses. Une reconversion, c'était plutôt de ne plus travailler pour quelqu'un, d'être à mon compte. Alors j'ai fait ma formation dans la seule école d'affûtage de France. À la fin, on délivre un diplôme reconnu par l'État.
10: Qui est derrière vous?
9: Qui est derrière moi?
10: Dans le fourgon.
9: Exactement.
10: Est-ce que vous pensez que c'est un aboutissement pour vous?
9: Oui, j'en suis fier. Elle sert quand je suis en train d'affûter, que je suis de dos au client. Quand il y a le bruit, les clients sonnent. Le petit bruit aigu, ça m'interpelle et du coup, je peux m'occuper d'eux.
10: Parce que sinon, on ne s'entend pas.
9: Non, c'est un peu bruyant.
10: C'est compliqué.
9: Oui, c'est bruyant.
10: Et ça vous plaît?
9: Ouais, ça me plaît, ça me plaît.
10: Qu'est-ce qu'elle en dit, votre femme? Parce qu'elle partage vos inquiétudes, vos ambitions, vos projets dans le quotidien.
9: Faudrait lui demander à elle.
10: Ça tombe bien, elle est en face de nous. Elle s'appelle Delphine. Hein.
9: Oui, exactement.
11: Les gens repartent avec le sourire, avec des couteaux qui coupent, des couteaux rénovés, parce que des fois, ils arrivent très rouillés, en mauvais état.
10: Dans son ancienne vie professionnelle, il était malheureux. Aujourd'hui, en 2026, on peut dire qu'il est
11: heureux, épanoui et fier de lui.
10: Et vous retrouvez Sylvain, ce nouvel artisan itinérant spécialiste des lames, sur les marchés de Préchac le mardi, de Grignols ou de la Brède le mercredi, de Villandreau le jeudi, de Socats le vendredi, de l'Aréole le samedi et un dimanche sur deux à Landiras.
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13: Bonjour Arnaud Fromage.
14: Bonjour, bonjour à tous.
13: La nécessaire minute comptoise, c'est maintenant. C'est vous que j'ai vu tout à l'heure, hein, le doigt dans le pot à pâte à tartiner. C'est quand même pas très propre, hein, tout ça.
14: Je sais, mais que voulez-vous, c'est tellement bon et tellement régressif, la pâte à tartiner, du chocolat, des noisettes et plein d'huile. Bon, ça aide pas à rentrer dans du 38, mais flûte à la fin, il faut savoir se faire plaisir. Et surtout, cette merveille a bien failli ne jamais exister.
13: Alors comment ça, à cause de Monsieur Ferrero, c'est ça?
14: Non, lui, il y est absolument pour rien, ce serait plutôt à cause de l'homme de Néandertal. Je vous explique. L'année dernière, des scientifiques de l'université d'Aarhus au Danemark se sont mis en tête de reconstituer le paysage et d'identifier les essences de plantes qui poussaient en Europe il y a 100 000 ans avant l'arrivée de l'homme. Pour cela, ils ont collecté des pollens anciens, les ont analysés et les résultats ne sont finalement pas si surprenants que ça. On y retrouve du tilleul, du hêtre, du charme et donc bien sûr des noisetiers. Beaucoup de noisetiers même, l'arbuste prolifère en effet dans les plaines, hors des forêts. Or, il faut s'imaginer qu'à cette époque, l'Europe était remplie de hordes de bisons, de rhinocéros, d'éléphants de 4 mètres de haut qui pouvaient peser jusqu'à 13 tonnes, autant dire des débroussailleuses. Des animaux géants qui, en empêchant la forêt de tout grignoter, assuraient ainsi indirectement un espace pour les noisetiers. Bon, les années passent, et il y a 45 000 ans, l'homme quitte son berceau africain pour gagner l'Europe. Les premiers humains s'habituent à leur nouvel environnement, ils commencent à chasser les grosses bestioles. Aucun risque pour ces espèces, les humains sont bien trop peu nombreux pour représenter le moindre risque. Mais il n'empêche que ça commence à modifier légèrement l'équilibre en place. Moins de grands animaux, moins de défrichage, donc plus de forêts et moins de noisetiers. Si bien que, nous dit encore l'étude, ils sont passés pas loin de l'extinction.
13: Alors qu'est-ce qui a sauvé les noisetiers justement, Arnaud ?
14: Eh bien, ces mêmes humains. En effet, alors que les noisetiers étaient sur le point de disparaître, nos ancêtres ont commencé à développer ce qu'on appellera plus tard l'agriculture. Or, le bois de noisetier, c'est très pratique si l'on veut se fabriquer des outils, des armes, réaliser un peu d'artisanat ou tout simplement manger des noisettes. Les premiers hommes ont donc commencé à les cultiver, sauvant ainsi les noisetiers de la disparition. Alors, aujourd'hui, on n'a plus d'éléphants sauvages de 4 mètres de haut en Europe, mais heureusement, il nous reste les noisettes. La pâte à tartiner peut donc exister et ma journée peut commencer.
13: Ouf, je suis rassuré aussi parce que le petit déjeuner n'aurait pas la même saveur. Sinon, merci beaucoup Arnaud Fromage et heureusement également qu'on n'a plus d'éléphants. Eh bien, à demain, je crois.
14: À demain.
13: Bah oui, c'est ça, demain pour la nécessaire minute comptoise en réécoute, évidemment, sur l'application ici et sur ici.fr.
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1: Printemps 1907, le midi viticole se soulève. À l'origine de la révolte des vieux, surproduction, concurrence de l'Algérie, vin frelaté, coupé ou chaptalisé, prix qui s'effondre, les vignerons n'en peuvent plus. C'est dans l'Aude que le mouvement se structure, dans le village d'Argelières, sous Marcelin Albert est viticulteur et cavetier. Avec des vignerons du Minervois, il crée le comité de défense viticole qui organise la toute première manifestation.
2: Hey, au vin artificiel, vive le vin naturel.
1: Le 11 mars 1907, ils sont 87 derrière lui. Quelques jours plus tard, les voilà 300 à Salelles d'Aude. Le comité décide alors de faire un meeting chaque semaine dans une commune différente. Marcelin Albert est un orateur qui galvanise la foule. Ils sont 600 à manifester à Bise-Minervois. Minervois le 31 mars, 1000 à Ouveillon le 7 avril, 5000 à Coursan le 14 avril, puis 10 000 à Capestan, 25 000 à Lézignan, 80 000 à Narbonne, où le maire Ernest Féroul s'engage à son tour, 150 000 à Béziers, où ont lieu de nombreux incidents, 180 000 à Perpignan, 200 000 à Carcassonne, 250 000 à Nîmes le 2 juin, et dit-on entre 600 et 800 000 manifestants à Montpellier le 9 juin 1907. Côté des vignerons, commerçants, ouvriers, employés, on estime qu'un languedocien sur deux était sur la comédie ce jour-là. Une marée humaine. L'évêque de Montpellier fait même ouvrir les portes de la cathédrale et des églises pour que les gens y trouvent refuge. Malgré la démission de près de 400 maires, des débats houleux à l'Assemblée nationale, l'État fait la sourde oreille. Face à la menace d'insurrection, Clémenceau, président du Conseil, envoie l'armée à Narbonne. Bilan, 6 morts et 33 blessés. Mais le soir du 20 juin, les soldats du 17e régiment d'infanterie se mutinent et refusent de tirer sur les manifestants sous les acclamations des Biterrois. Clémenceau n'a alors plus le choix. Il accepte de rencontrer Marcelin Albert et lui promet de porter une loi anti-fraude en échange du retour au calme. Mais le tigre, malin, glisse au leader de la contestation un billet de 100 francs pour prendre le train pour rentrer dans le sud. Et s'empresse de le raconter à la presse. Cette obole humiliante qu'Albert a eu la maladresse d'accepter lui vaudra d'être conspué par les siens, accusé de s'être laissé acheter. La loi protégeant le vin naturel contre les vins trafiqués est adoptée, les viticulteurs sont exonérés d'impôts sur les 3 années passées, les émeutiers sont amnistiés. Quant à celui qui avait rassemblé tout un peuple qui voulait vivre du travail de sa terre, Marcelin Albert, héros déchu, il s'exilera pour plusieurs années en Algérie.
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3: Bonjour, c'est Christophe Mouton, donc le spécialiste à Brandade sur Nîmes. Je voulais parler d'une petite passion que j'ai, qui me tient à cœur depuis ma plus tendre enfance sur nos côtes languedociennes, c'est la pêche à mer. Voilà, je suis un passionné de pêche à mer, de toutes les pêches.
4: Alors contrairement à votre métier, puisque vous pratiquez et vous fabriquez la brandade qui est à la base de morue, on n'en trouve pas en Méditerranée, donc vous ne pêchez pas de la morue.
3: Non, mon grand malheur, il est là, quoi. Donc j'ai essayé avec les carpes du jardin de la Fontaine, ça n'a pas fonctionné
4: non
3: parce
4: qu'elles
3: devenaient roses et c'était pas terrible quoi pour notre brandade. Et donc je me suis rabattu sur le poisson de Méditerranée, bien sûr. Mais je vais y venir, aller pêcher mes morues bientôt en Norvège, dans les pays froids.
4: C'est prévu.
3: Ah, c'est la finalité.
4: Ok. Alors, une pêche en Méditerranée, ça se fait comment? Sur le bateau
3: Il y a beaucoup de pratiques, quoi. Hein. Alors, bon, c'est pas une pêche statique, comme on peut le voir, avec sa canne à pêche, son bob et en attente, quoi. Hein. Il y a différentes pêches. En plus, on a les poissons actuellement qui sont en train de changer. On a des nouvelles espèces qui sont en train de regagner le rivage.
4: Et le pêcheur est de plus en plus malin. Et on vous a offert un beau cadeau il n'y a pas longtemps. Racontez-nous.
3: Il était au courant, Olivier, ouais, effectivement. Mon cadeau de Noël, j'ai eu la chance de trouver au pied du sapin un drone. Donc, dès que je parle de cet appareil, tout le monde rigole. On me dit, mais qu'est-ce que tu fais avec un drone?
4: Un drone de pêche.
3: C'est vraiment un drone de pêche. Elles m'ont fait venir ça des États-Unis. C'est un drone qui peut tomber à la mer et qui se relève automatiquement et qui est surtout étanche, quoi, à tous les embruns, à toutes les conditions un peu dures. C'est vrai qu'à ces périodes un peu d'hiver, j'aime bien aller affronter les éléments avec mes grandes cannes et donc j'utilise ce drone pour pouvoir aller déposer mes appâts où je le souhaite parce que il y a énormément de vent, il y a énormément de vagues, donc il faut braver quand la mer est déchaînée. Et maintenant, j'ai plus la force pour jeter très loin et je n'arrive pas à atteindre le poisson. Et avec ce drone, ça me permet de pouvoir positionner mes appâts où je le souhaite.
4: Qu'est-ce que vous mettez comme appât?
3: Ah ben là, en ce moment, c'est le bibi, c'est le couteau, c'est la coque rouge. Voilà, là, c'est,
4: donc il y a une petite pince sur le drone?
3: C'est exactement ça. Il y a la pince, ça prend l'appât et ça va le déposer où je le souhaite. Alors les gens, quand ils me voient faire ça, ils me disent, mais c'est pas possible, mais qu'est-ce que c'est cette pêche? C'est vraiment pour passer un moment et d'être au cœur de la nature. Moi, c'est ce qui me ressource.
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5: Je rêvais d'avoir une maison à la campagne. Cette maison, c'est comme si j'y étais née. C'est ma maison de famille.
6: Ma maison s'appelle l'Ostao de la Mar.
7: C'est une maison un peu envoûtante.
8: Eh bien, vous voyez, des livres et trois fenêtres qui me donnent le paysage du pays, comme si c'était trois tableaux.
9: Ils ont vécu ici.
10: Thibaut Gaudry.
11: Elle m'a dit d'aller siffler là-haut sur la colline.
9: En juillet 1968, Huguette Carin, présidente du comité des fêtes du charmant village de Cotignac, écoute son transistor quand elle entend Joe Dassin chanter « Siffler sur la colline ». Et c'est là que germe une idée un peu folle.
12: J'ai demandé donc au maire, je lui ai dit « Qu'est-ce que vous pensez si nous donnions un terrain de Cotignac, si toutefois la mairie est d'accord, pour que Joe vienne chanter ?» Et il me dit « Bon, ben d'accord, fais-moi une lettre, je vais le proposer. » Ce qui a été fait et accepté. Donc, il est venu chanter une vingtaine de jours après. Et dès qu'il avait un gala sur la côte, il venait coucher chez nous. Et voilà comment ça s'est passé.
9: Joe Dassin donne un concert mémorable le 12 août 1968 dans la cour de l'école. Après sa prestation, Huguette l'accompagne visiter le terrain proposé. Un bel emplacement que le chanteur estime néanmoins trop proche du village. On lui en propose alors un autre, dans le quartier Saint-Joseph, sur les hauteurs, près d'un monastère. Enthousiaste, il l'accepte illico. Séduit autant par le lieu que par son nom. Il faut dire qu'il s'appelle Joseph Dassin.

0: Jaune fera construire une maison sur le terrain que 10 ans plus tard. Mais il revient souvent à Cotignac et loge au Loucalen, l'hôtel-restaurant créé par Huguette en plein cœur du village. Il y prend toujours la chambre 6. Loucalen, où l'on peut croiser les Pink Floyd ou Yvonne de Gaulle. Et la chambre 6, où Jaune dormira le 14 janvier 1978, mais pas seul.
1: Joe Dassin va chanter dans un instant. Joe Dassin a vécu hier un moment important dans sa vie, puisqu'il s'est un moment troublant. Il avait sans doute plus le trac hier à Cotignac dans le Var que sur scène, devant Monsieur Martin, le maire de la localité, qui a uni Christine et Joe pour le meilleur et pour le pire.
0: Après avoir hésité avec Tahiti, c'est finalement à Cotignac que Christine dit oui à Joe. Ce jour-là, ce n'est pas vraiment l'été indien, mais un déluge, qui cependant ne gâchera pas la fête pour les 500 invités conviés par le couple. On chantera une partie de la nuit, un concert improvisé qui se terminera en duo avec l'ami Serge Lama.
2: Samedi 14 janvier, contrairement à l'habitude, il pleuvait sur Cotignac. Étaient-ce les larmes des admiratrices de Joe Dassin qui, ce jour-là, épousaient dans la mairie du village la ravissante Christine Delvaux? Enfin, malgré le mauvais temps, tout Cotignac était là, dans les rues, aux abords de la mairie, pour saluer celui qu'il considère maintenant comme un enfant du pays, puisque Joe Dassin y possède une fort belle maison. C'est Monsieur le maire en personne qui, vers 15h30, procédait à la cérémonie, ponctuée par le crépitement des appareils photos, tandis que la musique des sapeurs-pompiers de Brignoles interprétait les succès de Joe Dassin.
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0: Pour le dessert, un pâtissier a créé un gâteau géant, reproduisant la maison que Joe vient de faire construire, dans la Pinède, en haut de la colline. Si un jour, vous allez visiter Cotignac, labellisé plus beau village de France, et que vous souhaitez dormir au Loucalen, demandez la chambre 6.
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1: Aujourd'hui, on s'offre une balade à Cap-Breton où histoire, nature et patrimoine se rejoignent, la maison de l'oralité. Notre guide, Véronique Gabaud, responsable du pôle culture de la ville de Cap-Breton.
2: Cette maison, en fait, c'est une des rares traces de l'époque du Moyen-Âge à Cap-Breton, avec la maison du Rey, la maison du Roi. On a voulu la préserver ce bâtiment en 2013. La ville a choisi de dédier ce lieu à l'histoire de la ville. Et puis, il y a une autre spécificité à Cap-Breton, c'est que depuis 35 ans, on organise un festival du conte. Et puis, surtout, à Cap-Breton, il y a plein de légendes, certainement dues au fait que Cap-Breton soit un port et qu'il y a eu beaucoup d'histoires maritimes. À Cap-Breton, on aime parler. Et du coup, on a un pôle dédié aux arts de la parole et du récit. Et cette maison de l'oralité, on y propose des accueils en résidence d'artistes qui viennent à Cap-Breton pour créer des spectacles. Et on a aussi pas mal d'actions culturelles, de médiation, pour faire découvrir l'art du récit, l'art du conte à tout public.
1: Est-ce que quand on visite la maison de l'oralité, on a accès à des histoires, des contes ?
2: On découvre l'histoire de Cap-Breton, mais au fil de la visite, il y a parfois des podcasts qu'on peut écouter, issus notamment de ces fameux projets de médiation. On a eu un projet avec des scolaires qui s'appelle Bestiaire du Gouffre. Donc c'est un bestiaire imaginaire autour de ce fabuleux canyon sous-marin. On a aussi un podcast sur la légende de la Tourelle. La Tourelle, c'est une tradition à Cap-Breton. On se retrouve le soir du 24 décembre autour d'un grand feu. Mais quelle est l'origine de cette tradition ? Ben justement, on est allé à la rencontre des habitants. On a essayé de comprendre d'où ça venait et puis surtout comment ils la vivent. Donc, on peut écouter tous ces témoignages. Et au mois de mai, à la période du festival, on a toujours une exposition temporaire qui fait le lien avec le Festival du Conte. Et cette année, ça s'appellera Radio Estacade. Parce que ici, on aime bien les rumeurs dans la ville. Et les légendes, comme je le disais. Donc, on aura une installation qui nous raconte justement ce patrimoine maritime, la vie des pêcheurs, la vie des habitants et leur attachement au port. Mais c'est élargi aussi au patrimoine naturel et immatériel. Donc, immatériel, vous l'avez compris, c'est un peu l'oralité et les légendes. Et puis, naturel, ben, bien sûr, on parle des traditions de Cap-Breton, de la forêt landaise, du gouffre. C'est un lieu, en fait, qui permet de comprendre l'évolution de la ville, comment elle s'est construite et ce qui est important aussi pour ses habitants.
1: La maison de l'oralité est ouverte gratuitement toute l'année. 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
3: Salut Brézizel.
4: Au fait, c'est quoi ton prénom ?
3: Je m'appelle Geoffrey, j'ai 40 ans malheureusement.
5: C'est dingue ce que le temps passe vite.
3: Et je suis animateur en centre aéré.
6: Un jeune animateur un peu cinglé.
3: Et je suis dans les petits bonheurs, même les gros bonheurs.
7: Mais il est complètement fou ce mec.
8: Mais moi les dingues, je les soigne.
9: Et quelle est votre adresse actuelle ?
3: Je suis de Pleumoderne. Et je dirais que ma ville, c'est un petit village, mais très actif. Il y a beaucoup de vie. Il y a peu de bars, mais le peu qu'il y a comme bar, bah, on s'y amuse bien. Donc c'est une ville très accueillante au bord de mer. L'hiver ça dort, mais l'été ça se réveille, on va dire.
4: Je vais vous apprendre quelque chose, ce n'est pas du tout la saison.
10: On se baladera dans la région.
3: Mon coin préféré quand je me balade, eh ben, ça serait la plage de Pentraise.
11: Mais elle est comment ? Raconte !
3: C'est une grande plage qui fait 4 km de long, où on peut partir du début jusqu'à la fin, et on s'y sent bien. Il y a un côté solitaire, surtout quand on y va en hiver, quand il n'y a personne et qu'il pleut. C'est là que c'est le meilleur.
12: Comme il pleut tout le temps, hein ? De l'eau, il en manque pas, hein ?
13: Souvenons-nous de notre première rencontre avec elle.
3: Mon premier flirt, premier bisou, c'était en Normandie, en CM2. On faisait les classes de mer avec mon école, donc on partait en Normandie. Et on avait fait une boum pour la fin et on a eu le droit à un petit feu d'artifice.
14: Pour un feu d'artifice, il va y avoir un beau feu d'artifice.
3: Et au moment du feu d'artifice, j'ai fait mon premier bisou.
4: Ah ben c'est le bouquet.
3: Je me souviens même de son prénom, Maud Varzignac. Je sais pas si tu m'écoutes, hein, mais voilà, c'était avec toi. Que des souvenirs.
15: Oh dis donc, est-ce que c'est moi ou est-ce que ça balance ? Hein ?
16: Ça balance.
15: Ça balance.
4: Et attends, t'as pas tout vu ?
11: Un méga tube.
3: Mais ça serait, ça vient de mes parents, mais ça serait Claude François, Alexandrie Alexandra.
16: Non, mais c'est vraiment trop pourri la Bretagne. Hein.
3: Je me revois quand j'avais 7 ans à danser sur Alexandrie Alexandra et de voir mes parents danser sur cette musique avec un engouement. Maintenant je fais des imitations de Claude François.
17: Non, ce matin j'ai pas envie.
11: Non mais c'est bon, allez-y, je me concentre. Ouvrez bien vos oreilles.
18: Je suis dans ta vie. Je suis dans tes bras.
19: Ah oui, c'est étonnant.
18: Comme un barracuda.
16: Mais ça va bien, non? Vous avez vu l'heure qu'il est? Ça fait une demi-heure que je cavale dans les couloirs pour localiser le boucan. Vous croyez que j'ai que ça à foutre?
3: Allez, salut.
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20: Le bâtiment rondouillard au toit de chaume de l'ancien Courtepaille à Cussy-les-Forges a pourtant bien failli disparaître. Ce restaurant grill, dont le néon rouge a éclairé pendant des années l'entrée de ce village de la Vallonnée, a accueilli pendant plusieurs décennies les vacanciers en voiture qui descendaient dans le sud ou rentraient chez eux par l'ancienne Nationale 6.
21: Pas moyen d'avancer. Qu'est-ce qu'ils font devant aussi? Et l'autre Thierry, y a vraiment pas de quoi. Ah, ils sont en panne par-dessus le marché. C'était bien la peine de nous doubler tout à l'heure. Ah, si j'avais su, je serais jamais parti en vacances.
20: Le Courtepaille de Cussy-les-Forges a même une histoire particulière. Construit en 1964, c'était le deuxième établissement de la célèbre chaîne, devenu au fil du temps le plus ancien encore debout en France. Dans une archive de 2020, André Leroy, qui en a été le directeur pendant 30 ans, se souvient d'une salle de resto restée dans son jus.
22: Elle est d'origine avec ses rideaux verts, ses banquettes, tout est resté dans son jus comme elle a été faite en 64. C'est magnifique avec ses vieilles tables, ses vieilles chaises, ses briques, la cheminée qui n'est pas la même, les banquettes vertes, des lanternes, c'est vraiment joli.
20: Ce décor authentique a même vu défiler des vedettes des années 70 sur la route de leur tournée, comme Michel Thor ou Claude François. Puis le rideau est tombé en 2020. Le restaurant a fermé et le bâtiment est resté 5 ans à l'abandon. La belle histoire, c'est qu'il a été repris il y a un peu plus d'un an par Christopher Bertrand, un ancien serveur de la chaîne.
23: J'ai démarré chez Courtepaille, j'avais 16 ans. Je travaillais à Courtepaille d'Apoigny, donc en faisant des études pour exercer le métier de tailleur de pierre. Donc oui, rien à voir du tout. Et je suis revenu chez Courtepaille à Cussy-les-Forges. Les choses, parfois, vous savez, vous avez des opportunités dans la vie, il y a des petits clins d'œil, des petites choses.
20: Sous son impulsion, Courtepaille est devenu Courtepatte, un magasin spécialisé pour animaux. Une nouvelle enseigne qui vient de fêter ses 1 an d'existence. Le lieu a changé d'activité, mais il n'a pas perdu son âme. La preuve, toutes les semaines, des automobilistes s'arrêtent encore. Pensant venir manger, ils grimpent le petit escalier jusqu'à la porte avant de réaliser que les grillades ont laissé place aux croquettes pour chiens.